Bah ouais, c'est terminé. Oh là là là là là là là là, ça passe vite quand même, hein. 2 heures de bonne zik, du moins je l'espère pour vous. En tout cas, si vous en avez loupé une partie ou si vous voulez la réécouter, bah ça sera mardi dans la nuit, de minuit à 2h du mat'. En attendant, passez une très très bonne soirée à l'écoute des programmes d'RGB. Je vous rappelle, c'est 24 heures sur 24 et partout dans le monde puisque nous sommes en diffusion streaming. Bonne semaine, salut à tous, bye bye bye.

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2: Le son que l'on vient d'entendre est un bâton frotté sur une pierre en ardoise. Le bâton est composé de suie, de noir de fumée compacté. Ce son intervient au tout début de la pratique, dans mon processus créatif. C'est le moment de préparation de la matière que je vais utiliser ensuite dans mon travail. Ma démarche est inspirée par la nature, le geste. Dans ma pratique, les maîtres de ma pratique disent quand on peint, on ne peint pas la nature, on peint l'esprit de la nature. Donc j'essaye de peindre l'esprit des choses. C'est les choses qui viennent de l'intérieur, c'est une intériorité. Par exemple, quand on dit qu'on ne peint pas la nature, mais on peint l'esprit de la nature, c'est que ce n'est pas le contour que l'on va peindre, mais l'intérieur de la chose. Par exemple, quand on va peindre un oiseau, on va plus s'intéresser presque aux petits os qui composent son squelette pour voir son mouvement, plutôt qu'aux plumes qui composent l'extérieur. J'utilise de l'encre de Chine, un pinceau, du papier, pierre à encre. Je travaille dans mon atelier à Marine, dans le Vexin, dans le parc naturel du Vexin français. C'est là où j'ai toutes mes documents de travail, parce que j'utilise beaucoup de documentation sur laquelle je m'appuie aussi pour travailler. Beaucoup de livres d'art, de sources d'inspiration venues de loin, des venues de pays, surtout d'Asie. Mes sources d'inspiration viennent de Chine, du Japon et de Corée. Mon atelier est une grande pièce en rez-de-chaussée qui donne sur la rue. Donc parfois j'ai du public qui s'arrête devant pour voir ce qui se passe à l'intérieur. La semaine dernière, j'ai eu une petite fille qui s'est arrêtée devant, et du coup j'ai ouvert la porte et elle n'a pas osé entrer parce que sa maman l'attendait. Mais elle m'a dit « Je repasserai, ça a l'air beau ce que vous faites, madame. » Alors voilà, on peut me trouver à Marine dans mon atelier, à Pontoise, au pied de la cathédrale, à l'atelier de la pierre aux poissons, où j'expose mes œuvres et où je donne des cours. On peut me trouver sur les réseaux sociaux. Je suis Karine Taouki et je fais de la calligraphie, peinture chinoise. Actuellement, je me dirige plus vers la calligraphie abstraite et je travaille avec un musicien. Et on travaille ensemble en improvisation et j'essaye de peindre sa musique. Alors, pour l'instant, on travaille tous les deux dans l'atelier et ce sera présenté au mois d'octobre au château de la Roche-Guyon, dans le cadre d'Oxebo, les duos. Donc je forme un duo avec un clarinettiste qui fait de la clarinette contrebasse. Ce clarinettiste s'appelle Valentin Cossé. Je donne des cours à Pontoise et à Marine. Ce sont des cours réguliers toutes les semaines, où on commence toujours la séance en fabriquant notre encre, donc avec un bâton d'encre sur une pierre à encre, et c'est un moment où on commence à rentrer dans le travail, où on se prépare mentalement, où on lâche l'extérieur pour un peu entrer en soi. Et donc on commence après, une fois qu'on a préparé son encre, on commence toujours par faire des écrire des mots de d'écriture chinoise, et ces mots, les mots chinois sont composés de traits et de points, et ces traits et ces points sont comme quand on fait ces gammes en musique. C'est ça permet de s'exercer et d'entraîner la main et d'entraîner son pinceau aussi. Donc souvent on écrit des mots qui vont être en lien avec la peinture qu'on fera ensuite. Et ensuite on peint, donc soit des motifs de la nature, la plupart du temps sont des motifs de la nature. Et à chaque séance, on essaye d'avoir une œuvre finie. On s'entraîne au départ sur du papier journal. Et en fin de séance, on prend du papier de calligraphie, donc du papier absorbant, pour faire un travail fini qui ensuite sera signé et tamponné avec le petit tampon rouge. Le son que l'on a entendu au début est le bâton d'encre de Chine, donc solide, que l'on vient broyer dans la pierre à encre au début de la séance de calligraphie. Comme ça, on prépare son encre et pendant le temps où on se prépare aussi mentalement à l'activité. On se détend.
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1: Bonjour à tous, l'essentiel de l'actualité. La France passe en huitième de finale du mondial de football après sa victoire 3-0 hier soir contre la Suède. Kylian Mbappé a signé un doublé, Bradley Barcola a inscrit l'autre but. Prochain match samedi dès 23h, ce sera contre le Paraguay en huitième de finale. Journée sous haute tension dans le sud du pays, 6 départements du pourtour méditerranéen sont en alerte très sévère pour les feux de forêt. C'est à cause de la chaleur, des sols très secs et du vent jusqu'à 75 km/h. De nombreux massifs sont interdits d'accès, les pompiers sont mobilisés. Des perquisitions ont été menées au siège et au domicile de prestataires proches du RN. Le parquet mène des investigations sur l'utilisation de fonds européens par l'ancien groupe Identité et Démocratie au Parlement. Le RN assure n'avoir rien à se reprocher et dénonce un calendrier proche d'une décision de justice concernant Marine Le Pen. Et puis on connaît la date des élections présidentielles de 2027. Le premier tour a été fixé au 18 avril. Pour le second tour, ce sera le 2 mai. Ces dates doivent être officialisées aujourd'hui en Conseil des ministres. Le scrutin se tiendra 12 jours avant la fin du second mandat d'Emmanuel Macron, fixé au 14 mai 2027.
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tracé cette ligne, aucune hésitation ne sera de

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2: Raoul Walsh. Quand nous étions plus jeunes, l'histoire du cinéma américain, c'était John Ford, Raoul Walsh, Henry Hathaway. Naturellement, il y en avait beaucoup d'autres. Mais quand on voulait résumer ce grand cinéma, on prenait toujours ces trois noms et on les collait. Ils étaient les trois grands réalisateurs de Hollywood, ou du moins avait-on décidé de les considérer ainsi.
3: Malheureusement, le temps a agi comme une gomme. Si John Ford demeure connu et réputé, on doit bien avouer que les deux autres se sont un peu effacés des mémoires. Non pas celles des cinéphiles, qui continuent à les admirer et analyser leur œuvre, mais il faut constater que ce qu'on appelle le grand public s'en souvient un peu moins. Nous voici obligés de rappeler que Raoul Walsh, de son vivant, était considéré comme l'égal de John Ford. Ce n'est plus le cas. Il existe une différence au niveau de la perception. Alors que John Ford peut aligner sans problème une douzaine de grands classiques du cinéma, les films de Walsh n'ont plus le même écho. Gentleman Jim, Hyde Sierra ou L'Enfer est à lui sont des chefs-d'œuvre en bonne place dans les cinémathèques, mais le grand public ne les connaît pas forcément.
2: Il y a peut-être une explication qui tient à la nature de leur production. John Ford considérait ses films comme des peintures de la société américaine, qu'on peut étudier aujourd'hui encore. Au contraire, Raoul Walsh ne se préoccupait pas de transmettre un quelconque message sociologique ou philosophique. Une seule chose l'intéressait, distraire le public. Si les images défilant sur l'écran étaient spectaculaires, il se sentait satisfait et n'allait pas chercher plus loin. La vraisemblance était le cadet de ses soucis. Dans ses westerns, les cow-boys exécutaient des cascades que les véritables pionniers du Far West auraient été bien en peine d'accomplir. Dans ses films noirs, on assistait à des poursuites en voitures grandioses que les rues de Chicago n'ont jamais vues passer. Aucune importance pour lui. Du moment que les scènes étaient spectaculaires, c'était très bien.

0: Pourtant, sa personnalité réelle s'avérait plus complexe qu'il n'y paraît. Selon les témoignages, il lisait en cachette les grands classiques de la littérature française, notamment Stendhal. Et il se faisait envoyer des caisses de grands vins français. Bref, il était plus intellectuel que ce que montraient ses films. Simplement, il ne mélangeait pas les genres.
1: Raoul Walsh était pourtant quelqu'un de plutôt banal. Comme tous ceux de sa génération, il se retrouva à Hollywood par hasard, histoire de trouver du boulot. Une poignée de rencontres scella son destin. Il allait faire du cinéma. Oui, mais en tant qu'acteur, car c'était ce qu'il faisait à l'origine. Vous avez peut-être vu ce grand classique du cinéma muet intitulé « Naissance d'une nation » de D.W. Griffiths. Et cette scène où Booth, l'assassin d'Abraham Lincoln, saute dans le théâtre et s'enfuit en boitant. Cet acteur, c'était Raoul Walsh. On raconte d'ailleurs que c'est cette blessure qui l'obligera à abandonner la comédie pour se lancer dans la réalisation. Vrai ou pas, le fait est qu'il cesse de faire l'acteur et prend place sur le siège du metteur en scène où il va passer sa vie.
0: Ce ne sera pas toujours facile. Sa longue collaboration avec D.W. Griffiths lui a laissé un grand professionnalisme et c'est ce qui lui permet d'entrer à la Paramount, où il va rester 10 ans. Le contexte ne lui convient-il pas? Toujours est-il que sa carrière tarde à démarrer. Les scénarii qu'on lui apporte ne lui permettent pas d'exprimer ses préférences.
1: Tout va changer à la fin des années 30, quand il déménage pour aller signer à la Warner. Les dirigeants du grand studio lui mettent les cartes sur table. Ils veulent des films spectaculaires, et peu leur importe qu'ils soient vraisemblables ou non. Ils ne sont pas là pour éduquer le public, mais pour le distraire. Cela correspond exactement aux aspirations de Raoul Walsh. Sa carrière va exploser. Il va entamer 15 années extraordinaires, celles qui font sa gloire, celles qu'on rappelle toujours quand on parle de lui.
0: Il commence par Humphrey Bogart. Walsh est le premier à percevoir chez Bogart autre chose que le méchant qui se fait tuer à la fin. Il travaille avec lui, discute avec lui et cherche tous les moyens pour le mettre en valeur. Ce qu'il fera dans 3 films. En fait, c'est Walsh qui a fait de Bogart une superstar, même si beaucoup de cinéphiles veulent l'ignorer.

Mais tout de suite après, Raoul Walsh voit tomber sur lui le pire des cauchemars, celui que redoutent tous les réalisateurs. On lui ordonne de travailler avec Errol Flynn. C'est la plus grande star de la Warner, mais aussi la terreur des metteurs en scène. Sur les tournages, il est alcoolique, indiscipliné, incontrôlable. Il a découragé tous ceux qui ont tenté de le mater. Raoul Walsh va devoir tenter sa chance. Il rencontre Errol Flynn et lui propose un marché. Flynn devra renoncer à boire jusqu'à 5 heures de l'après-midi. Ensuite, Walsh et lui-même sortiront ensemble pour faire la brinque toute la nuit, sans la moindre limite. Ce stratagème fonctionnera. En fait, Walsh a réussi à mater Errol Flynn parce qu'il était le seul à pouvoir ingurgiter autant de whisky que lui. Ensemble, ils tournent La Charge Fantastique, un des plus grands succès du western. Et Gentleman Jim, peut-être le chef-d'œuvre de Walsh. Et surtout, Aventures en Birmanie, considéré par beaucoup comme le meilleur film de guerre de tous les temps.

0: Sa collaboration avec Errol Flynn a hissé Raoul Walsh au panthéon des géants d'Hollywood. Il est alors admiré autant que John Ford. C'est lui qu'on choisit pour faire tourner James Cagney, Gary Cooper ou Gregory Peck. Et en 1953, il peut se permettre de quitter la Warner sans le moindre problème.
1: Dans la dernière ligne droite de sa carrière, il se fera une spécialité, celle de faiseur de rois. Il prend des jeunes acteurs et les propulse vers la gloire. C'est ainsi qu'il contribue à lancer Kirk Douglas et Rock Hudson. Surtout Rock Hudson, qui lui doit probablement son statut de star. Son dernier film sera un western, La charge de la 8e brigade, en 1962. Il est si spectaculaire et enthousiasmant qu'il semble avoir été tourné par un gamin de 25 ans, alors que Raoul Walsh avait largement dépassé les 70. Il vivra encore jusqu'en 1980.

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1: Bonjour à toutes et à tous, bienvenue à la chronique emploi-recrutement de RGB. Je suis Jacques-Alexandre Reynard, votre expert en recrutement local du Mercato de l'Emploi. Aujourd'hui, à la chronique emploi-recrutement de RGB, je voudrais vous parler de l'IA, l'intelligence artificielle, et vous donner des conseils pour la réalisation de votre CV pour vous faire justement repérer par l'IA. L'intelligence artificielle a comme toute avancée technologique majeure des bons et des mauvais côtés, mais cela peut être un outil facilitant pour des cabinets de recrutement. Vous connaissez certainement ChatGPT et le système de prompt dans vos recherches et vos demandes. Cette technologie commence à se déployer pour les recruteurs et notamment pour le sourcing de CV. Et c'est là que vous avez intérêt à être malin pour faire sortir votre CV du lot. En effet, dans ma pratique professionnelle, si je n'ai pas de bons candidats qui répondent à mes annonces, je pratique du sourcing. Concrètement, je recherche dans des CV tech, des CV avec des mots-clés. Eh bien, l'IA nous permet de nous faciliter la tâche en réalisant des prompts avec des mots-clés. Par exemple, je peux demander à l'IA de me rechercher un comptable avec 5 ans d'expérience en entreprise dans un rayon de 20 km de Cergy. Ou encore, un animateur avec le BAFA avec 3 ans d'expérience en centre aéré à 15 km aux alentours de Nice. L'IA va alors chercher dans des CV tech des CV déposés par des candidats. Mes conseils pour vous faire repérer sont simples. Déjà, c'est de réaliser un CV clair avec des mots-clés évidents, propres au job que vous recherchez. Mettez aussi votre localité ou les localités recherchées ou encore votre mobilité. Mettez bien vos années d'expérience pour chaque poste occupé. Plus vous faciliterez le travail de repérage de l'IA, plus vous aurez des chances que votre CV fasse partie d'une sélection. Et enfin, bien évidemment, n'hésitez pas à déposer votre CV en ligne sur les différentes plateformes d'offres d'emploi telles que France Travail, Indeed, MeteoJob ou bien évidemment le Mercato de l'Emploi. Voilà, c'était mon conseil de la semaine. J'espère qu'il vous sera utile. Et si vous voulez que j'aborde des sujets sur le recrutement, n'hésitez pas à écrire directement à RGB qui me passera la commande. À la semaine prochaine !

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2: Bonsoir à toutes et à tous. Dans l'actualité du mardi 30 juin, des fuites d'eau signalées dans plusieurs secteurs de Nesle-la-Vallée. On y reviendra. Côté littérature, rencontre avec un poète du Vexin, inspiré par les mots et par la vie. On en parle dans un instant, votre agenda culturel de la semaine. Et puis côté météo, demain, la journée s'annonce calme et ensoleillée. Comptez 13 en minimal, 25 en maximal.
3: Des fuites suspectées sur le réseau d'eau potable ont été signalées à Nesle-la-Vallée, entraînant des investigations et des interventions techniques pour identifier l'origine du problème. Les autorités locales surveillent la situation afin de limiter les pertes d'eau et d'éviter d'éventuelles perturbations de distribution. La camionnette d'une association, Tous Solidaires Habitat, a été volée à court dimanche. Il s'agit d'une Peugeot Boxer L4, un véhicule essentiel pour les activités de l'association qui vient en aide aux gens rencontrant des difficultés pour se meubler en leur apportant des dons d'objets. Une cagnotte en ligne a été lancée afin de financer l'achat d'un nouveau véhicule et de poursuivre ses actions solidaires. À Grolet, la population se mobilise pour persévérer. Les distributeurs automatiques de billets face à la fermeture progressive d'agences bancaires et à la diminution de services de proximité, les habitants et élus craignent de voir disparaître les derniers DAB de la commune. Une situation qui inquiète particulièrement les personnes âgées et commerçants encore très dépendant de paiements en espèces.
2: Alors que selon plusieurs études, un adulte prononce chaque jour entre 15 000 et 20 000 mots sans toujours y prêter attention, sans les choisir ni les peser. La poésie, elle, cherche le mot juste, celui qui impacte, qui reste. Nous nous sommes plongés dans l'univers de la poésie avec Régis Laplane, poète du Vexin.
3: Alors vous êtes Régis Laplane, vous êtes poète, auteur de plusieurs recueils. Est-ce que vous pourriez nous parler de votre histoire à l'écriture? Quand est-ce que vous avez commencé à écrire?
4: Alors j'ai commencé à écrire il y a une dizaine d'années, dans le milieu professionnel, tout simplement pour transmettre des messages au moment de donner un planning à une équipe, au moment d'affronter une difficulté ou de reconnaître qu'on a bien bossé, voilà, tout simplement. C'était une façon de communiquer au départ. Ça a commencé sous cette forme-là. Et puis après c'est une histoire de vie. Il y a des moments où on a besoin d'écrire pour dire des choses.
3: Et dans vos poèmes, justement, qu'est-ce que vous racontez? Qu'est-ce que vous dites? C'est autour de quel thème vous écrivez?
4: Alors, j'écris autour de la vie, donc des rencontres que l'on peut faire, des moments, de tous les moments de la vie, du temps qui passe, des moments joyeux comme des moments plus difficiles, ou des moments qui peuvent être amusants, comme le matin quand vous êtes devant votre dressing et que vous cherchez et que vous savez pas quoi vous mettre, par exemple. Ou alors des moments comme le mariage, ou des moments où on dit au revoir à quelqu'un qui est parti.
3: Et donc, cette inspiration, est-ce qu'elle vient de choses que vous vivez, vous, personnellement, ou est-ce qu'elle vient d'autres auteurs, d'autres personnes, de choses que des personnes de votre entourage ont vécues?
4: Alors, elle vient beaucoup de ce que je vis, et j'ai une source d'inspiration inépuisable qui est ma conjointe et mon épouse et ma famille. Et puis, elle peut venir aussi de gens qui me demandent d'écrire sur un thème. Par exemple, mon épouse m'a demandé d'écrire sur la maladie de Parkinson, donc j'ai écrit un texte là-dessus. En ce moment, il y a limpide illusion sur l'eau qui passe dans le Vexin, et j'ai écrit un texte qui s'appelle Humeur d'eau.
3: Et comment justement est-ce qu'on écrit un poème? Est-ce qu'il vous faut juste un mot, une émotion? Est-ce qu'il faut autre chose? Et justement, comment pareil, est-ce qu'on sait que le poème il est terminé? Comment on débute, etc. Comment ça se fait le processus d'écriture d'un poème?
4: Alors le processus, c'est une rencontre ou un mot qui marque et qui interpelle. Et ce mot fait son chemin. Alors soit il fait son chemin instantanément et il déclenche d'autres idées. Soit il faut que ça mature, que ça mûrisse, et ça prend du temps. Ça peut s'écrire soit en quelques minutes, soit prendre quelques jours. Ça dépend des moments.
3: Et est-ce que vous avez personnellement une routine d'écriture? Est-ce que vous écrivez plutôt le matin, le soir, dans un lieu calme, à l'extérieur? Est-ce qu'il y a des choses qui contribuent à votre écriture?
4: Alors, j'écris plus volontiers dans le cadre de mon bureau, mais en fonction de l'inspiration, donc c'est soir ou matin, enfin, ou dans la journée, peu importe. Mais ça peut m'arriver d'écrire, je suis dans une réunion où je suis à table, les mots viennent et j'écris à ce moment-là. Enfin, je conçois le texte à ce moment-là, je le fignole et je le finalise après, bien sûr.
3: Et à l'heure d'aujourd'hui, vous avez publié combien de recueils?
4: Alors, j'ai publié 4 recueils, et le cinquième paraîtra vraisemblablement à la rentrée.
3: Donc, tous ces recueils, ils sont reliés, ils parlent de choses qui sont communes, ou alors c'est des thèmes vraiment différents les uns des autres?
4: Sont des choses qui sont, qui sont reliées, des fois avec des angles différents. Des fois, j'écris plusieurs fois sur la même chose, mais avec des angles différents. Mais toujours avec soit de l'émotion, soit de l'humour, soit de la bonne humeur. Ce sont des textes qui sont faciles à lire et qui, je pense, peuvent parler un peu à tout le monde. Par exemple, j'ai pu écrire sur les principes de l'éducation.
3: Est-ce que vous pensez que l'écriture, c'est un moyen de soigner, de mettre des mots sur nos mots, finalement, d'apaiser quelque chose en nous? Est-ce que vous pensez que l'écriture, elle permet ça, elle permet une sorte de guérison?
4: Alors, c'est une évidence que c'est une thérapie. Parce que de ce que tout à l'heure, quand je vous ai dit que j'avais commencé dans le milieu professionnel, ça s'est accéléré au moment où, dans ma vie, j'ai eu un trou d'air comme beaucoup de monde. Et à ce moment-là, l'écriture, ça permet de mettre des mots, ça permet de s'échapper. On est seul avec soi, donc c'est un moment pour soi et qu'on partage après avec les autres. Donc oui, c'est une thérapie. C'est une thérapie efficace.
3: Et vous, personnellement, est-ce que, y a un thème qui vous inspire, un mot qui vous inspire, quelque chose qui revient souvent, dans votre écriture?
4: Alors, il y a deux choses. Il y a le temps qui passe, le temps, la météo, et puis il y a l'amour et la vie, quoi. Voilà, ce sont les thèmes qui reviennent le plus facilement. C'est à la fois une thérapie et c'est du partage, c'est beaucoup de partage, et c'est quand même très agréable de partager des mots.
2: Et comme l'a mentionné Régis Laplane, sa poésie se veut accessible, ouverte à tous. Vous pouvez déjà retrouver 4 de ses recueils et nous attendons désormais avec impatience l'apparition de son prochain ouvrage, actuellement en préparation. C'est mardi, vous en avez l'habitude, c'est l'agenda culturel, le dernier de la saison. Demain soir, le château d'Auvers-sur-Oise se met à l'heure de la Saoule. Le festival d'Auvers-sur-Oise souffle ses 45 bougies et célèbre l'événement avec un hommage à Ray Charles, premier du genre. 5 musiciens, Aguier, Paul, Pierre, Max et Florian, reprendront ses titres les plus marquants, de Georgia on My Mind à Hit the Road Jack, dès 21h30 dans la cour d'honneur, comptée entre 22 et 42 € selon les tarifs. Réservation obligatoire en cas de pluie repli prévue à la maison de l'île. Erani vit au rythme de la fête jusqu'à samedi. Le Diverstival fait son grand retour pour 9 jours de spectacles de rue qui ont déjà commencé. Concerts, animations entièrement gratuits. Au programme cette semaine, en après-midi famille avec Actelier Circassien mercredi, puis 2 grosses journées au parc Samuel Paty vendredi et samedi avec magie, cirque, hip-hop et un village des enfants. Côté musique, des concerts vendredi et samedi, de quoi commencer l'été en beauté, en famille ou entre amis. Le programme complet, il est disponible sur le site de la ville. Place au swing à Enghien-les-Bains. Dans le cadre du Barrière Enghien Jazz Festival, Thomas Dutronc pose ses valises jeudi au théâtre du Casino Barrière pour un nouveau spectacle entièrement consacré aux standards du jazz, entouré de ses fidèles complices dont le pianiste Eric Lénini et le guitariste Rocky Gresset. Il revisitera le cool jazz de Chet Baker et l'héritage manouche de Django Reinhardt. Rendez-vous à 21h, place à partir de 24 €. Direction Taverny pour un grand saut dans le passé. Ce week-end, le parc François Mitterrand accueille le festival Back to 80s, une immersion totale dans l'univers pop, disco et new wave de la décennie. Concerts hommages, décors vintage, ambiance rétro sont au rendez-vous pour un événement festif et intergénérationnel. C'est sur réservation, restauration sur place. De quoi danser et chanter jusqu'au bout de la nuit. À Ermont, L'été rime avec spectacle. De vendredi à dimanche, la ville accueille la 6e édition des Fraîcheurs. On verra si c'est le bon nom. Son festival musical et théâtral en accès libre. Au programme, un hommage à Téléphone par Jean-Louis Enco vendredi soir au Parc Beaulieu. Du théâtre familial avec L'Ours et la Demande en mariage samedi. De l'humour avec Sophia Bellabès et un spectacle de cirque et de danse signé Sanké dimanche à l'école Victor Hugo. 4 rendez-vous, 3 lieux et toujours l'entrée gratuite. Et enfin, le collectif Arroson organise samedi et dimanche la 4e édition de Versus. Événement plus intimiste que le festival Caps Attack que vous connaissez bien, mais tout aussi créatif. Au programme, une jam graffiti où deux équipes de 7 artistes locaux, nationaux et internationaux s'affrontent mur contre mur sur deux surfaces XXL, mais aussi un mur libre de 200 mètres pour les graffeurs qui veulent s'exprimer avec leur propre matériel. L'ambiance sera assurée par un DJ et une scène musicale complétée par des ateliers créatifs pour petits et grands, un shop d'artistes, une buvette et un espace chill. Rendez-vous chemin 9 sous le boulevard de l'Hôtel de midi à 21h. C'est en accès libre et c'est gratuit, évidemment. Voilà, c'est tout pour cet agenda culturel, le dernier de la saison. Et oui, le journal s'arrête vendredi, évidemment. On vous souhaite une bonne semaine culturelle et un bon été culturel dans le Val-d'Oise. C'est la fin de ce journal. Prochain rendez-vous d'information, évidemment, demain à 18h sur RGB 99.2 FM, radio-rgb.net, en direct sur Facebook, en différé sur YouTube. Je vous souhaite une excellente soirée. Je laisse la parole à Damien Gissa, à la technique, pour sa programmation.

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0: 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Il est 7h.
1: Bonjour à tous, l'essentiel de l'actualité. La France passe en huitième de finale du mondial de football après sa victoire 3-0 hier soir contre la Suède. Kylian Mbappé a signé un doublé, Bradley Barcola a inscrit l'autre but. Prochain match samedi dès 23h, ce sera contre le Paraguay en huitième de finale. Journée sous haute tension dans le sud du pays, 6 départements du pourtour méditerranéen sont en alerte très sévère pour les feux de forêt. C'est à cause de la chaleur, des sols très secs et du vent jusqu'à 75 km/h. De nombreux massifs sont interdits d'accès, les pompiers sont mobilisés. Des perquisitions ont été menées au siège et au domicile de prestataires proches du RN. Le parquet mène des investigations sur l'utilisation de fonds européens par l'ancien groupe Identité et Démocratie au Parlement. Le RN assure n'avoir rien à se reprocher et dénonce un calendrier proche d'une décision de justice concernant Marine Le Pen. Et puis on connaît la date des élections présidentielles de 2027. Le premier tour a été fixé au 18 avril. Pour le second tour, ce sera le 2 mai. Ces dates doivent être officialisées aujourd'hui en Conseil des ministres. Le scrutin se tiendra 12 jours avant la fin du second mandat d'Emmanuel Macron, fixé au 14 mai 2027.
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2: Bonjour à tous. Alors que la période des festivals vient de démarrer, l'alcool est souvent considéré comme incontournable. Pourtant, combiné à la chaleur, il peut accentuer plusieurs risques pour la santé, même en petite quantité. La chaleur intense fragilise l'organisme. Ajoutez à cela l'alcool qui agit comme un diurétique et altère certaines fonctions du corps et vous amplifiez les effets indésirables des fortes températures. L'alcool favorise l'élimination d'eau par les urines. De son côté, la chaleur augmente la transpiration, une double peine en somme. Ce qui peut rapidement conduire au malaise, maux de tête, vertiges, fatigue et nausées sont autant de symptômes annonciateurs. Le mieux est encore d'éviter l'alcool. Mais si vous tenez absolument à en consommer, alternez boissons alcoolisées et eau. Cela permettra de modérer votre consommation d'alcool et de maintenir une bonne hydratation. L'alcool a également un effet vasodilatateur, une augmentation du diamètre des vaisseaux sanguins qui se produit naturellement par temps chaud pour refroidir le corps. Les boissons alcoolisées augmentent ainsi la température de la peau, ce qui peut accroître le risque de coups de chaud. Les fortes chaleurs peuvent en pousser certains à aller piquer une tête pour se rafraîchir si le festival se tient à proximité d'un point d'eau. Mais là encore, baignade et alcool ne font pas bon ménage. La consommation d'alcool altère le jugement et augmente la prise de risque. L'alcool est d'ailleurs un facteur retrouvé dans environ une noyade sur cinq chez les 25 à 44 ans. Enfin, l'alcool diminue la vigilance et les inhibitions, ce qui peut entraîner des accidents, des blessures, des disputes, des bagarres, des prises de risque, notamment sexuelles, ou encore des sentiments d'anxiété et de paranoïa.
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6: Oh, bah, je sais pas, moi, voir toute la... toutes ces bandes, quelquefois des gamins encore, qui ont 10 ou 12 ans.
7: Quand je donnais une petite fessée et après j'ai l'enfant qui pleurait, je pleurais avec lui, je le prenais dans mes bras.
6: Je sais pas, moi. Quelquefois les raisonnés, ils n'accepteraient, ils comprendraient peut-être pas tellement. Alors qu'un bon coup de pied derrière, ils comprendraient mieux. Enfin, il faudrait pas pousser loin l'affaire, pas exagérer.
7: En prenant dans mes bras, je lui faisais la morale en même temps. Qu'il fallait partir commencer parce qu'à un moment là, moi le cœur aussi. Et c'est pour ça que tu as reçu la fessée. Parce que je t'aime et que je veux que tu sois bien. C'est pour ton bien.
6: Il faudrait que le châtiment soit adapté. Alors que quelquefois, bon, on s'emporte et ça ne convient peut-être pas tellement.
7: Oui, quand on prend un coup de colère, ben, bien souvent, la colère, elle emporte la décision. Il faut essayer d'adoucir.
6: Ben, puis le faire comprendre.
7: Oui, c'est ça. Mais oui, mais leur faire comprendre qu'on en a trop dit ou qu'on en a trop fait, c'est compliqué aussi, ça.
6: Puis il y a toutes les écoles et les façons de penser, si on se rapporte à qui, Françoise Dolto. Bah, quelquefois, une tape sur les fesses, ça se passe assez souvent de commentaires.
7: Parce que quand on aime quelqu'un, ben, s'il fait une bêtise, oui. on le corrige, oui.

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0: Bonjour à toutes et à tous, vous écoutez le 22e épisode du Beau Rôle, le podcast où les textes prennent vie. Aujourd'hui, direction les enfers, où un homme cherche à tout prix à récupérer sa bien-aimée. Découvrez l'histoire d'Orphée dans les Métamorphoses d'Ovide. Deux points, ouvrez les histoires. Ovide est un poète latin né en -43. Vers l'an 8 de notre ère, il achève son œuvre la plus ambitieuse, les Métamorphoses. 15 livres, 250 récits, une histoire du monde depuis le chaos originel jusqu'à l'apothéose de Jules César. Le tout tissé autour d'un fil, la transformation. L'extrait que vous allez entendre est tiré du 10e livre. Orphée vient d'épouser Eurydice, mais le dieu du mariage s'est présenté à leurs noces sans paroles sacrées, sans visage serein. Le présage était juste. Eurydice meurt le jour même, mordue par un serpent. Orphée veut la récupérer et descend donc aux enfers pour la reprendre. Le texte que vous entendrez est issu de deux traductions, celle de Villeneuve de 1806 et celle de Nisard de 1850. L'hymen, vêtu d'une robe de pourpre, s'élève des champs de Crète dans les airs et vole vers la Thrace, où la voix d'Orphée l'appelle en vain à ses autels. L'hymen est présent à son union avec Eurydice. Mais il ne profère point les mots sacrés. Il ne porte ni visage serein, ni présage heureux. La torche qu'il tient pétille, répand une fumée humide, et le dieu qui l'agite ne peut ranimer ses mourantes clartés. Un affreux événement suit de près cet augure sinistre. Tandis que la nouvelle épouse court sur l'herbe fleurie, un serpent la blesse au talon. Elle pâlit, tombe, et meurt au milieu de ses compagnes. Quand le chantre du Rhodope l'eut assez pleuré à la face du ciel, résolu de tout affronter, même les ombres, il osa descendre vers le Styx, par la porte du Thénard. À travers ses peuples légers, fantômes honorés des tribus funèbres, il aborda Perséphone et le maître de ses demeures désolées, le souverain des mânes. Les cordes de sa lyre frémissent, il chante.
1: Ô divinité de ce monde souterrain, où retombe tout ce qui naît pour mourir. Souffrez que, laissant les détours d'une éloquence artificieuse, je parle avec sincérité. Non, ce n'est pas pour voir le ténébreux Tartare que je suis descendu sur ses bords. Non, ce n'est pas pour enchaîner le monstre dont la triple tête se hérisse des serpents de Méduse. Ce qui m'attire, c'est mon épouse. Une vipère que son pied foula par malheur, répandit dans ses veines un poison subtil, et ses belles années furent arrêtées dans leur cours. J'ai voulu me résigner à ma perte. Je l'ai tenté, je ne le nierai pas. L'amour a triomphé. L'amour, il est bien connu dans les régions supérieures. L'est-il de même ici? Je l'ignore. Mais ici même, je le crois honoré. Et si la tradition de cet antique enlèvement n'est pas une fable, vous aussi, l'amour a formé vos nœuds. Oh, par ces lieux pleins de terreur, par ce chaos immense, par ce vaste et silencieux royaume, mon Eurydice, de grâce, renouez ces jours trop tôt brisés, tous nous vous devons tribut. Après une courte halte, un peu plus tôt, un peu plus tard, nous nous empresserons vers le même terme. C'est ici que nous tendons tous. Voici notre dernière demeure. Et vous tenez le genre humain sous votre éternel empire. Elle aussi, quand le progrès des ans aura mûri sa beauté, elle aussi pourra subir vos lois. Qu'elle vive, c'est la seule faveur que je demande. Ah, si les destins me refusent la grâce d'une épouse, je l'ai juré, je ne veux pas revoir la lumière. Réjouissez-vous de frapper deux victimes.
0: Il disait, et les frémissements de sa lyre se mêlaient à sa voix, et les pâles ombres pleuraient. Il disait, et Tantale ne poursuit plus l'onde fugitive, et la roue d'Ixion s'arrête étonnée. Et les vautours cessent de ronger le flanc de Titus, et les filles de Bélus se reposent sur leurs urnes, et toi, Sisyphe, tu t'assieds sur ton fatal rocher. Alors, pour la première fois, des larmes, au triomphe de l'harmonie, mouillèrent, dit-on, les joues des Euménides. Ni la souveraine des morts, ni celui qui règne sur les mânes ne peuvent repousser sa prière. Ils appellent Eurydice. Elle était là, parmi les ombres nouvelles. Et d'un pas ralenti par sa blessure, elle s'avance. Il l'a retrouvée, mais c'est à une condition. Le chantre du Rhodope ne doit jeter les yeux derrière lui qu'au sortir des vallées de l'Averne. Sinon, la grâce est révoquée. Ils suivent, au milieu d'un morne silence, un sentier raide, escarpé, ténébreux, noyé d'épaisses vapeurs. Ils n'étaient pas éloignés du but. Ils touchaient à la surface de la terre, lorsque, tremblant qu'elle n'échappe, inquiet, impatient de voir, Orphée tourne la tête. Soudain, elle est rentraînée dans l'abîme. Il lui tend le bras, il cherche son étreinte, il veut la saisir. Elle s'évanouit et l'infortuné n'embrasse que son ombre. C'en est fait, elle meurt pour la seconde fois. Mais elle ne se plaint pas de son époux. Et de quoi se plaindrait-elle? Il l'aimait.
2: Adieu.
0: Ce fut le dernier adieu, et à peine parvint-il aux oreilles d'Orphée, déjà l'enfer a reconquis sa proie. Orphée demeure glacé. Perdre deux fois sa compagne. Il est là comme ce berger pusillanime à la vue des trois têtes de Cerbère enchaînées. La terreur n'abandonne l'infortuné qu'avec la vie. Son corps se transforme en pierre. Tel encore cet Olénus qui appela sur sa tête le châtiment de ton crime, Olétéa, trop fière de ta malheureuse beauté. Cœur naguère tendrement uni, vous n'êtes plus que des rochers insensibles au sommet humide de l'Ida. Il prie, il veut en vain repasser l'Achéron. Le nocher le repousse. Et pourtant, sept jours entiers, couvert de poussière, sevré des dons de Cérès, il reste sur la rive du fleuve, immobile, se repaissant du trouble de son âme, de sa douleur et de ses larmes. Il accuse de cruauté les dieux de l'Érèbe. Enfin, il se réfugie au haut du Rhodope, de l'Hémus que battent les Aquilons. Trois fois, sur les pas du soleil, les célestes poissons avaient fermé le cercle de l'année et nulle femme n'avait ramené à Vénus son cœur indocile, soit prudence, soit fidélité. Plusieurs cependant brûlaient de s'unir au chantre divin, plusieurs essuyèrent la honte d'un refus. Même à son exemple, les peuples de la Thrace apprirent à s'égarer dans des amours illégitimes, à cueillir les premières fleurs de l'adolescence, ce court printemps de la vie. C'est tout pour aujourd'hui. Pour découvrir les autres métamorphoses, rendez-vous en librairie, en bibliothèque ou sur internet. Merci d'avoir écouté ce 22e épisode du Beau Rôle. Si ça vous a plu, pensez à vous abonner au podcast et à suivre l'aventure sur les réseaux sociaux. N'oubliez pas de liker et de partager autour de vous pour continuer à faire vivre ces textes. On se retrouve très vite pour une nouvelle histoire. Salut!

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2: Bonjour à tous, à la une de l'actualité, qualifiée sans trembler, l'équipe de France file en huitième de finale de la Coupe du Monde après sa victoire cette nuit contre la Suède, succès 3-0. Kylian Mbappé a marqué un doublé, Bradley Barcola a aussi inscrit son but. Prochain rendez-vous pour les Bleus, samedi soir à 23h contre le Paraguay. Autre résultat hier, la qualification de la Norvège contre la Côte d'Ivoire 2-1. Journée sous haute tension dans le sud de la France, 6 départements du pourtour méditerranéen sont en alerte très sévère pour les feux de forêt à cause de la chaleur, des sols très secs et du vent jusqu'à 75 km/h. De nombreux massifs sont interdits d'accès et les pompiers sont mobilisés. La SPA alerte sur une hausse des abandons d'animaux en France. Environ 300 000 animaux seraient abandonnés dans le pays chaque année, dont une grande partie durant l'été. Les associations appellent à la responsabilité. Jacques-Charles Fonbonne est le président de la SPA.
3: On ne donne pas n'importe quel animal à n'importe qui, dans n'importe quelles conditions. On essaye à donner l'animal qui convient à la famille, qui va convenir à l'animal. C'est-à-dire qu'on fait remplir un questionnaire assez précis aux gens pour leur demander quelles sont leurs conditions de vie, quels sont les moyens financiers. Ensuite, on attire l'attention des vacanciers sur le fait qu'il y a des solutions alternatives, c'est-à-dire des pensions. Sinon, des pet sitting, des gens qui vont venir chez vous pour nourrir vos animaux, pour les sortir, à condition de s'y prendre un petit peu avant et pas le 30 juin pour partir le 1er juillet au matin.
2: Des propos recueillis par Mylène Debac. Plusieurs changements ce 1er juillet. Un nouveau congé de naissance permet à chaque parent de bénéficier de 2 mois de congé indemnisé supplémentaire. Le prix repère du gaz augmente de 7,4%, soit environ 2,70 € de plus par mois pour les foyers concernés. Les petits colis importés hors de l'Union européenne sont désormais taxés de 3 € par article. Nous connaissons la date des élections présidentielles de 2027. Le premier tour a été fixé au 18 avril et pour le second tour, ça sera le 2 mai. Ces dates doivent être officialisées aujourd'hui en Conseil des ministres. Du tennis pour terminer, retour gagnant pour Arthur Fils après 2 mois d'absence. À Wimbledon, le numéro 1 français s'est qualifié pour le 2e tour hier en dominant le Belge Raphaël Collignon en 3-7, 7-5, 6-1, 6-3. Il jouera au prochain tour contre l'Italien Matteo Berrettini. Voilà pour l'essentiel de l'actualité. Belle journée à tous.
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5: Nous sommes aujourd'hui le 1er juillet, c'est le jour d'anniversaire de l'un des plus grands noms de l'athlétisme de l'histoire. L'américain Carl Lewis est né le 1er juillet 1961, 9 fois champion olympique en sprint et en saut en longueur. Il a aussi décroché 8 titres mondiaux, laissant échapper notamment un de ses titres en 1991. Retour sur cette date marquante dans la carrière de Carl Lewis. 3 décennies, voilà maintenant plus de 30 ans que le record du monde du saut en longueur tient bon. Battu par un certain Mike Powell à l'été 91, au final d'une âpre bataille avec un certain Carl Lewis lors des mondiaux d'athlétisme de Tokyo. Retour sur ce mano à mano entre Américains vécu dans les lumières d'un soir au pays du soleil levant. Nous sommes le 30 août 1991, sur le sautoir en longueur du stade olympique de Tokyo, 2 sacrés bonhommes s'affrontent, Carl Lewis invaincu en concours depuis maintenant 10 ans et Mike Powell, né le 10 novembre 1963, qui talonne le champion olympique de très très près. La météo est changeante ce jour-là dans la capitale japonaise, le vent joue avec les nerfs des participants à la finale mondiale. Avec un premier essai mesuré à 8,68 m, Carl Lewis met presque tout le monde d'accord, seul Powell va le suivre avec un bond à 8,54 m lors de sa deuxième tentative. À son quatrième essai, Carl Lewis bondit à 8,91 m. Il croit rêver, le king du sautoir, il vient de battre là d'un centimètre le mythique 8,90 m de Bob Beamon, record du monde établi 23 ans plus tôt lors des Jeux Olympiques. Mais que nenni, le vent lui est trop favorable, au-delà des 2 mètres par seconde, limite d'homologation du record du monde. Qu'importe, Lewis est en tête, mais quand soudain, Powell à son cinquième essai, s'éjecte de la planche à 8,95 m. Premier réflexe, un regard sur l'anémomètre, un vent favorable de 0,3 m par seconde. Ça y est, Mike Powell vient tout simplement de plier le concours à sa pénultième tentative. Carl Lewis ne pourra pas, à son sixième et dernier essai, venir effacer cette première défaite en près d'une décennie et laver cet affront de voir ce record du monde qu'il espérait souhaitant atterrir dans les chaussures de son rival, champion et désormais recordman du monde. Allez, nous, on se retrouve demain pour d'autres histoires d'un jour et on va parler d'un autre grand nom, cette fois-ci d'un certain Eddy Merckx. Ce sera pour d'autres histoires d'un jour avec Mémoire Sport.
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1: Bonjour à tous. À la une de l'actualité, l'équipe de France qualifiée pour les huitièmes de finale de la Coupe du Monde après sa victoire cette nuit contre la Suède 3-0. Kylian Mbappé a marqué un doublé. Bradley Barcola a aussi inscrit son but. Prochain rendez-vous pour les Bleus samedi soir à 23h contre le Paraguay. Sécheresse, vent et chaleur. 6 départements du pourtour méditerranéen sont en alerte très sévère pour les feux de forêt. Les Pyrénées-Orientales, l'Aude, l'Hérault, le Gard, les Bouches-du-Rhône et le Vaucluse. À cause donc de la chaleur, des sols très secs et du vent jusqu'à 75 km/h. De nombreux massifs sont interdits d'accès et les pompiers sont mobilisés. Les départements de l'Ardèche, la Drôme et le Var sont en orange, risque élevé. Un nouvel épisode de canicule devrait toucher la France dès ce week-end, selon Météo France. Les températures pourraient de nouveau dépasser les 35 degrés dans plusieurs régions. La durée et l'intensité de l'épisode restent encore à préciser. Et en tennis, retour gagnant pour Arthur Fils après 2 mois d'absence à Wimbledon. Le numéro un français s'est qualifié pour le deuxième tour en dominant le belge Raphaël Collignon en 3-7, 7-5 et 6-1, 6-3. Il jouera au prochain tour contre l'italien Matteo Berrettini.
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1: Les peuples aiment les légendes, les familles aussi, et si on est honnête, chacun de nous passe une partie de sa vie à s'en raconter quelques-unes. Parce qu'une légende, c'est confortable, ça simplifie les choses, ça transforme le désordre en récit, ça donne un sens à ce qui parfois n'en a pas. Mais il arrive qu'un film pose une question embarrassante, une question qu'on préfère souvent éviter. Que vaut une légende lorsqu'on découvre la vérité ? Bienvenue dans Retour de Flamme.

0: L'histoire commence par un retour, celui d'un homme devenu sénateur, un homme respecté, connu, important. Lorsqu'il arrive dans une petite ville de l'Ouest pour assister à des funérailles, personne ne comprend vraiment pourquoi. Alors, les questions commencent, et avec elles, un récit. Le récit d'une époque où ce futur sénateur n'était encore qu'un jeune avocat débarquant dans un territoire où les livres de droit pesaient beaucoup moins lourd qu'un revolver. Dans cette ville règne la peur, et cette peur porte un nom, Liberty Valance. À partir de là, le film nous entraîne dans une histoire qui ressemble à une légende de l'Ouest. Mais John Ford a d'autres idées en tête. On présente souvent L'homme qui tua Liberty Valance comme un film de western classique. Et il possède tous les ingrédients du genre, des chevaux, des armes, des hommes qui se mesurent les uns aux autres. Mais ce qui frappe lorsqu'on le voit ou on le revoit, c'est à quel point il parle moins de conquête que de mémoire, moins de l'Ouest que de la façon dont l'Ouest a été raconté. Ford ne filme pas seulement une histoire, il s'interroge sur les histoires que les sociétés choisissent de conserver et celles qu'elles préfèrent oublier.
1: That's my steak, Valance.
2: Donovan.
1: My boy Pompey, the kitchen door.
3: I'll get it, Liberty.
1: I said you, Liberty.
0: James Stewart apporte sa silhouette un peu raide, son regard d'homme qui croit encore que les mots peuvent changer le monde. On le voit arriver avec ses convictions, comme d'autres arrivent avec une valise. Et puis, il y a John Wayne, massif, silencieux, presque usé. Il n'a pas besoin de grands discours, il entre dans une pièce et l'on comprend immédiatement qu'il appartient à cet univers depuis toujours. Le plus beau, c'est que le film ne cherche jamais à désigner un vainqueur moral. Ford aime les deux, et cette affection traverse chaque scène. Derrière leurs personnages, on sent déjà deux Amériques qui se regardent, l'une tournée vers l'avenir, l'autre consciente qu'elle est peut-être en train de disparaître. Et puis, il y a Lee Marvin, impossible de parler du film sans lui. Son Liberty Valance n'est pas un bandit romantique, il est brutal, imprévisible, dérangeant. Chaque apparition suffit à faire monter la tension. Au fond, la grande question du film n'est pas « qui est le plus courageux ?» La vraie question est beaucoup plus troublante. Une société peut-elle se construire sans mythe? Nous avons besoin de récits fondateurs. Nous avons besoin de héros. Nous avons besoin de croire que certaines histoires expliquent le monde. Mais que se passe-t-il lorsque la vérité est moins belle, moins simple? C'est là que L'homme qui tua Liberty Valance devient une fable. Une fable magnifique et terriblement féroce, parce qu'elle comprend quelque chose de très humain. Nous ne vivons pas seulement des faits. Nous vivons aussi des récits que nous fabriquons autour d'eux.

Ce qui frappe aujourd'hui, c'est que le film semble parler de bien plus que du Far West. Nous sommes entourés d'histoires, des histoires sur les entreprises, sur les dirigeants, sur les célébrités, sur les pays, sur nous-mêmes. Avec le temps, certaines deviennent plus importantes que les faits qui leur ont donné naissance. Pas forcément parce qu'elles sont vraies, parce qu'elles sont utiles, parce qu'elles rassurent, parce qu'elle donne du sens. Le film ne juge pas ce mécanisme, il l'observe avec une lucidité presque désarmante, et il nous invite à nous demander quelles sont les légendes que nous continuons de raconter aujourd'hui.

0: Ce qui reste après L'homme qui tua Liberty Valance, ce n'est pas seulement un western, c'est une réflexion qui continue de travailler en nous. Une réflexion sur la mémoire, sur les héros, sur les récits qui construisent les sociétés autant qu'ils les consolent. Voilà toute la magie du cinéma. Prendre une petite ville perdue au bout d'une piste poussiéreuse et réussir à parler de quelque chose d'universel. Notre besoin de croire, notre besoin de transmettre. Et cette étrange habitude humaine qui consiste parfois à préférer une belle histoire à une vérité plus compliquée. Les grands classiques ne traversent pas les générations parce qu'ils appartiennent au passé, ils traversent les générations parce qu'ils continuent à éclairer le présent. C'était Retour de Flamme.
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0: Bonjour à toutes et à tous, bienvenue à la chronique emploi-recrutement de RGB. Je suis Jacques-Alexandre Reynard, votre expert en recrutement local du Mercato de l'emploi. Aujourd'hui, à la chronique emploi-recrutement de RGB, je voudrais vous parler de l'IA, l'intelligence artificielle, et vous donner des conseils pour la réalisation de votre CV pour vous faire justement repérer par l'IA. L'intelligence artificielle a comme toute avancée technologique majeure des bons et des mauvais côtés, mais cela peut être un outil facilitant pour des cabinets de recrutement. Vous connaissez certainement ChatGPT et le système de prompt dans vos recherches et vos demandes. Cette technologie commence à se déployer pour les recruteurs et notamment pour le sourcing de CV. Et c'est là que vous avez intérêt à être malin pour faire sortir votre CV du lot. En effet, dans ma pratique professionnelle, si je n'ai pas de bons candidats qui répondent à mes annonces, je pratique du sourcing. Concrètement, je recherche dans les CV Tech des CV avec des mots-clés. Eh bien, l'IA nous permet de nous faciliter la tâche en réalisant des prompts avec des mots-clés. Par exemple, je peux demander à l'IA de me rechercher un comptable avec 5 ans d'expérience en entreprise dans un rayon de 20 km de Cergy. Ou encore, un animateur avec le BAFA avec 3 ans d'expérience en centre aéré à 15 km aux alentours de Nice. L'IA va alors chercher dans des CV Tech des CV déposés par des candidats. Mes conseils pour vous faire repérer sont simples. Déjà, c'est de réaliser un CV clair avec des mots-clés évidents, propres au job que vous recherchez. Mettez aussi votre localité ou les localités recherchées ou encore votre mobilité. Mettez bien vos années d'expérience pour chaque poste occupé. Plus vous faciliterez le travail de repérage de l'IA, plus vous aurez des chances que votre CV fasse partie d'une sélection. Et enfin, bien évidemment, n'hésitez pas à déposer votre CV en ligne sur les différentes plateformes d'offres d'emploi telles que France Travail, Indeed, MeteoJob ou bien évidemment le Mercato de l'emploi. Voilà, c'était mon conseil de la semaine. J'espère qu'il vous sera utile. Et si vous voulez que j'aborde des sujets sur le recrutement, n'hésitez pas à écrire directement à RGB qui me passera la commande. À la semaine prochaine.
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2: Bonsoir à toutes et à tous. Dans l'actualité du mardi 30 juin, des fuites d'eau signalées dans plusieurs secteurs de Nesle-la-Vallée. On y reviendra. Côté littérature, rencontre avec un poète du Vexin, inspiré par les mots et par la vie. On en parle dans un instant, votre agenda culturel de la semaine. Et puis côté météo, demain, la journée s'annonce calme et ensoleillée. Comptez 13 en minimal, 25 en maximal.
3: Des fuites suspectées sur le réseau d'eau potable ont été signalées à Nesle-la-Vallée, entraînant des investigations et des interventions techniques pour identifier l'origine du problème. Les autorités locales surveillent la situation afin de limiter les pertes d'eau et d'éviter d'éventuelles perturbations de distribution. La camionnette d'une association, Tous Solidaires Habitat, a été volée à court dimanche. Il s'agit d'une Peugeot Boxer L4, un véhicule essentiel pour les activités de l'association qui vient en aide aux gens rencontrant des difficultés pour se meubler en leur apportant des dons d'objets. Une cagnotte en ligne a été lancée afin de financer l'achat d'un nouveau véhicule et de poursuivre ses actions solidaires. À Grolet, la population se mobilise pour persévérer. Les distributeurs automatiques de billets face à la fermeture progressive d'agences bancaires et à la diminution de services de proximité, les habitants et élus craignent de voir disparaître les derniers DAB de la commune, une situation qui inquiète particulièrement les personnes âgées et commerçants encore très dépendant de paiements en espèces.
2: Alors que selon plusieurs études, un adulte prononce chaque jour entre 15 000 et 20 000 mots sans toujours y prêter attention, sans les choisir ni les peser. La poésie, elle, cherche le mot juste, celui qui impacte, qui reste. Nous nous sommes plongés dans l'univers de la poésie avec Régis Laplane, poète du Vexin.
3: Alors vous êtes Régis Laplane, vous êtes poète, auteur de plusieurs recueils. Est-ce que vous pourriez nous parler de votre histoire à l'écriture? Quand est-ce que vous avez commencé à écrire?
4: Alors j'ai commencé à écrire il y a une dizaine d'années, dans le milieu professionnel, tout simplement pour transmettre des messages au moment de donner un planning à une équipe, au moment d'affronter une difficulté ou de reconnaître qu'on a bien bossé, voilà, tout simplement. C'était une façon de communiquer au départ. Ça a commencé sous cette forme-là. Et puis après c'est une histoire de vie. Il y a des moments où on a besoin d'écrire pour dire des choses.
3: Et dans vos poèmes, justement, qu'est-ce que vous racontez? Qu'est-ce que vous dites? C'est autour de quel thème vous écrivez?
4: Alors, j'écris autour de la vie, donc des rencontres que l'on peut faire, des moments, de tous les moments de la vie, du temps qui passe, des moments joyeux comme des moments plus difficiles, ou des moments qui peuvent être amusants, comme le matin quand vous êtes devant votre dressing et que vous cherchez et que vous savez pas quoi vous mettre, par exemple. Ou alors des moments comme le mariage, ou des moments où on dit au revoir à quelqu'un qui est parti.
3: Et donc, cette inspiration, est-ce qu'elle vient de choses que vous vivez, vous, personnellement, ou est-ce qu'elle vient d'autres auteurs, d'autres personnes, de choses que des personnes de votre entourage ont vécu?
4: Alors, elle vient beaucoup de ce que je vis, et j'ai une source d'inspiration inépuisable qui est ma conjointe, mon épouse et ma famille. Et puis, elle peut venir aussi de gens qui me demandent d'écrire sur un thème. Par exemple, mon épouse m'a demandé d'écrire sur la maladie de Parkinson, donc j'ai écrit un texte là-dessus. En ce moment, il y a limpide illusion sur l'eau qui passe dans le Vexin, et j'ai écrit un texte qui s'appelle Humeur d'eau.
3: Et comment justement est-ce qu'on écrit un poème? Est-ce qu'il vous faut juste un mot, une émotion? Est-ce qu'il faut autre chose? Et justement, comment pareil, est-ce qu'on sait que le poème il est terminé? Comment on débute, etc.? Comment ça se fait le processus d'écriture d'un poème?
4: Alors le processus, c'est une rencontre ou un mot qui marque et qui interpelle. Et ce mot fait son chemin. Alors soit il fait son chemin instantanément et il déclenche d'autres idées. Soit il faut que ça mature, que ça mûrisse, et ça prend du temps. Ça peut s'écrire soit en quelques minutes, soit prendre quelques jours. Ça dépend des moments.
3: Et est-ce que vous avez personnellement une routine d'écriture? Est-ce que vous écrivez plutôt le matin, le soir, dans un lieu calme, à l'extérieur? Est-ce qu'il y a des choses qui contribuent à votre écriture?
4: Alors, j'écris plus volontiers dans le cadre de mon bureau, mais en fonction de l'inspiration, donc c'est soir ou matin, enfin, ou dans la journée, peu importe. Mais ça peut m'arriver d'écrire, je suis dans une réunion où je suis à table, les mots viennent et j'écris à ce moment-là. Enfin, je conçois le texte à ce moment-là, je le finale et je le finalise après, bien sûr.
3: Et à l'heure d'aujourd'hui, vous avez publié combien de recueils ?
4: Alors, j'ai publié 4 recueils. Et le cinquième paraîtra vraisemblablement à la rentrée.
3: Et donc tous ces recueils, ils sont reliés, ils parlent de choses qui sont communes, ou alors c'est des thèmes vraiment différents les uns des autres ?
4: Ce sont des choses qui sont reliées, des fois avec des angles différents. Des fois, j'écris plusieurs fois sur la même chose, mais avec des angles différents. Mais toujours avec soit de l'émotion, soit de l'humour, soit de la bonne humeur. Ce sont des textes qui sont faciles à lire et qui, je pense, peuvent parler un peu à tout le monde. Par exemple, j'ai pu écrire sur les principes de l'éducation.
3: Est-ce que vous pensez que l'écriture, c'est un moyen de soigner, de mettre des mots sur nos mots, finalement, d'apaiser quelque chose en nous ? Est-ce que vous pensez que l'écriture, elle permet ça, elle permet une sorte de guérison ?
4: Alors, c'est une évidence que c'est une thérapie. Parce que tout à l'heure, quand je vous ai dit que j'avais commencé dans le milieu professionnel, ça s'est accéléré au moment où, dans ma vie, j'ai eu un trou d'air comme beaucoup de monde. Et à ce moment-là, l'écriture, ça permet de mettre des mots, ça permet de s'échapper. On est seul avec soi, donc c'est un moment pour soi et qu'on partage après avec les autres. Donc oui, c'est une thérapie. C'est une thérapie efficace.
3: Et vous, personnellement, est-ce que y a un thème qui vous inspire, un mot qui vous inspire, quelque chose qui revient souvent dans votre écriture ?
4: Alors, il y a deux choses. Il y a le temps qui passe, le temps, la météo, et puis il y a l'amour et la vie, quoi. Voilà, ce sont les thèmes qui reviennent le plus facilement. C'est à la fois une thérapie et c'est du partage, c'est beaucoup de partage, et c'est quand même très agréable de partager des mots.
2: Et comme l'a mentionné Régis Laplane, sa poésie se veut accessible, ouverte à tous. Vous pouvez déjà retrouver 4 de ses recueils et nous attendons désormais avec impatience l'apparition de son prochain ouvrage, actuellement en préparation. C'est mardi, vous en avez l'habitude, c'est l'agenda culturel, le dernier de la saison. Demain soir, le château d'Auvers-sur-Oise se met à l'heure de la Saoule. Le festival d'Auvers-sur-Oise souffle ses 45 bougies et célèbre l'événement avec un hommage à Ray Charles, premier du genre. 5 musiciens, Aguier, Paul, Pierre, Max et Florian, reprendront ses titres les plus marquants, de Georgia on My Mind à It's the Road Jack, dès 21h30 dans la cour d'honneur. Comptez entre 22 et 42 euros selon les tarifs. Réservation obligatoire en cas de pluie repli prévue à la Maison de Lille. Et Rani vit au rythme de la fête jusqu'à samedi. Le Diverstival fait son grand retour pour 9 jours de spectacles de rue qui ont déjà commencé. Concerts, animations entièrement gratuits. Au programme cette semaine, un après-midi famille avec ateliers circassiens mercredi, puis 2 grosses journées au parc Samuel Paty vendredi et samedi avec magie, cirque, hip-hop et un village des enfants. Côté musique, des concerts vendredi et samedi, de quoi commencer l'été en beauté, en famille ou entre amis. Le programme complet, il est disponible sur le site de la ville. Place au swing à Enghien-les-Bains. Dans le cadre du Barrière Enghien Jazz Festival, Thomas Dutronc pose ses valises jeudi au théâtre du Casino Barrière pour un nouveau spectacle entièrement consacré aux standards du jazz, entouré de ses fidèles complices dont le pianiste Eric Lénini et le guitariste Rocky Gresset. Il revisitera le cool jazz de Chet Baker et l'héritage manouche de Django Reinhardt. Rendez-vous à 21h, place à partir de 24 euros. Direction Taverny pour un grand saut dans le passé. Ce week-end, le parc François Mitterrand accueille le festival Back to 80s, une immersion totale dans l'univers pop, disco et new wave de la décennie. Concert hommage, décor vintage, ambiance rétro sont au rendez-vous pour un événement festif et intergénérationnel. C'est sur réservation, restauration sur place. De quoi danser et chanter jusqu'au bout de la nuit à Hermont. L'été rime avec spectacle. De vendredi à dimanche, la ville accueille la 6e édition des Fraîcheurs. On verra si c'est le bon nom. Son festival musical et théâtral en accès libre. Au programme, un hommage à Téléphone par Jean-Louis Enco vendredi soir au Parc Beaulieu. Du théâtre familial avec L'Ours et la Demande en mariage samedi. De l'humour avec Sophia Bellabès et un spectacle de cirque et de danse signé Sanké dimanche à l'école Victor Hugo 4 rendez-vous, 3 lieux et toujours l'entrée gratuite. Et enfin, le collectif Arroson organise samedi et dimanche la 4e édition de Versus, événement plus intimiste que le festival Caps Attack que vous connaissez bien, mais tout aussi créatif. Au programme, une jam graffiti où deux équipes de 7 artistes locaux, nationaux et internationaux s'affrontent mur contre mur sur deux surfaces XXL, mais aussi un mur libre de 200 mètres pour les graffeurs qui veulent s'exprimer avec leur propre matériel. L'ambiance sera assurée par un DJ et une scène musicale complétée par des ateliers créatifs pour petits et grands, un shop d'artistes, une buvette et un espace chill. Rendez-vous chemin 9 sous le boulevard de l'Hôtel de midi à 21h. C'est en accès libre et c'est gratuit, évidemment. Voilà, c'est tout pour cet agenda culturel, le dernier de la saison. Et oui, le journal s'arrête vendredi, évidemment. On vous souhaite une bonne semaine culturelle et un bon été culturel dans le Val d'Oise. C'est la fin de ce journal. Prochain rendez-vous d'information, évidemment, demain à 18h sur RGB 99.2 FM, radio-rgb.net, en direct sur Facebook, en différé sur YouTube. Je vous souhaite une excellente soirée. Je laisse la parole à Damien Gissa, à la technique, pour sa programmation.
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1: Bonjour à tous. À la une de l'actualité, l'équipe de France qualifiée pour les huitièmes de finale de la Coupe du Monde après sa victoire cette nuit contre la Suède 3-0. Kylian Mbappé a marqué un doublé. Bradley Barcola a aussi inscrit son but. Prochain rendez-vous pour les Bleus samedi soir à 23h contre le Paraguay. Sécheresse, vent et chaleur. 6 départements du pourtour méditerranéen sont en alerte très sévère pour les feux de forêt. Les Pyrénées-Orientales, l'Aude, l'Hérault, le Gard, les Bouches-du-Rhône et le Vaucluse. À cause donc de la chaleur, des sols très secs et du vent jusqu'à 75 km/h. De nombreux massifs sont interdits d'accès et les pompiers sont mobilisés. Les départements de l'Ardèche, la Drôme et le Var sont en orange, risque élevé. Un nouvel épisode de canicule devrait toucher la France dès ce week-end, selon Météo France. Les températures pourraient de nouveau dépasser les 35 degrés dans plusieurs régions. La durée et l'intensité de l'épisode restent encore à préciser. Et en tennis, retour gagnant pour Arthur Fils après 2 mois d'absence à Wimbledon. Le numéro 1 français s'est qualifié pour le deuxième tour en dominant le Belge Raphaël Collignon en 3-7, 7-5 et 6-1, 6-3. Il jouera au prochain tour contre l'Italien Matteo Berrettini.
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2: Le son que l'on vient d'entendre est un bâton frotté sur une pierre en ardoise. Le bâton est composé de suie, de noir de fumée compacté. Ce son intervient au tout début de la pratique dans mon processus créatif. C'est le moment de préparation de la matière que je vais utiliser ensuite dans mon travail. Ma démarche est inspirée par la nature, le geste. Dans ma pratique, les maîtres de ma pratique disent quand on peint, on ne peint pas la nature, on peint l'esprit de la nature. Donc j'essaye de peindre l'esprit des choses. C'est les choses qui viennent de l'intérieur, c'est une intériorité. Par exemple, quand on dit qu'on ne peint pas la nature, mais on peint l'esprit de la nature, c'est que ce n'est pas le contour que l'on va peindre, mais l'intérieur de la chose. Par exemple, quand on va peindre un oiseau, on va plus s'intéresser presque aux petits os qui composent son squelette pour voir son mouvement, plutôt qu'aux plumes qui composent l'extérieur. J'utilise de l'encre de Chine, un pinceau, du papier, pierre à encre. Je travaille dans mon atelier à Marine, dans le Vexin, dans le parc naturel du Vexin français. C'est là où j'ai toutes mes documents de travail, parce que j'utilise beaucoup de documentation sur laquelle je m'appuie aussi pour travailler. Beaucoup de livres d'art, de sources d'inspiration venues de loin, des venues de pays, surtout d'Asie. Mes sources d'inspiration viennent de Chine, du Japon et de Corée. Mon atelier est une grande pièce en rez-de-chaussée qui donne sur la rue. Donc parfois j'ai du public qui s'arrête devant pour voir ce qui se passe à l'intérieur. La semaine dernière, j'ai eu une petite fille qui s'est arrêtée devant et du coup j'ai ouvert la porte et elle n'a pas osé entrer parce que sa maman l'attendait. Mais elle m'a dit « Je repasserai, ça a l'air beau ce que vous faites, madame. » Alors voilà, on peut me trouver à Marine dans mon atelier, à Pontoise, au pied de la cathédrale, à l'atelier de la pierre aux poissons, où j'expose mes œuvres et où je donne des cours. On peut me trouver sur les réseaux sociaux. Je suis Karine Taouki et je fais de la calligraphie, peinture chinoise. Actuellement, je me dirige plus vers la calligraphie abstraite et je travaille avec un musicien. Et on travaille ensemble en improvisation et j'essaye de peindre sa musique. Alors, pour l'instant, on travaille tous les deux dans l'atelier et ce sera présenté...

0: où on lâche l'extérieur pour un peu entrer en soi. Et donc, on commence après, une fois qu'on a préparé son encre, on commence toujours par écrire des mots d'écriture chinoise. Et ces mots, les mots chinois sont composés de traits et de points. Et ces traits et ces points sont comme quand on fait ces gammes en musique. Ça permet de s'exercer et d'entraîner la main et d'entraîner son pinceau aussi. Donc souvent on écrit des mots qui vont être en lien avec la peinture qu'on fera ensuite. Et ensuite on peint, donc soit des motifs de la nature, la plupart du temps sont des motifs de la nature. Et à chaque séance, on essaye d'avoir une œuvre finie. On s'entraîne au départ sur du papier journal et en fin de séance, on prend du papier de calligraphie, donc du papier absorbant, pour faire un travail fini qui ensuite sera signé et tamponné avec le petit tampon rouge. Le son que l'on a entendu au début est le bâton d'encre de Chine, donc solide, que l'on vient broyer dans la pierre à encre au début de la séance de calligraphie. Comme ça, on prépare son encre et pendant le temps où on se prépare aussi mentalement à l'activité. On se détend.
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0: 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Il est 10h.
1: Bonjour à tous. À la une de l'actualité, l'équipe de France qualifiée pour les huitièmes de finale de la Coupe du Monde après sa victoire cette nuit contre la Suède 3-0. Kylian Mbappé a marqué un doublé. Bradley Barcola a aussi inscrit son but. Prochain rendez-vous pour les Bleus samedi soir à 23h contre le Paraguay. Sécheresse, vent et chaleur. 6 départements du pourtour méditerranéen sont en alerte très sévère pour les feux de forêt. Les Pyrénées-Orientales, l'Aude, l'Hérault, le Gard, les Bouches-du-Rhône et le Vaucluse. À cause donc de la chaleur, des sols très secs et du vent jusqu'à 75 km/h. De nombreux massifs sont interdits d'accès et les pompiers sont mobilisés. Les départements de l'Ardèche, la Drôme et le Var sont en orange, risque élevé. Un nouvel épisode de canicule devrait toucher la France dès ce week-end, selon Météo France. Les températures pourraient de nouveau dépasser les 35 degrés dans plusieurs régions. La durée et l'intensité de l'épisode restent encore à préciser. Et en tennis, retour gagnant pour Arthur Fils après 2 mois d'absence à Wimbledon. Le numéro 1 français s'est qualifié pour le deuxième tour en dominant le Belge Raphaël Collignon en 3-7, 7-5 et 6-1, 6-3. Il jouera au prochain tour contre l'Italien Matteo Berrettini.
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4: Salut Nassim, j'ai entendu beaucoup de choses sur les voitures électriques ces derniers temps. Je me demande quels sont leurs avantages par rapport aux voitures thermiques.
1: Salut Sueb, c'est bien que tu t'intéresses aux voitures électriques. Elles ont effectivement plusieurs avantages intéressants. Les voitures électriques produisent zéro émission directe pendant leur fonctionnement, ce qui signifie qu'elles ne polluent pas l'air avec des gaz d'échappement comme le font les voitures à essence, au diesel ou à l'éthanol.
4: Ah oui, vraiment? C'est incroyable. Mais est-ce que cela signifie que les voitures électriques sont totalement écologiques?
1: Pas tout à fait. Leur impact environnemental dépend en grande partie de la manière dont l'électricité est produite. Si elle provient de sources renouvelables comme le solaire, l'éolien ou l'hydroélectricité, alors oui, elles peuvent être vraiment vertes. Mais si l'électricité est produite à partir de sources fossiles comme le charbon, cela peut réduire leur avantage environnemental.
4: Je comprends. Et qu'en est-il des économies?
1: Les voitures électriques peuvent être plus chères à l'achat, c'est vrai. Mais sur le long terme, elles peuvent te faire économiser de l'argent. Par exemple, le coût de l'électricité est souvent plus bas que celui de l'essence ou du diesel. Donc tu économiseras sur les frais de carburant. De plus, les coûts d'entretien des voitures électriques sont souvent moins élevés parce qu'elles ont moins de pièces mobiles qu'un moteur à combustion interne.
4: Et qu'en est-il des voitures à éthanol? J'ai entendu dire qu'elles étaient une alternative plus propre à l'essence et au diesel.
1: C'est vrai que l'éthanol peut être une option plus propre. Mais sa production à grande échelle peut avoir ses propres problèmes environnementaux, comme la déforestation pour cultiver les plantes utilisées dans sa production. De plus, son prix et sa disponibilité peuvent varier selon la région, ce qui peut rendre son utilisation moins pratique.
4: Merci pour toutes ces informations. Cela m'a vraiment aidé à comprendre les avantages des voitures électriques par rapport aux autres options de carburant.
1: Je suis content d'avoir pu t'aider. Si tu as d'autres questions, n'hésite pas à demander. 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
2: Nous sommes aujourd'hui le 1er juillet, c'est le jour d'anniversaire de l'un des plus grands noms de l'athlétisme de l'histoire. L'américain Carl Lewis est né le 1er juillet 1961, 9 fois champion olympique en sprint et en saut en longueur. Il a aussi décroché 8 titres mondiaux, laissant échapper notamment un de ses titres en 1991. Retour sur cette date marquante dans la carrière de Carl Lewis. Trois décennies, voilà maintenant plus de 30 ans que le record du monde du saut en longueur tient bon. Battu par un certain Mike Powell à l'été 91, au final d'une âpre bataille avec un certain Carl Lewis lors des mondiaux d'athlétisme de Tokyo. Retour sur ce mano à mano entre Américains vécus dans les lumières d'un soir au pays du soleil levant. Nous sommes le 30 août 1991 sur le sautoir en longueur du stade olympique de Tokyo. Deux sacrés bonhommes s'affrontent. Carl Lewis, invaincu en concours depuis maintenant 10 ans, et Mike Powell, né le 10 novembre 1963, qui talonne le champion olympique de très très près. La météo est changeante ce jour-là dans la capitale japonaise. Le vent joue avec les nerfs des participants à la finale mondiale. Avec un premier essai mesuré à 8,68 m, Carl Lewis met presque tout le monde d'accord. Seul Powell va le suivre avec un bond à 8,54 m lors de sa deuxième tentative. À son quatrième essai, Carl Lewis bondit à 8,91 m. Il croit rêver, le king du sautoir, il vient de battre là d'un centimètre le mythique 8,90 m de Bob Beamon, record du monde établi 23 ans plus tôt lors des Jeux Olympiques. Mais que nenni, le vent lui est trop favorable, au-delà des 2 mètres par seconde, limite d'homologation du record du monde. Qu'importe, Lewis est en tête, mais quand soudain, Powell à son cinquième essai, s'éjecte de la planche à 8,95 m. Premier réflexe, un regard sur l'anémomètre, un vent favorable de 0,3 m par seconde. Ça y est, Mike Powell vient tout simplement de plier le concours à sa pénultième tentative. Carl Lewis ne pourra pas, à son sixième et dernier essai, venir effacer cette première défaite en près d'une décennie et laver cet affront de voir ce record du monde qu'il espérait tant atterrir dans les chaussures de son rival, champion et désormais recordman du monde. Allez, nous, on se retrouve demain pour d'autres histoires d'un jour et on va parler d'un autre grand nom, cette fois-ci d'un certain Eddy Merckx. Ce sera pour d'autres histoires d'un jour avec Mémoire Sport.
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1: Bonjour à tous et bienvenue dans Cerveau qui fume, votre chronique scientifique. Aujourd'hui, une histoire de fesses. Hein ? Vous savez, on parle beaucoup de l'évolution humaine. La bipédie, le cerveau, le langage, le feu, la cuisine. Mais il y a un élément absolument essentiel dans notre histoire dont personne ne parle jamais. Et qui, pourtant, est littéralement derrière nous. Les fesses. Oui, ce monument national anatomique, ce capital culturel universel. Et ce qui est beau, c'est que depuis 20 000 ans, l'humanité s'est penchée sur les fesses avec une attention quasi religieuse, mais sans jamais utiliser le terme exact, muscle grand glutéal. Ce qui, je vous l'accorde, enlève un peu de poésie. Les premières personnes à avoir vraiment contemplé les fesses, mais de manière sérieuse, presque métaphysique, ce sont les artistes du Paléolithique supérieur. Il y a 20 000 ans, quelqu'un a sculpté une femme avec des fesses tellement généreuses qu'on a l'impression qu'elle a été conçue dans un monde où le mot minimalisme n'existait pas encore. Ces représentations étaient liées à la fertilité, au désir, à l'abondance. Bref, à tout un imaginaire où les fesses ne servaient pas juste à amortir les chaises en pierre de l'époque. Et en Égypte ancienne, même chose. Les artistes continuaient de célébrer le postérieur comme un symbole à la fois sexuel et fécond. Si on résume, il y a 20 millénaires, les humains ne savaient pas encore cultiver du blé, mais ils savaient très bien sculpter des fesses. Et évidemment, entre la préhistoire et Instagram, il s'est passé quelque chose. Une sorte de guerre froide du derrière. D'un côté, les idéaux occidentaux de minceur, qui ont passé des décennies à essayer d'aplatir tout ce qui dépassait. De l'autre, des cultures où les formes généreuses étaient célébrées comme un patrimoine naturel et qui n'avaient pas besoin de subventions de notre ministère de la Culture. Aujourd'hui encore, cette opposition existe, incarnée par des figures comme Nicki Minaj ou Kim Kardashian devenues, malgré elles ou pas, des symboles de résistance face aux normes imposées par le Nord. Comme quoi, même un postérieur peut devenir un manifeste politique. Mais si les fesses font l'objet de débats socioculturels passionnés, il y a un domaine où elles mettent tout le monde d'accord, l'anatomie. Et c'est là qu'on découvre un truc étonnant. Les fesses ne sont pas là pour être regardées, elles sont là pour travailler.
2: Hein ?
1: Oui, vraiment. Dans la région glutéale, on trouve trois muscles, dont le plus célèbre est le grand glutéal, un colosse carré et puissant qui domine tous les autres. C'est lui qui vous permet de vous lever, de marcher en pente, de courir sans vous effondrer comme un pantin en mousse. Anatomiquement, il part du sacrum et de l'ilium, puis descend jusqu'à s'insérer dans le fémur et dans ce que l'on appelle le tractus iliotibial. Un nom qui ressemble un peu à celui d'un train intercité, mais qui n'a rien à voir. Ce muscle est tellement particulier qu'il distingue complètement l'humain des autres primates. Les grands singes, eux, n'ont pas vraiment de fesses développées parce qu'ils passent la plupart de leur temps à quatre pattes. Nous, quand on s'est mis debout, l'évolution a dû réfléchir 5 minutes et se dire « bon, si on veut que ça tienne en équilibre, il va falloir mettre du budget derrière. » Résultat, un grand fessier énorme, robuste, taillé pour la course longue distance. Et c'est vrai, quand on court, nos fesses deviennent une sorte de chef d'orchestre secret. Elles se contractent au bon moment, stabilisent tout le haut du corps, empêchent le tronc de partir dans tous les sens comme une antenne de télévision mal réglée et freinent la jambe juste avant qu'elle ne touche le sol. Une sorte de dispositif ABS, mais biologique, qui n'est activé que pendant la course, pas pendant la marche. C'est d'ailleurs l'une des preuves que nos fesses ont évolué spécialement pour la course d'endurance. Et pourtant, malgré des millions d'années d'évolution, pour faire de nos fesses un outil de locomotion supérieure, nous leur infligeons aujourd'hui le pire ennemi, la chaise. On passe tellement de temps assis que nos muscles fessiers se désactivent littéralement. Ils s'éteignent comme un vieux modem ADSL, résultat, douleurs lombaires, problèmes de hanches, affaiblissement général, mais il existe des exercices qui peuvent les réveiller, ce qui est un terme très poli pour dire vos fesses dorment au travail, secouez-les, merci. Et si la science s'y intéresse, ce n'est pas pour écrire des articles qui commencent par une histoire de fesses, c'est parce que comprendre comment fonctionnent nos fessiers est essentiel pour la biomécanique, la rééducation, la santé du dos et même pour concevoir des objets ergonomiques qui respectent enfin ce que 20 000 ans d'évolution ont construit. Donc, la prochaine fois que vous regarderez dans un miroir en mode « bon, c'est pas fou », souvenez-vous que ce que vous voyez est un chef-d'œuvre d'histoire de l'art, d'évolution, de performance athlétique, de politique culturelle et de biodynamique avancée, le tout au même endroit, derrière vous. Je vous remercie d'avoir écouté Cerveau qui fume et je vous souhaite une bonne journée. À bientôt pour un prochain épisode autour du baiser.
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2: Bonjour à tous. Alors que la période des festivals vient de démarrer, l'alcool est souvent considéré comme incontournable. Pourtant, combiné à la chaleur, il peut accentuer plusieurs risques pour la santé, même en petite quantité. La chaleur intense fragilise l'organisme. Ajoutez à cela l'alcool qui agit comme un diurétique et altère certaines fonctions du corps et vous amplifiez les effets indésirables des fortes températures. L'alcool favorise l'élimination d'eau par les urines. De son côté, la chaleur augmente la transpiration, une double peine en somme. Ce qui peut rapidement conduire au malaise, maux de tête, vertiges, fatigue et nausées sont autant de symptômes annonciateurs. Le mieux est encore d'éviter l'alcool. Mais si vous tenez absolument à en consommer, alternez boissons alcoolisées et eau. Cela permettra de modérer votre consommation d'alcool et de maintenir une bonne hydratation. L'alcool a également un effet vasodilatateur, une augmentation du diamètre des vaisseaux sanguins qui se produit naturellement par temps chaud pour refroidir le corps. Les boissons alcoolisées augmentent ainsi la température de la peau, ce qui peut accroître le risque de coups de chaud. Les fortes chaleurs peuvent en pousser certains à aller piquer une tête pour se rafraîchir si le festival se tient à proximité d'un point d'eau. Mais là encore, baignade et alcool ne font pas bon ménage. La consommation d'alcool altère le jugement et augmente la prise de risque. L'alcool est d'ailleurs un facteur retrouvé dans environ une noyade sur cinq chez les 25 à 44 ans. Enfin, l'alcool diminue la vigilance et les inhibitions, ce qui peut entraîner des accidents, des blessures, des disputes, des bagarres, des prises de risques, notamment sexuelles, ou encore des sentiments d'anxiété et de paranoïa.
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4: Le conventicule est discret.
5: Dans ma boulangerie, qu'est-ce qui me plaît ? Dans ma boulangerie, alors en fait, j'ai pas de boulangerie à moi, hein, en fait. Hein. J'aimerais bien, mais j'en ai pas personnellement. Hein.
6: L'odeur. Et puis, que les gâteaux soient bien éclairés.
7: La boulangère ? Je sais pas, les croissants. Ça doit être pas très... pas très original, ça. Mais...
6: Bien éclairé, il faut que la lumière tombe pile dessus et que s'il y a une vitre au-dessus, qu'elle soit évidemment bien propre et voilà, qu'il n'y ait pas de reflet, que tout soit parfait et que ça donne envie évidemment de le prendre.
5: Ouais. Ce qui me plaît dans ma boulangerie, ce qui me plaît, enfin, il n'y a strictement rien qui me plaît dans ma boulangerie, franchement. Et...
8: pas la boulangère.
5: En plus, elle est construite dans une station-service, donc c'est une ancienne station-service, donc non, c'est pas une boulangerie agréable, il n'y a vraiment rien d'intéressant.
8: Bah oui, à côté de chez moi, ils ont une espèce de grosse machine qui écrase 100 oranges à la minute, et en fait, on peut avoir un jus d'orange pressé minute. Bah, vu, donc voilà, relation avec la paresse, quoi.
5: Le pain est super cher, il est bon, quoi, il est très cher, et la patronne est extrêmement désagréable.
8: Non, c'est pas ça, mais je la trouve pas très sympa avec les employés. Enfin, elle fait un peu des réflexions, je trouve un peu du 19e siècle, quoi. Je trouve pas qu'elle leur parle très bien. Et moi, ça me... je trouve ça un peu antipathique, vous savez, enfin... On ne sait pas où se niche, ces petits abus d'autorité, mais ça, je trouve pas ça sympathique. Voilà, enfin, quand je dis c'est ma boulangère, c'est la plus proche de chez moi. Hein. C'est celle quand je descends en pyjama.
5: Franchement, là, vraiment, je fais des efforts, mais non, il n'y a rien. Ah, si, il y a un présentoir avec le journal.
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0: Bonsoir à tous, bienvenue dans la 73e émission Écoutez, il n'y a rien à voir, une promenade sonore et culturelle proposée par
1: Philippe Rimbaud
0: et Fabienne Louis
1: pour voyager ensemble dans les arts et par les mots.
0: Notre rendez-vous sera consacré ce soir au photo-peintre Gérard Schlosser, 1931-2022, champion de la figuration narrative.
1: Suivi d'un interview de Bernadette Vienner, plasticienne céramiste de Usson-Vexin.

0: Et à nos côtés pour nous accompagner dans cette évasion, Fabienne et sa chronique tant attendue, qui ce soir nous conte une histoire qui la rend chèvre. Bonsoir Fabienne.
1: Bonsoir Philippe, bonsoir à tous. Et bienvenue sur Radio RGB 99.2 FM. Bienvenue dans un monde sans images et pourtant empli d'imaginaire.

0: Le 10 août 2022, à 91 ans, est décédé dans son sommeil Gérard Schlosser. Né à Lille en 1931, le pionnier de la figuration narrative a étudié à Paris l'orfèvrerie entre 1948 et 1951 à l'École des Arts Appliqués, avant de se diriger vers l'École des Beaux-Arts pour approfondir ses connaissances.
1: En parallèle, il s'initie à la sculpture en autodidacte. Suite à la découverte bouleversante en 1953 de la pièce de Beckett, En attendant Godot, mise en scène par Roger Blin, il se livre définitivement à la peinture.
0: En 1953, j'ai assisté à la création d'En attendant Godot au théâtre Babylone. Il y avait sur scène un art de Giacometti. Un acteur sort de sa poche un radis. C'est un gros plan, ça. Raconté avec des gros plans. Voilà ce qui a produit le « Il faut que je me mette à peindre ». Tu vois, le passage de Fernand Léger à Beckett. Chez Léger, il n'y a pas de gros plans taillés dans la réalité par le cadrage, alors que chez Beckett, c'en est plein.
1: Gérard Schlosser.
0: L'artiste se tourne vers la photographie et le photomontage vers 1970, période à laquelle il participe à l'exposition
1: « Mythologie quotidienne »
0: montée par le Musée d'art moderne de la ville de Paris.
1: L'œuvre de Gérard Schlosser est imprégnée du théâtre de Samuel Beckett, des titres de ses toiles jusqu'à leur trame narrative. Quand chez Beckett, Vladimir mange un radis sorti de sa poche, Schlosser va retranscrire ce détail de mise en scène dans un tableau de 1963 intitulé
0: « J'aime mieux les radis ».
1: L'impression profonde laissée par cette découverte théâtrale va se traduire directement sur ses toiles par deux composantes qui resteront pour toujours sa signature.
0: D'une part, la phrase qui sert de présentation à chaque œuvre et une focale toute personnelle, le choix du gros plan. Mais laissons Perle Ewart-Chollet et Stéphane Coréard nous parler un peu mieux de son travail.
1: Pearl est commissaire d'exposition, spécialiste de l'art contemporain, mandaté par Gérard Schlosser pour la gestion et le suivi de son œuvre de 2017 à sa mort.
0: Tandis que Stéphane Coréard, commissaire d'exposition, critique d'art, journaliste, a ouvert en février 2019 la galerie Love & Co, 15 rue des Beaux-Arts, au cœur du quartier de Saint-Germain-des-Prés à Paris, où a très probablement été enregistrée cette présentation.
2: Et là, il a appris la technique de la photographie, la prise de vue, le labo, le développement, le tirage, etc. Et à partir de cette période-là, il a vraiment décidé de se mettre, de travailler lui-même la photographie pour faire ses séances avec les modèles. Donc souvent, c'était des gens de son entourage.
3: Donc là, on est 71, donc c'est le début des années 70, parce que ça c'est 75.
2: Ouais, et là c'est vraiment, là on est dans le montage, il y a déjà le montage, la photographie, enfin tout est intervenu là déjà.
3: Il était déjà dans le fragment. Depuis le départ en fait.
2: Depuis le départ, il a toujours travaillé en gros plan, ça a été son sujet principal.
3: C'est ça qu'il essaie de retrouver dans sa...
2: C'est ce qu'il a toujours essayé de retrouver, le gros plan, la proximité, la chair. Et à côté de ça, il aimait beaucoup, enfin, il travaillait sur des choses assez simples, finalement, ses sujets, il n'y avait pas d'histoire de mode, il n'y avait pas d'histoire de quoi que ce soit par rapport à ça, c'était une proximité.
3: Oui, il y a très peu de visages, en tout cas dans ces années-là.
2: Très, très rare.
3: Et puis on a aussi dit un petit peu, est-ce qu'on pourrait dire que c'est un peu aussi marqué sociologiquement, c'est-à-dire que parfois on l'a rapproché pour ça de Fernand Léger, de ce côté Front Populaire, est-ce qu'il y a ce côté un petit peu la deux chevaux, la gitane, le lit de poche.
2: C'est les congés payés, c'est les congés payés, c'est les vacances, c'est le plaisir, c'est en fait... Quand il a décidé vraiment de changer de style, disons que c'était pour ça, c'est pour faire des choses que l'on aime, quoi, des choses qui nous rapprochent et qui nous ressemblent.
0: Il n'y a rien à voir sur la photo. Non, recommençons.
1: Il n'y a rien à voir sur la peinture. Car la toile peinte à l'acrylique de Gérard Schlosser de 1,50 m x 1,50 m est aussi vraie qu'une photographie. Peut-être même plus réel encore.
0: Donc, recommençons.
1: Il n'y a rien à voir, ou presque sur cette photo-peinture.
0: Au premier plan, un fauteuil en osier vu de côté dont on ne perçoit que partiellement l'aisance légère des deux accoudoirs et une petite portion de la rondeur du dossier.
1: En fait, en partie inférieure du tableau, l'espace du premier plan est entièrement occupé par le volume d'un pull-over négligemment jeté sur le fauteuil. Il s'agit d'un chandail tricoté en laine dans les tons brun, beige et habillé de différents motifs.

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0: Il n'y a rien à voir ou presque sur cette photo-peinture de Gérard Schlosser, car derrière le premier plan du fauteuil au pull vert, l'artiste ne nous autorise à contempler que le dos d'une chaise longue.
1: Un transat, dirons-nous, à la structure de bois clair et à la toile écrue, occupé par un individu dont on ne perçoit que les avant-bras croisés négligemment au-dessus de sa tête, c'est-à-dire reposant justement sur...
0: Et en dehors...
1: du cadre supérieur de son siège de plage.
0: Et alors que son avant-bras droit se retient de retomber d'une main agrippée en pince de crabe au cadre de la chaise longue... Son avant-bras gauche, lui,
1: glissé sous le premier,
0: s'expose dans un geste nonchalant d'un poignet cassé et d'une senestre à l'abandon.
2: Celle-ci s'appelle la chaise longue. Toutes les autres sont des chaises courtes. Il y a beaucoup plus de chaises courtes que de chaises longues. Mais on ne dit jamais chaise courte. On parle volontiers de courte échelle. De courte paille, de jupe courte, de courte queue, et même de courbouillon. Mais la chaise courte, on l'oublie. Certes, la chaise courte, qu'elle soit ou pas courte sur pattes, ne fait pas rêver. Alors que la chaise longue... Prononcez-la, vous voilà sur une plage ou dans un jardin ensoleillé. Ah, la chaise longue promet de longues siestes, des lectures au long cours, des rêves jamais à court d'idées douces. Sans compter qu'on ne dit jamais « tiens-toi droit » à celui qui use de la chaise longue, à moins qu'il en abuse. Car parfois, à la longue, il faut couper court à la pratique de la chaise longue. Tout dépend du cours des événements.

0: Il n'y a rien à voir, ou presque, sur cette photo peinture. Un fauteuil d'osier où repose un pull-over, un dos de chaise longue où s'étale un anonyme, un carré de ciel bleu sans nuages.
1: Tout juste le malicieux Gérard Schlosser laisse-t-il en bas à droite un petit coin d'horizon à sa toile pour nous permettre de descendre des yeux la pente herbeuse et un peu jaunie d'un paysage de montagne écrasé sous le soleil d'été.
0: Tout juste un arbre vert, puis la masse importante et troublée de chaleur, de sommets lointains.
1: Tout ici suppose le voyage dans la tête, le silence, peut-être même la sieste. Et puis, pourquoi l'artiste a-t-il donné le titre de « Ils sont passés par le toit » à cette toile?
0: Oui. Quel est donc le rapport entre la situation photo peinte de l'homme anonyme à la chaise longue et le titre du tableau ?

0: Voici bien le mystère. Mais de qui parle-t-on? Qui sont ces gens qui sont passés par le toit et pour quelle raison?
1: S'agissait-il de pompiers venus secourir la vieille mère de notre anonyme à la chaise longue, tombée dans sa cuisine après avoir laissé ses clés dans la serrure de sa porte d'entrée?
0: S'agissait-il de voleurs qui ont cambriolé les valeurs de la demeure de notre mystérieux personnage?
1: Mais de quelle maison parle-t-on?
0: Quand cela s'est-il passé?
1: Et puis après tout, peut-être sont-elles plusieurs personnes à être étendues là, sur leur transat?
0: Peut-être que le photopeintre ne nous a représenté qu'une seule d'entre elles et qu'en fait, tous ces gens ordinaires sont en vacances et en pleine discussion et que quelqu'un vient justement d'affirmer...
1: Ils sont passés par le toit!
0: Peut-être.

0: Voici bien la force des peintures de Schlosser, car en nous donnant à contempler,
1: à vivre,
0: une situation très précise et très cadrée, et en la baptisant d'un titre qui,
1: à première lecture,
0: en serait fort éloigné, il nous oblige à imaginer les actions,
1: l'histoire,
0: la tranche de vie,
1: les explications, qui permettront de relier de façon cohérente cette situation de départ à cet énoncé complètement décalé.
0: Bref, Schlosser nous invite à partir d'une œuvre statique à faire fonctionner notre imaginaire, à créer notre propre séance de cinéma intérieur.
1: C'est du grand art.
2: Petit à petit, plus le temps passait et plus je passais de temps sur les tableaux, c'est-à-dire mes tableaux devenaient très réalistes, de plus en plus réalistes. Alors je me suis dit, si c'est pour passer des heures et des heures à peindre, c'est pas la peine de peindre des gens qui ne vous reviennent pas, enfin des gens que vous n'aimez pas. Et donc, depuis 68, il y a une attitude que j'ai, donc, et qui est toujours valable maintenant. Je peins des gens que j'aime, qui sont des gens que je connais, que je fréquente. C'est-à-dire, pour ne pas être bloqué sur une image, quelquefois, qui est toujours très souvent en gros plan, même s'il y a des arrière-plans qui fait que l'œil peut s'échapper.
1: Tout en travaillant dans son atelier, Schlosser réentend aussi parler, comme en écho de son propre monologue intérieur, les proches qu'il a choisi de représenter. Des phrases qu'il échangeait entre eux ou qu'il se disait à lui-même tandis qu'il les photographiait.
0: Ces phrases, très simples mais qui évoquent allusivement l'histoire individuelle de chacun d'eux, servent de titre à tous ses tableaux.
1: C'est mieux sans.
0: Ils ne le diront pas.
1: Ils ont tiré sur la foule.
0: Ça ne lui plaît pas.
1: Il n'y pense plus.
0: Pourquoi pas ?
1: Il sera peut-être rentré.
0: Vers 11 heures.
1: Ils l'ont bien joué.
0: C'est à cause d'elle, etc., etc.

0: D'une manière générale, les titres des tableaux, quand ils sont pensés en fonction de leur fond réel, comme c'est le cas par exemple chez Magritte ou Ernst ou Matta ou Monory, ils constituent la composante écrite des tableaux.
1: Or, l'image peinte et son titre, c'est le « in » et le « off » de la peinture de Schlosser. Dans l'intervalle qui se dessine entre le sujet,
0: ce que l'on voit, in,
1: et le titre,
0: la voix, off,
1: il nous incite à ne pas nous contenter de regarder ces tableaux, mais simultanément à les écouter.
0: Il est rare que les titres de tableaux contemporains soient apparemment si distanciés de leur sujet visuel et pourtant si profondément liés à leur contenu psychologique et social.
1: Mais les titres de Schlosser,
0: qui se distinguent par leur caractère cinématographique de tous les titres généralement donnés à des tableaux,
1: sont d'autant plus nécessaires à entendre qu'ils forment un tout indissociable avec ce qu'il faut bien appeler son cinéma immobile.

0: C'était pas comme ça. C'était pas comme ça, c'est le titre d'une autre photo-peinture de Gérard Schlosser de 1m20 par 1m20, peinte en 1977.
1: C'était pas comme ça.
0: Quoi ?
1: C'était pas comme ça que je voyais un tableau.
0: Tu aurais vu quoi, toi, sinon ?
1: Je ne sais pas, moi, autre chose. Enfin, quoi ? On dirait une photo noir et blanc prise par un amateur et mal cadrée en plus.
0: Non, là je crois que tu exagères un peu quand même. Le cadre est très étudié en fait. Voir cette jeune femme assise à une table ronde de bistrot, assise en terrasse, la voir de dos comme si nous étions juste debout derrière elle, la voir de très près, presque à la toucher.
1: Oui, de tellement près qu'on n'y voit rien en fait. Juste l'amorce de sa chevelure foncée, de son épaule gauche, puis ses coudes posés sur la table, ses mains qui s'ennuient à tenir une cigarette allumée. Moi, tout ça, c'est vide et sans intérêt.
0: Moi, je trouve qu'au contraire, ce noir et blanc et ce sujet, apparemment banal, font toute la saveur de cette toile. Tu reprends un café ?
1: Non, merci. Après, j'ai des palpitations. Non, regarde, utiliser les trois quarts du tableau juste pour montrer un bout de trottoir sale, une bouche d'égout, un pied de poteau de signalisation, quelques pavés de rue, un caniveau.
0: Oui, je suis d'accord. Mais ces éléments prennent tout leur sens en écho au silence de notre mystérieuse cliente. Le vide suggéré de la rue pourrait nous amener à penser que cette femme est en pleine réflexion. D'ailleurs, elle n'a pas touché au verre posé sur la table à côté d'elle. Comme si le temps s'était arrêté.
1: Alors là, tu gomberges à donf, mon pote. Tu te racontes des histoires. Il n'y a que toi pour y imaginer des trucs pareils.
0: Peut-être. Mais moi, quand je lis le titre du tableau, c'était pas comme ça, et que j'observe cette photo peinture, c'est plus fort que moi. Je me fais un film.
1: Ouais, sûrement un film en noir et blanc. Tiens, allez, je rigole.
0: Non. Un vrai film, comme si c'était elle, la jeune femme, qui était en train de penser cette constatation. Je sais pas, moi. C'était pas comme ça que notre histoire d'amour aurait dû se terminer, ou c'était pas comme cela qu'elle aurait dû me parler, ou encore, c'était pas comme cela que je voyais ce tableau.
1: Ah, c'est malin.
0: Non, c'est du Gérard Schlosser et j'adore. Bon, allez, c'est bavardé, on y va.
1: Allez, je te suis.
0: C'était pas comme ça est le titre d'une photo-peinture de Gérard Schlosser de 1m20 par 1m20, peinte en 1977.
1: Et toute ressemblance avec des faits des personnages existants ou ayant existé serait purement fortuite et ne pourrait être que le fruit d'une pure coïncidence.
2: Quelle histoire ! Une exposition d'un artiste hors du commun, un artiste qui centralise ses œuvres sur la peinture et des photomontages. Entre sensualité, suggestion et provocation, l'artiste Gérard Schlosser nous invite à un voyage charnel qui ne se regarde pas uniquement par le trou de la serrure.
3: Ce qui m'inspire au départ, c'est le détail d'un corps. C'est un corps humain, le corps humain, et puis que j'essaye de situer dans un lieu après, soit intérieur, soit extérieur. Et au départ, c'est un personnage qui m'adresse comme un acteur principal d'un film ou d'une pièce de théâtre.
2: Des tableaux et des photos uniques exposés au Suquet des Artistes jusqu'au 26 avril pour admirer, mais surtout connaître l'histoire d'un homme qui dévoile le naturel à travers ses œuvres.
0: Chaque peinture raconte une histoire.
1: Gérard Schlosser est un pionnier de la figuration narrative, un mouvement pictural né dans les années 1960 en France qui s'oppose à l'abstraction.
0: S'il revendique un retour à la peinture comme récit, son œuvre narrative s'inspire bien du cinéma.
1: Schlosser met en œuvre un storyboard qui emmène les adeptes de l'art contemporain vers un univers sublime.
0: C'est ce que souligne la galerie Petit Jean de Lyon.
1: Comme des petites scènes figées dans le temps et dans l'espace, chaque peinture raconte une histoire que le spectateur est libre d'imaginer.
0: C'est le cas de la toile « C'était pas comme ça » qui pourrait ramener notre spectatrice à un vieux souvenir personnel, sinon à un film de Romer, et pourquoi pas au roman « Clair de lune » de Romain Gary.

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2: Ça va, Lucien ?
3: Ça va. Je me fais bien chier comme il faut.
4: Comment ça, deux tickets, bah deux tickets, vous allez pas aller bien loin avec ça, hein ?
2: Il me manque un nez.
4: C'est Pouzé, l'instituteur, c'est un ami personnel. Je le connais depuis 20 ans.
5: Je te regardais, t'as parié une seule fois. Tu n'aimes pas ton père ?
3: Hyper si. Ce connard de clown, non.
5: Il est grand temps que nous bavardions un peu, tous les deux.
6: Avec ton père, on buvait des verres ensemble.
7: Bonjour, Louise. Viens de mon jardin.
3: Je vais les mettre avec les vôtres, ça fera un beau bouquet.
2: Comment tu la trouves, toi, Louise ?
8: Sympathique. Très sympathique.
2: Dis-le carrément qu'elle te plaît bien.
8: Si tu te voyais la regarder ?
9: Français, français, le moment est venu pour tous de prendre place.
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0: Lucien, un adolescent de 14 ans, ne comprend pas pourquoi son père, un instituteur sérieux et respecté, Jacques Villeray, se ridiculise à ses yeux dans un numéro de clown amateur. Un jour, André Dussolier, le meilleur ami de son père, lui dévoile l'origine de cette vocation. Il lui raconte qu'à la fin de la Seconde Guerre mondiale, tous deux ont commis un acte de résistance dérisoire qui leur a valu d'être capturés par les Allemands et jetés avec deux autres compagnons d'infortune dans un cul de basse-fosse en attendant d'être fusillés. Voilà donc une invitation à revoir « Effroyable jardin », ce film de Jean Becker, sorti en salle en mars 2023. Un film où le cinéaste évoque, non sans humour et tragédie, sur la base d'une amitié fraternelle, l'absurdité de la guerre. Et le trio d'acteurs, formé par Jacques Villeray, André Dussolier et Thierry Lhermitte, nous livre à l'écran une aventure humaine pleine de sensibilité. Mais en attendant, profitons dès à présent de la chronique de Fabienne qui, ce soir, nous conte une histoire qui la rend chèvre.
1: Tout le monde connaît la chèvre de Monsieur Seguin, s'échappant de son enclos pour goûter coûte que coûte à la liberté dans la montagne. Ah, quelle chèvre, cette blanquette. La barbichette au vent, elle a lutté toute la nuit, courageusement, face au loup et au petit matin, épuisée, couverte de blessures, elle s'est laissée dévorer. Elle savait pertinemment qu'elle finirait sous les crocs de notre canidé, la blanquette préférant prendre le risque de mourir avant l'heure plutôt que de vivre une vie sans saveur. Alors, lorsque j'ai entendu la radio qu'une biquette avait été placée derrière les barreaux de la prison de Biarritz le samedi 30 décembre dernier, je me suis dit, mais que diable ce cabri affable avait-il fait de répréhensible pour se retrouver en prison ? Alors je béguette que la chèvre est un petit bovidé domestiqué depuis le début du néolithique pour son lait et ses 100 fromages différents maintenant. Et pour mémoire, nous utilisons encore ses poils, sa laine, sa viande, sa peau, ses os, son cuir et son fumier. Le cochon peut aller se rhabiller. Et dans l'Antiquité, sa peau servait à transporter l'eau, le lait, le vin et aussi à produire le parchemin, support employé pour écrire en Europe jusqu'à la vulgarisation du papier et l'invention de l'imprimerie. Alors, c'est comme ça qu'on la remercie, cette biquette, en l'achetant dans une cellule ? Bon. Avant que cette histoire me rende chèvre, belge, belle pour sa défense, quoi qu'elle ait fait. Car il faut savoir que du côté de la mythologie, elle y occupe une place de choix. Chez les Germains, la chèvre Edrun, paissant dans le feuillage du frêle Yggdrasil, donnait du lait pour nourrir les guerriers du dieu Odin. Chez les Grecs, elle symbolise l'éclair. Dans la constellation du cocher, l'étoile de la chèvre annonce l'orage et la pluie. Et la chèvre amaltée a nourri Zeus enfant. Une autre version dit que Zeus, à la mort de la chèvre, fit un bouclier de sa peau, ce qui le rendait invincible. En Inde, elle est le symbole de la substance primordiale non manifestée. Ouais, je vous sens perplexe. Pour faire court, elle est la mère du monde appelée Praktri, substance inconsciente mais éternellement active. Bon, vous êtes toujours aussi perdu, moi aussi. Même le grand maître Pablo Picasso l'a mise à l'honneur en 1906 dans sa toile intitulée « Jeune fille avec une chèvre », représentant la joie de vivre.

Ce n'est pas rien, nom d'un petit Lulu. Alors, diable, quel mystère se cache derrière cette biquette incarcérée? Peut-être qu'elle avait été prise en flagrant délit de consommation d'herbe. Ou bien qu'on l'a utilisée à des fins pratiques d'enquête policière. Oui, vous savez, comme au Moyen-Âge, lorsque les pieds enduits de sel d'un condamné étaient léchés par la langue d'une chèvre, sa langue étant connue pour être très très râpeuse, et que ceci provoquait le rire jusqu'à l'épuisement même mental, propice aux aveux du condamné. Bon, je ne vais pas ménager la chèvre et le chou en vous chevrotant le fin fond de l'histoire. Notre prisonnière à quatre pattes a suivi son maître en prison. Eh bien oui, comme Djali, la compagne d'Esmeralda dans le roman de Victor Hugo, Notre-Dame de Paris. Tout le monde en cellule. Alors je finis avec cette phrase à méditer de Sylvain Tesson, entendue il y a peu de jours. L'anticonformisme, c'est bien le chemin de la liberté.

Et notre évasion suit son cours dès à présent avec l'interview de Bernadette Viener, plasticienne céramiste de Husse en Vexin.

0: Bonsoir, nous sommes dans la deuxième partie de l'émission Écoutez, il n'y a rien à voir. Et ce soir, nous avons en studio Bernadette Viener. Elle est plasticienne, céramiste, je vais arriver à bien le dire, de son état. C'est ça, Bernadette?
1: Ben, c'est tout à fait ça, plasticienne céramiste ou céramiste plasticienne, au choix, les deux étant complémentaires pour moi.
0: Ça fonctionne dans les deux sens?
1: C'est ça. Okay. Au choix.
0: Bernadette, elle habite Usse, elle a la chance, je dis la chance parce que j'ai pu voir son grand atelier, son showroom, on pourrait dire ça comme ça, version moderne, dans lequel il y a des choses merveilleuses à observer, à voir. Ce sont des œuvres d'art, bien sûr. On a l'habitude, en ce qui concerne nos invités, on a l'habitude d'essayer un petit peu de savoir d'où est-ce qu'ils viennent et qu'est-ce qu'ils ont fait avant d'être dans le choix du métier qu'ils ont aujourd'hui. Toi, en ce qui te concerne, il faut remonter loin et à la petite enfance pour le goût du dessin, je crois, mais aussi une grosse influence musicale apportée par la famille.
1: Et oui, j'ai eu cette grande chance-là de naître dans une famille de musiciens professionnels, mais très libres aussi dans leur pratique musicale, même si le classique était leur, je dirais, répertoire principal. Mon frère aîné était très, très amateur de jazz, mon frère contrebassiste aussi. Enfin bon, une ouverture d'esprit très grande, mais surtout un univers qui m'a bercée, qui vraiment m'a entourée toute mon enfance, puisque j'étais la plus jeune. Et je me suis réveillée régulièrement le matin avec le son de l'alto de mon papa, qui faisait partie d'un quatuor, le quatuor Lespine, un quatuor à cordes. Et ça, c'est vrai que c'est des souvenirs absolument inoubliables. Et je pense que c'est un fabuleux départ dans la vie par rapport à, justement, l'ouverture
0: aux
1: arts en général, ouais. À l'émotion que ça procure et au partage. Puisque ben, c'est eux qui m'apportaient ce bonheur-là, c'était partagé. Et

0: Ça, c'est un mot, je crois que je vais beaucoup utiliser, je m'en excuse à l'avance.
1: Non, mais c'est très bien. Effectivement, un frère aîné trompettiste, un autre frère violoncelliste, et puis aussi une partie de la jeunesse l'été dans un moulin, le moulin familial sur les bords de l'Avre, du côté de Montigny-sur-Avre, et tout ça, ça fait Havre de paix, sans faire de jeu de mots, pour la jeunesse. C'est bien.
0: Ah oui, c'était tout à fait merveilleux. C'était aussi l'occasion, justement, de se retrouver, je dirais, de faire des petits moments musicaux avec les conjoints des uns et des autres, puisque mon frère, qui fut violoncelliste puis contrebassiste, il a fait toute sa carrière en fait en tant que contrebassiste, a épousé une organiste claveciniste. Ma sœur a épousé un percussionniste, chef d'orchestre. Enfin, il y avait que ça dans la famille, à la limite. Je suis le petit mouton noir, mais qui a été très, très encouragé et accepté, pas du tout rejeté, loin de là.
1: Alors, j'ai cru comprendre que le premier contact avec la terre, sans faire un jeu de mots, avec l'argile, ça a été justement très tôt, pendant la scolarité d'enfance, au patronage du mercredi, tu as eu l'occasion de pouvoir aller à un atelier déjà de terre.
0: Exactement. Si je me souviens bien, c'était le jeudi à cette époque-là, parce que je suis...
1: Ben oui, bien sûr, jeudi.
0: Enfin, bon, j'ai quelques dizaines d'années derrière. Et en effet, une dame qui ne saura jamais quel bonheur elle a pu me procurer... C'était un régal pour moi de mettre les mains dans la terre et de faire ces petits personnages. On avait vraiment une grande liberté de création. Elle avait la très grande gentillesse d'aller faire cuire nos créations dans le 14e, dans un atelier que j'ai fréquenté d'ailleurs après en tant qu'adolescente. Mais c'était, je pense, la première marche de tout ce long parcours.
1: Un parcours marqué quand même par un vrai souci de santé qui t'a marqué de l'âge de 10 ans jusqu'à 19 ans, si j'ai bien compris, une scoliose, une mauvaise posture du corps qui a fait que tu as été finalement immobilisé quasiment pendant plusieurs années chez toi. L'obligation de suivre des études à distance par correspondance. Mais curieusement, quand on en avait discuté, tu m'as tout de suite dit « Oui, mais enfin bon, j'en ai pas tellement souffert. » C'est étonnant.
0: C'est-à-dire que je pense que les médecins ont eu l'intelligence de ne pas faire le tableau complet tout de suite. Ouais. C'est-à-dire de me présenter la chose comme 1, 2 ans, peut-être 3 ans. Et puis au bout de 3 ans, « Ah ouais, non, faut continuer parce que sinon c'est trop dommage. » Et finalement, les années ont passé. J'étais sans doute relativement philosophe malgré mon jeune âge. Et c'est vrai que du coup, mon imaginaire a peut-être pu aussi se développer d'une certaine façon. Et le fait d'avoir des frères et sœurs à la maison, je ne me suis pas sentie isolée. Maman ne travaillait pas. Enfin, elle s'occupait de la maisonnée et de moi, évidemment, beaucoup aussi. Donc, c'est plutôt après coup que je me suis dit, ah ouais, t'as vraiment pas eu l'enfance de tes amis. Enfin, pas la même.
1: Ouais.
0: Voilà, exactement.
1: Comme tout le monde, oui. Après, à la maison, on était bercés par la musique, ça c'est sûr.
0: Ouais.
1: Et puis, comme tu le disais tout à l'heure, t'avais quand même, heureusement, quelques heures de liberté par jour, je pense. Et ces heures de liberté, tu en as profité pour retourner en atelier et faire à nouveau de l'argile.
0: Exactement. À l'adolescence, je pense que les médecins ont compris qu'il fallait me donner un petit peu de liberté supplémentaire. Et ma sortie hebdomadaire, c'était dans ce fameux atelier de M. Roger Vigeon, métro Alésia. Vraiment, je pourrais retourner. Oui, oui, dans le 14e arrondissement. Et ça, deuxième marche, je dirais, franchie et consolidée.
1: Et la troisième marche, c'est peut-être justement quand tu as pu reprendre des études plus classiques. Tu as fait une maîtrise d'art plastique à Paris. Est-ce que tu peux nous dire quelques mots sur cette expression « pas mal, mais trop sensible »
0: Oui, ça c'est ce que j'ai entendu lorsque j'ai eu ma soutenance de maîtrise, justement. Je l'avais fait sur le thème de la sphère, parce que pour moi c'était vraiment la mère de toutes les formes, la graine, symboliquement.
1: La sphère en argile, on précise.
0: Oui, tout
1: bien
0: à
1: sûr.
0: Fait. Et oui, et dans cet univers de la fac d'art plastique voué à l'art conceptuel, j'étais un peu, là pour le coup, la bizarre du coin. Et en effet, mon directeur de maîtrise, à la fin de ma présentation de ma thèse, m'a dit cette phrase qui est vraiment restée gravée dans ma mémoire, pas mal, mais trop sensible. Et je n'ai évidemment rien répondu parce que j'étais très timide à ce moment-là, il n'était pas question d'être impertinente. Mais en moi-même, je me suis dit, mais moi, il me semble que c'est un compliment qu'il me fait. Donc je n'ai évidemment pas dit un mot. et je suis partie un peu déconfite, mais finalement consolidée dans ma pratique en me disant mais c'est ce que j'ai envie de faire,
1: c'est ce que j'aime
0: ouais. Et peut-être que d'autres en profiteront aussi, enfin que je pourrais échanger et procurer un certain plaisir aux autres, c'était le but, voilà.
1: Alors justement, la carrière toute tracée classique en sortant d'une telle formation à l'époque, c'était de devenir professeur d'art plastique en collège, et évidemment c'est pas du tout ce que tu voulais faire, et très vite tu t'es proposé dans le secteur associatif pour animer des ateliers autour de la céramique, autour de l'argile. Et là, c'est le début d'une grande aventure, puisque si j'ai bien compris, ça a duré 30 ans. Et on commence dans les années 80, 81, dans ces eaux-là, aux ateliers communautaires, aux Touleuses, ici, à Cergy-Pontoise, au début de la vie nouvelle, en fait.
0: Mais tout à fait, où il y avait une ambiance très particulière. Je suis arrivée là grâce à mon amie d'enfance, Edna Fenaru, qui, à l'époque, travaillait justement pour le service des relations publiques de Cergy, du SAN, si je me souviens bien.
1: Syndicat d'agglomération nouvelle, voilà. Absolument.
0: Et c'est elle qui m'a dit, mais viens donc, je suis sûre que tu trouveras du boulot, il y a des choses assez extraordinaires qui se passent là. Et les ateliers communautaires, enfin, cette association a été en effet mon premier lieu d'exercice professionnel, tout à fait positif. Je dirais que cette étape-là m'a permis aussi de comprendre que j'étais plus faite pour le monde associatif que pour l'éducation nationale. Parce que j'aurais une liberté totale. Je n'aurais certes pas la sûreté de l'emploi et les salaires d'un prof d'art plastique, mais je verrais des gens qui viennent là avec le sourire. Et ça, c'est un bonheur.
1: Et un petit peu d'ailleurs tous les publics, quels que soient les âges, quelles que soient les situations sociales.
0: Absolument.
1: Femmes, hommes, bien sûr, enfants, compris d'ailleurs des enfants ayant éventuellement quelques soucis de parcours, puisque tu m'as parlé de travail avec des IME.
0: Tout à fait.
1: Enfin, les enfants des IME, j'ai envie de dire.
0: Oui.
1: Voilà. On est passé par les ateliers communautaires, ensuite on est arrivé en associatif à la fameuse AACS, l'Association pour l'animation de Cergy Sud. Donc là, on est à la Maison de Quartier des Touleuses.
0: Oui.
1: Toujours ?
0: Toujours.
1: 20 heures de cours à l'époque ?
0: Pas tout de suite. Non, on a commencé modestement parce que l'atelier fonctionnait avec un animateur bénévole, Jacques Marouzet, personne tout à fait sympathique aussi, qui a été mon premier conseiller, puisque j'arrivais là un petit peu en novice pour l'animation d'un atelier céramique. Et j'ai tout de suite été accueillie, enfin, tout s'est vraiment passé de façon harmonieuse, ce qui fait de quelques heures au début, c'est très vite passé à plus d'heures pour arriver, en effet, à ces 20 heures par semaine et 6 ateliers, de 3 ateliers enfants, 3 ateliers adultes, et puis il y a même eu un moment un atelier jeune, mais c'est vrai que là c'était un petit peu plus compliqué de mobiliser les adolescents, c'était un petit peu plus compliqué.
1: Ah, ils sont toujours plus compliqués les adolescents de toute façon.
0: Exactement.
1: On va faire une petite pause musicale et puis on se retrouve pour continuer à découvrir le parcours de Bernadette Viener, plasticienne et céramiste de son métier. À tout de suite.

0: Voilà, retour dans le studio. 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Nous sommes avec Bernadette Viener, plasticienne et céramiste. Et comme souvent, on propose à nos invités de choisir leur musique. Et là, Bernadette a choisi la première suite pour violoncelle, seule. De Jean-Sébastien Bach. Ça me fait penser que quand je suis arrivé chez toi pour discuter un peu de cette interview, eh bien, il y avait déjà de la musique classique et je crois que tu vis en permanence avec la musique classique, mais ça, c'est dû au patrimoine familial, j'ai envie de dire.
1: Exactement, je ne peux pas me passer de musique. Et en l'occurrence, cette suite, elle est toujours pour moi une grande émotion à l'entendre parce que c'était, entre autres, ce que jouait mon frère avant de devenir contrebassiste. De fait, il était violoncelliste. Et Bach, s'il n'est pas besoin de présenter.
0: Quelqu'un de connu, on va dire ça comme
1: voilà.
0: Ça.
1: Voilà, pour moi, un des sommets vraiment de la musique, quoi. C'est intemporel. Enfin, je pense que là, vraiment, il n'y a pas
0: à discuter.
1: Non, c'est ça.
0: C'est tellement beau.
1: Voilà, exactement.
0: Ouais. Exactement. C'est trois petits points. Ça existe. C'est merveilleux. Ouais, je suis d'accord. On était en train de faire un peu ton parcours d'animatrice d'atelier de poterie, entre guillemets, à différents stades de ton existence. Donc, tu m'avais dit 30 ans, entre 1980 et 2013, on est passé par d'abord les ateliers communautaires, le début de la Ville Nouvelle, dans le secteur des Touleuses, puis la maison de quartier des Touleuses avec l'AACS, l'Association d'animation de Cergy Sud. Et il y a eu ensuite, dans les années 90, la création, parce que Bernadette est très dynamique, la création avec des amis d'une association qui s'appelle l'association Astel. Tu peux nous en dire quelques mots ?
1: Absolument. Au départ, c'était une association destinée en fait à regrouper des artistes pour avoir un petit peu des actions communes, enfin fédérer nos énergies, avoir des projets dans, je dirais, la région proche. Et de fait, notre première aventure commune a été dans les locaux de la préfecture du Val-d'Oise. C'était assez inattendu.
0: Pas mal.
1: Mais moi, j'aimais bien justement être dans un lieu qui, normalement, n'est pas du tout destiné à ce genre de choses.
0: Après, le hall d'entrée est grand, il y a de la place.
1: C'est ça, exactement.
0: Et vous étiez 12 artistes, je crois, pour cette première exposition à la préfecture.
1: Oui, tout à fait, tout à fait.
0: Et c'est vous 12 qui avez décidé de créer ensemble ou une partie seulement d'entre eux ?
1: Si je me souviens bien, il y avait Catherine Van Densen qui était au départ. Sûr. Il y avait Anja Verstegen, mais qui n'est plus... Elle est retournée, je crois, en Hollande. Mm-hmm. Et il y avait Françoise Granger, qui elle aussi a déménagé. Donc tout le monde s'est un petit peu éparpillé. Pierre Maresco, pareil, est dans le Sud. Nicole Cocatrix et Cara en Espagne, enfin bon, il n'y a guère que Catherine qui est encore
0: dans le secteur.
1: Oui, bien sûr. Que j'ai le bonheur d'accueillir dans mon atelier en ce moment parce qu'elle a des velléités de mettre les mains dans la terre.
0: Ah, c'est super ça.
1: Ah, c'est super. Ça, c'est des moments vraiment formidables pour
0: c'est
1: moi.
0: C'est le retour de Catherine. Oui. Ça fait un temps fou, je n'ai pas vu cette dame.
1: Oui, elle est très dynamique et elle a plein de projets, des très beaux projets.
0: J'ai noté dans un petit coin que pratiquement au même moment la création de cette association Astel dans les années 90, très vite en 91, il y a votre déménagement, vous allez arriver à Us à ce moment-là, vous, la famille avec une fille qui naît.
1: Eh oui, le 25 décembre, ça ne s'invente pas.
0: Mélissandre, si je ne me trompe pas.
1: Oui, absolument.
0: Voilà. Donc voilà, il y a un changement familial en même temps à ce moment-là. Deux mots que tu as employés presque spontanément en parlant de ton travail d'animation d'atelier. Certes, il y a tout le côté social, il y a le côté « je veux donner la place à tout le monde ». Tu m'as dit « j'essaye de faire venir beaucoup les femmes qui sont occupées à autre chose, mais là, au moins, elles ont un espace de liberté et de création ». Mais il y a deux mots qui sont revenus régulièrement dans tes propos, c'est « la transmission ». Donc je veux transmettre ce que je sais faire à d'autres, et la création bien sûr.
1: Oui, pour moi la transmission c'est essentiel parce que j'ai vraiment le sentiment d'être un petit maillon d'une longue chaîne. J'ai eu le bonheur qu'on me transmette plein de belles choses et il est évident pour moi que je dois transmettre à mon tour. Et c'est vrai que l'enseignement, les ateliers, c'était pour moi un des deux pôles principaux. Il y avait la création et il y avait la transmission. L'un alimentant l'autre, enfin, ça n'était absolument pas pour gagner ma vie. Non, je le faisais parce que j'étais heureuse de le faire. J'étais, il me semble, à ma place aussi en tant que transmetteuse.
0: Alors, bien sûr, maintenant, on va parler de l'artiste quand même, de la création. C'est quand même très, très important pour Bernadette. Si j'avais envie de résumer, j'ai envie de dire, il suffit de rentrer dans l'atelier de Bernadette ou dans son showroom, ce merveilleux espace, pour se rendre compte très vite qu'il y a trois éléments importants qui sont là comme preuve de création. Il y a des choses bizarres qui s'appellent des fatrasies, on va en parler dans quelques instants. Il y a bien sûr les petits éléphants, très très importants. Et puis plus récemment, il y a tout ce travail autour de la main. Donc c'est un peu les trois, j'ai envie de dire, les trois thèmes qui te poursuivent ou qui te suivent ou qui te précèdent, j'en sais rien, depuis des années. Les dernières créations étant, écoutez bien, des petits éléphants qui sortent de coquilles d'escargots, ce que je trouve tout à fait original, mais c'est l'esprit malicieux aussi de Bernadette qu'on retrouve là. Quelques mots sur les fatrasies. D'abord, qu'est-ce que c'est et comment tu as eu l'idée de faire ça?
1: Alors, les fatrasies, ce nom désigne des poèmes médiévaux, les plus anciens étant les fatrasies d'Arras qui datent du XIIIe siècle et qui sont absolument fabuleux. Ce sont des poèmes dont la forme est tout à fait rigoureuse, ce sont des onzains avec un rythme tout à fait codé au niveau des rimes, mais le contenu, c'est le surréalisme à l'époque médiévale, c'est-à-dire que grammaticalement tout est correct, le sens est absurde et fou, et je ne sais même pas comment qualifier. Je regrette de ne pas avoir eu la présence d'esprit d'en prendre une pour vous la dire, donc je vous invite à aller sur votre ordinateur et à faire ce que j'ai fait il y a quelques années. Vous tapez le mot fatrasie et un univers va s'ouvrir à vous si ça vous intéresse.
0: Univers que tu as traduit, toi, en volume, avec des petits personnages qui tiennent à la fois... Alors, il y a une partie animale, mais il y a une partie un peu monstrueuse, il y a une partie je ne sais pas quoi, d'ailleurs.
1: Ben oui, c'est un mélange de tous les genres, mi-humaine, mi-animal. Je dirais que là, justement, toute la fantaisie, tout l'humour peut s'échapper et se concrétiser. Donc, c'est un univers totalement libre et que le mode l'argile permet vraiment, parce que là, on peut se laisser aller à toutes les fantaisies. À partir du moment où on ne fait pas des choses d'un volume trop géant, on peut vraiment faire, entre guillemets, n'importe quoi.
0: Voilà. La plupart des œuvres de Bernadette sont de petite taille, disons-le. Il y a des choses très grandes, mais beaucoup de fatrasies sont quand même de taille assez réduite. Et puis, si on parle des éléphants, ils ont leur petite taille aussi. C'est des éléphants un peu miniatures. En parlant des éléphants, je crois savoir que... Et d'ailleurs, tu me l'as montré, il y a eu un petit livre d'enfance qui avait été offert par quelqu'un de la famille, je crois, et qui représente des mamans éléphants avec des petits éléphants doux. C'est absolument charmant et magnifique. Ça t'a donné envie de continuer à t'intéresser aux éléphants. Et puis, sans doute que Babar est passé un peu par là, puisque les éléphants de Bernadette s'appellent des célestes.
1: Absolument, ce livre est tout à fait merveilleux. C'est un livre de photos en noir et blanc d'une qualité extrême par une photographe qui s'appelle Ila, Y2LA. Je vous invite aussi
0: à regarder,
1: ouais, parce que c'est vraiment fabuleux. En tant qu'étudiante en art, on m'a demandé évidemment de travailler sur un animal et l'éléphant, je dirais, s'est imposé naturellement. Et plus je l'ai côtoyé et plus je me suis dit, pas de doute, c'est mon petit compagnon de route, c'est évident. Et je ne fais que des célestes, évidemment, en référence à Babar. Je pense que M. de Brunhoff ne m'en voudra pas de lui emprunter ce mot qui n'évoque que la légèreté pour un animal de 5 tonnes et plus. Voilà, voilà. Ça me correspondait parfaitement. Et du coup, je ne sais plus ce que je voulais dire, mon Dieu.
0: On était dans les éléphants, et donc pourquoi tu es arrivé à les nommer des célestes? Mais tu viens nous donner la réponse.
1: Moi,
0: j'ajouterais, en plus, ils sont souvent dans un univers de liberté, ils veulent s'échapper absolument de cages.
1: Notamment pour parler de la liberté, en effet, je les mets dans des cages dont j'écarte évidemment les barreaux ou j'ouvre la porte. C'est essentiel, et voilà, je sais ce que je voulais vous dire, parce que c'est important aussi. Ce sont des célestes, donc des filles, parce que pour une fois, en Asie,

0: Mais j'ai trouvé très jolie cette idée que tu as développée avec moi en antenne, c'est-à-dire un jour pour une exposition, on devait faire un autoportrait. Et alors moi, un autoportrait, j'ai bien essayé de faire ma tête en argile, mais ça ne me convenait pas vraiment, vraiment pas bien. Et je me suis dit, mais finalement, mon meilleur portrait à moi, c'est ma main.
1: C'est exactement ça, c'est-à-dire qu'en tant qu'étudiante, encore une fois, j'avais fait mon autoportrait, mais vraiment dans la douleur, si j'ose dire.
0: Ouais.
1: Et là, comme j'étais évidemment adulte et céramiste reconnue, enfin en tant que telle, puis en tant qu'étudiante, je me suis dit, mais attends, si tu n'as pas envie de faire ta tronche, tu ne fais pas ta tronche, par contre, ta main représente vraiment non seulement ton outil, mais c'est aussi le rapport à l'autre, c'est de fait le langage, on n'arrête pas d'animer nos mains quand on parle, donc tout ça évidemment m'a porté à faire cet autoportrait qui était un peu différent des autres, puis c'est une exposition collective, mais les organisateurs n'ont pas du tout refusé cette version un peu innovante, et il se trouve que évidemment sur cette main est arrivé un petit éléphant, une petite céleste, parce que voilà, cette main elle était destinée à l'accueillir.
0: Quelques mots très rapides sur la technique. J'entends, quand on dit terre, il y a plusieurs types de terre qu'on utilise en fonction du résultat qu'on veut obtenir. Cette terre cuite, elle peut être aussi embellie avec différents matériaux. Et voilà, est-ce que tu veux nous en dire deux mots avant de passer à la conclusion de cette interview?
1: Alors, je ne vais pas évidemment vous faire un cours, là, on n'a pas le temps, et ce n'est pas le propos. Disons qu'il y a trois grandes familles, la faïence, le grès et la porcelaine.
0: Voilà,
1: ça c'est avec des températures de cuisson différentes, avec une variété de couleurs et de textures aussi qui est extrêmement grande. Il se trouve que moi j'ai trouvé mon bonheur, si j'ose dire, avec le grès, mais que je traite un petit peu de façon iconoclaste, qui ne plaît pas toujours aux purs et durs céramistes. Je graisse ma terre un petit peu bas, c'est-à-dire vers 1200 degrés, moyennant quoi cette terre garde un petit peu de porosité, et je peux utiliser, quand je le souhaite, des émaux faïence avec une palette de couleurs absolument fabuleuse que je n'aurais pas avec des grès, et surtout je peux émailler sur la totalité de mes petites célestes ou même de mes sphères, parce que je continue aussi à faire des sphères. En grès, on ne peut pas poser nos choses émaillées sur des petits trépieds parce que ça se déforme. Donc moi, j'obtiens le résultat que je veux avec cette petite jonglerie. Je ne vois pas pourquoi je me l'interdirais.
0: Voilà. Oui, alors comme par hasard, il y a beaucoup de célestes roses. C'est très étonnant. J'aimerais, d'abord, je vais inviter tous nos auditeurs, évidemment, à aller voir le site de Bernadette Viener. Donc, c'est www.wiener-b.com. Donc, www.vienner-b.com. Et aussi, bien sûr, allez voir, si vous le pouvez, Bernadette dans ses prochaines expositions. Je crois qu'il y a d'un côté, très prochainement, mais là, on va se transposer en Normandie,
1: oui,
0: une exposition qui est prévue à Bernay. Tu vas nous en dire deux mots. Et puis, dans la foulée, ou juste avant, je ne sais plus, il y a aussi une opération Auxebo à La Roche-Guyon.
1: Alors, ça, Bernay, c'est pour les rendez-vous au jardin, donc 5, 6 et 7 juin, donc très très
0: d'accord,
1: bientôt, dans un magnifique petit jardin rue de Rouen à Bernay. Il se trouve que c'est mon neveu qui est paysagiste qui a ce petit jardin dans lequel nous allons, avec mon amie Cécile Lessu, faire une petite installation. Guillaume est aussi peintre, donc il y a pour le coup trois artistes présenté dans ce petit jardin. Je me permets juste aussi de préciser pour mon site qu'il est en chantier. Alors, il est consultable, mais de fait, je suis en train de demander à quelqu'un de compétent
0: de le refaire,
1: parce que moi, je suis incapable de faire ce que faisait mon merveilleux compagnon qui, hélas, a quitté ce monde et qui m'aidait tant. Donc, j'essaye de tenir bon et de continuer, parce qu'un métier passion, ça ne peut pas s'abandonner.
0: Et il est avec nous aujourd'hui.
1: Ouais.
0: C'est sûr. Et pour Auxebo?
1: Alors, Auxebo, ce sera première semaine d'octobre, donc dans les écuries du château de La Roche-Guyon, et encore avec ma partenaire, je dirais, favorite, Cécile Lessuc.

0: Vraiment une merveilleuse amie et très très très grande céramiste, tout en étant aussi une créatrice florale. Enfin bon, elle a plein de talents.
1: Eh bien, merci Bernadette d'être venue jusqu'à nous à Radio RGB. Et on se dit à bientôt pour nos auditeurs pour notre prochaine émission. Bonsoir Bernadette.
0: Bonsoir et merci pour ce moment partagé.

0: Voilà, chers auditeurs, le temps s'en est écoulé du côté de Menucourt et d'Omerville, et toutes les bonnes choses ont une fin.
1: Merci à Bernadette Viennaire d'avoir accepté notre invitation.
0: Un coup de chapeau à Damien pour la bonne marche technique de cette 73e émission Écoutez, il n'y a rien à voir, coproduite par l'association Envolez-moi Édition. Remerciements à Olivier Campos pour la composition musicale du générique de l'émission.

0: prochain rendez-vous le mardi 7 juillet à 19h sur les ondes de Radio RGV 99.2 FM.
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0: et encore moins d'imaginaire.
1: Animé par
0: Rimbaud
1: et Fabienne Louis. Et bonne soirée.
0: Et bonne soirée à toutes et à tous.

0: 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Il est 13h.
1: Bonjour à tous. À la une de l'actualité, de la chaleur, des sols très secs et du vent jusqu'à 75 km/h, 6 départements du pourtour méditerranéen sont en alerte très sévère pour les feux de forêt, soit en alerte rouge. Les Pyrénées-Orientales, l'Aude, l'Hérault, le Gard, les Bouches-du-Rhône et le Vaucluse. Les pompiers sont mobilisés. De nombreux massifs sont interdits d'accès. Les départements de l'Ardèche, la Drôme et le Var sont en orange, en risque élevé. Donc, les températures pourraient de nouveau dépasser les 35 degrés dans plusieurs régions en France. Un nouvel épisode de canicule devrait toucher le pays dès ce week-end, selon Météo France. La durée et l'intensité de cet épisode restent encore à préciser. Des changements dans le quotidien des Français dès aujourd'hui. Nous sommes le 1er juillet, Virginie Quiénon.
2: Oui, et d'abord, un nouveau congé de naissance fait son apparition. Il permet à chaque parent de prendre jusqu'à 2 mois de congés supplémentaires indemnisés, en plus des congés maternité et paternité. Et autre évolution qui va toucher le portefeuille, le prix repère du gaz qui augmente de 7,4%. Pour les foyers concernés, cela représente un surcoût moyen d'environ 2,70 € sur la facture mensuelle. Et les petits colis importés dans l'Union européenne, notamment depuis la Chine, sont désormais soumis à une taxe de 3 € par article, une mesure destinée à limiter la concurrence des plateformes étrangères. Et c'est aussi la fin du terme « huissier de justice ». La profession portera désormais un nom unique, « commissaire de justice ».
1: Merci Virginie. Autre changement, le leasing social pour les voitures électriques va faire son retour à partir du 16 juillet pour les ménages les plus modestes. 4 nouveaux suspects interpellés hier dans l'enquête sur l'assassinat de Mehdi Kessassi à Marseille. Le jeune homme de 20 ans, sans lien avec le trafic de drogue, avait été tué par balle en novembre dernier. 6 personnes avaient déjà été mises en examen dans ce dossier au mois de mars. Nouvelle réunion à l'Elysée contre le narcotrafic. Emmanuel Macron va réunir demain les principaux ministres concernés pour renforcer la lutte contre les trafics de drogue. Les discussions vont porter notamment sur les douanes, les ports, les outre-mer et le futur plan interministériel. Dans l'actualité aussi, les Village People en deuil. Victor Willis, son cofondateur, est mort hier à 74 ans après une maladie. Le chanteur était notamment connu pour le tube YMCA. Il était revenu en 2017 au sein du groupe après plus de 30 ans d'absence. Et en football, l'équipe de France qualifiée pour les 8e de finale de la Coupe du Monde après sa victoire hier soir contre la Suède 3-0. Prochain rendez-vous samedi contre le Paraguay à 23h. Belle journée à tous.
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0: 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Il est 14h.
1: Bonjour à tous. À la une de l'actualité, de la chaleur, des sols très secs et du vent jusqu'à 75 km/h, 6 départements du pourtour méditerranéen sont en alerte très sévère pour les feux de forêt, soit en alerte rouge. Les Pyrénées-Orientales, l'Aude, l'Hérault, le Gard, les Bouches-du-Rhône et le Vaucluse. Les pompiers sont mobilisés. De nombreux massifs sont interdits d'accès. Les départements de l'Ardèche, la Drôme et le Var sont en orange, en risque élevé. Donc, les températures pourraient de nouveau dépasser les 35 degrés dans plusieurs régions en France. Un nouvel épisode de canicule devrait toucher le pays dès ce week-end, selon Météo France. La durée et l'intensité de cet épisode restent encore à préciser. 4 nouveaux suspects interpellés hier dans l'enquête sur l'assassinat de Mehdi Kessassi à Marseille. Le jeune homme de 20 ans, sans lien avec le trafic de drogue, avait été tué par balle en novembre dernier. 6 personnes avaient déjà été mises en examen dans ce dossier au mois de mars. Dans l'actualité aussi, les Village People en deuil. Victor Willis, cofondateur, est mort hier à 74 ans après une maladie. Le chanteur était notamment connu pour le tube YMCA. Il était revenu en 2017 au sein du groupe après plus de 30 ans d'absence. En tennis, à Wimbledon, c'est le début du deuxième tour aujourd'hui avec notamment le français Arthur Hinderknecht contre un américain dès 14h.
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Bonjour, bonjour à tous et à toutes. Vous êtes bien dans La Recherche du Temps Présent, numéro 158. Première émission du mois, donc travail sur les respirations. La Recherche du Temps Présent est une émission sur le développement personnel dans son sens propre du terme, c'est-à-dire comment aménager des pratiques pour vous au quotidien, parce que ça semble essentiel aujourd'hui d'avoir des pratiques au quotidien. Ça me paraît essentiel de nous laver, de dormir, de manger, de rencontrer des amis, de travailler, d'avoir des loisirs. Et il y a une cinquième ou une sixième, je ne sais pas si j'en ai dit quatre ou cinq ou six, en tout cas il y en a une dernière forme qui est se relier à soi-même, se relier à soi-même. Et celle-là, elle est la mère de toutes les autres formes, parce que selon la façon dont on se relie à soi-même, ben nous aurons tendance à vivre l'extérieur de la même façon. Donc si on est très énervé à l'intérieur, très fatigué, très perturbé, la tête pleine de choses, ben, y a de fortes chances que l'extérieur soit aussi quelque chose de très perturbant, de très violent ou de très combattant. Et si on a plutôt quelque chose à l'intérieur de nous qui est plutôt calme et qu'il n'y a pas de forte dépression, il y a de fortes chances que l'extérieur aussi, même si l'extérieur peut être des fois parfois violent et parfois dur, mais il y a de fortes chances que nous soyons aussi beaucoup plus calme dans notre vécu extérieur. D'où ces pratiques intérieures. Alors je rappelle que nous serons rediffusés vendredi 3 juillet de 10h à 11h. Nous sommes rediffusés tous les vendredis systématiquement. Et je redonnerai un petit peu le plan général, comme je redonne à chaque fois des différentes émissions et durant le mois, parce qu'il y a quelque chose de très répétitif qui se fait dans le mois, et par émission aussi, c'est à peu près le même canevas. Donc aujourd'hui, première émission du mois, les respirations. Deuxième émission de chaque mois, les cinq sens. Troisième émission de chaque mois, les centres énergétiques à l'intérieur de nous. Et quatrième ou cinquième, comme nous avons fait la semaine dernière, des pratiques beaucoup plus globales, beaucoup plus longues et qui regroupent en général les propos des trois premières émissions. Voilà, merci Madame Lisa Gerhardt qui nous accompagne avec son Sanvean, et je remercie à chaque fois parce que c'est un morceau exceptionnel, une personne Lisa Gerhardt qui a une voix exceptionnelle. Et faut pas oublier qu'elle a fait avant que Klaus Schulze décède, elle a fait une tournée avec Klaus Schulze, une tournée mondiale et une tournée européenne en tout cas, mais je crois qu'ils ont été aux États-Unis aussi. Et voilà, et c'était, j'ai pu voir cette tournée et c'était assez incroyable de voir Klaus Schulze qui sortait d'une grande maladie déjà, était un peu affaibli, mais il a fait un très beau concert. Et puis Lisa Gerhardt qui l'accompagnait bien sûr au niveau du chant, puisque donc elle a chanté sous toutes les compositions de monsieur Klaus Schulze, qui était très très planante avec différents rythmes qui s'enchaînent. Alors aujourd'hui donc les respirations et travail donc les respirations, c'est un quelque chose qui n'est pas vain, surtout dans une période où vous avez remarqué que l'atmosphère est assez chaude depuis maintenant plus de 15 jours. La respiration, c'est un peu le contre-ballant, on va dire, de la chaleur. Si nous avons une bonne respiration, c'est sûr que si nous sommes habitués à respirer, à travailler cette respiration à l'intérieur de nous, il y a différentes façons de la travailler, nous allons beaucoup plus être, moins sujets et moins fragiles à la chaleur. Et si nous ne savons pas travailler cette respiration, nous serons beaucoup plus sensibles à la chaleur. Je dis ça, alors c'est pas, bien sûr, tout le monde est différent, on est d'accord, tout le monde est différent. Tout le monde a des ressentis, des sensations, des réactions différentes par rapport au temps.
ce qui est vrai. Mais si vous prenez, par exemple, il y a des respirations qui se faisaient du temps des yogis en Inde, et il y a toute une série de respirations que j'ai pu faire, d'ailleurs que j'ai pu expérimenter, et ces yogis faisaient ces respirations, très souvent ils étaient sur les hauts plateaux, sur le Népal, en haut de l'Inde ou au Tibet, et ils respiraient, donc voilà, mais très souvent, les temps étaient très, il faisait peut-être moins 5, moins 10, enfin des temps très froids, si vous voulez. Et ce n'est pas des gens qui avaient un confort, on peut dire, c'est le confort minimum de chez minimum. Très souvent, c'était des grottes, et des grottes qui pouvaient être un peu tempérées. Certaines grottes étaient tempérées, mais bon, ça n'empêche pas qu'il faisait très froid. Et par les respirations, entre autres une respiration qu'on appelle de Tummo, donc ils arrivaient à refaire monter l'énergie en bas du corps, et donc le corps devenait beaucoup plus chaud, si vous voulez, à l'intérieur, et qui leur permettait, par ces respirations, il y en avait d'autres respirations, d'autres pratiques, qui leur permettaient, bien sûr, de résister au froid. Et pareil, pour les chaleurs, il y a des respiration aussi. Plus nous respirons et nous avons un développement respiratoire plus large, alors pas forcément une capacité thoracique plus large, hein. Comme on dit, il faut avoir une capacité thoracique, oui, ça c'est vrai, au niveau physique, parce que les gens qui ont des petites capacités thoraciques vont pas du tout exceller et vont avoir plutôt du mal à, dès qu'il y a un problème extérieur, ils vont avoir du mal à respirer. Mais c'est plus une respiration, une intention de respiration, une attention à notre respiration, une intention de la respiration. Alors bien sûr, le but, c'est que cette respiration soit le plus large possible, le plus, le plus ample possible. Et pour ça, ce n'est pas quelque chose que nous avons de naturel. C'est pas du tout quelque chose que nous avons de naturel. Il faut le travailler. Il faut travailler ses respirations. Il faut s'entraîner à ses respirations. Il y a des gens qui peuvent l'avoir peut-être spontanément, comme une espèce de science, comme ça, de science infuse. Mais ceci dit, pour l'ensemble des autres personnes, ça demande d'être ailleurs. En tout cas, pour moi, ça s'est passé très souvent, il fallait que je travaille ces respirations, et c'est ce qu'on va faire donc aujourd'hui, et dans toutes ces émissions depuis maintenant 3 ans, 2 ans et 3 ans, nous travaillons les premières semaines, premier mercredi de chaque mois, donc la première semaine du mois, sur les respirations. Et la respiration, la façon, c'est une des façons de se relier à nous, la plus primaire, la plus primordiale, la plus essentielle, puisque l'outil que nous servons, donc l'air, nous n'avons pas à le convier. Il suffit de le prendre, de le rejeter, mais ça se fait très naturellement. Cette pulsion se fait naturellement par rapport à l'air. Donc ça veut bien dire ce que ça veut dire. Ça veut dire que l'air nous est essentiel, mais on n'a pas à le convoquer, on n'a pas à l'appeler, on n'a pas à y penser. Ça se fait très naturellement. Et la pulsion de vie donc est complètement reliée à la pulsion de l'air. Voilà, les deux sont reliés, l'air et l'inspire et l'expire. Et par contre, il y a des gens, la façon de respirer, la façon d'être par rapport à la respiration, elle n'est pas du tout la même. Et c'est celle-là qu'il faut essayer de gagner en intensité, en présence, en contact intérieur, si nous voulons vraiment avoir la pleine possibilité, chacun avec sa faiblesse, chacun avec ses difficultés, mais essayons d'aller au maximum de nos possibilités, surtout quand il y a cette chaleur qui a perturbé ou qui continue à perturber ou qui va continuer à perturber énormément de personnes. Donc c'est intéressant de travailler cette forme respiratoire, parce que ça vous demande rien. Je fais cette émission pour vous, donc ça ne vous demande rien non plus. Vous n'avez pas besoin d'aller voir un sophrologue ou quelqu'un qui vous apprendra à respirer. On le fait ensemble. Possibilité de rediffusion, possibilité d'enregistrer ces émissions si vous savez comment le faire, de les réécouter et de vous approprier les pratiques. En général, c'est des pratiques qui sont des pratiques très anciennes, soit des pratiques de très bon sens, et puis on utilise dans un premier temps les respirations. On peut l'utiliser avec des objets différents, l'air en étant un. L'air est un objet, donc nous nous centrons sur cet objet respiratoire, en inspire et en expire. Et le mouvement étant naturel, nous avons juste qu'à pointer notre attention, notre intention, notre capacité de propriétaire sur la respiration, dans la sensation, dans le ressenti que ça fait à l'intérieur du corps. Alors je sais que beaucoup de personnes ne n'y pensent pas, et même c'est même pas qu'ils veulent pas le faire, mais il y a jamais rien qui a accroché
par rapport à ça. Et par contre, il y en a qui peuvent dire, oui, très ouvertement, oui, ça sert à rien, de toute façon, moi, je respire, j'ai pas besoin de faire des pratiques de respiratoire. Mais bon, si la personne s'en sort comme ça, et je veux dire, il n'y a aucun problème, elle n'est pas obligée de faire des pratiques. Mais si vous avez des problèmes, et surtout durant cette période, voilà, vous devriez peut-être vous pencher sur cette question de la respiration. Je pense que c'est très important. Bien sûr, hein, c'est important, vous pouvez acheter une machine à froid, vous pouvez acheter un ventilateur, vous pouvez acheter ce que vous voulez. Mais bon, si vous êtes plutôt autonome et que vous ressentez moins de gêne par rapport à ces machines qui, en général, les machines à froid, bon, sont des grosses machines. Et puis, contradictoirement, la machine à froid, bah, elle produit de la chaleur. Bah oui, c'est la même chose. Quand vous faites fonctionner la machine, ça fait du froid, mais ça dégage de la chaleur. Et quand il fait froid, bah, c'est les mêmes machines. En général, il y a des machines qui peuvent s'inverser et elles produisent de la chaleur, si vous voulez. Donc, en tout cas, pourquoi pas ça? Mais ça, c'est une sorte de prothèse. Les prothèses, c'est intéressant. Mais bon, on est tributaire un peu des prothèses. Alors, pourquoi pas mettre des prothèses à tous les niveaux? Mais si on peut faire aussi autrement, ou on peut s'accompagner autrement, ou se soutenir, ou amener un complément par rapport à ces prothèses, pourquoi pas? Autant en profiter. Voilà. Alors, les respirations, la respiration est essentielle, bien sûr, parce que elle démarre au moment où nous naissons, puisque c'est là où l'enfant pleure 9,9 fois sur 10. Il pleure parce que les poumons se remplissent d'eau, d'air, il sort de l'eau, justement. Il sort du liquide dans le ventre de la mère et il est obligé d'affronter l'air. Donc, ça lui pose problème. Et le fait de respirer, ça doit être assez violent à l'intérieur de soi. Puis après, bon, bah, ça se calme. Voilà, le bébé s'y habitue et peut partir. Il y a personne qui lui dit, avant de sortir dans le ventre de la mère, il n'y a pas quelqu'un qui cogne sur le ventre de la mère, qui fait toc, toc, toc. Et bon, alors attention, maintenant, à 3, tu vas sortir, mais il va falloir que tu respires. Hein. Alors, tu prends par le nez de l'air et puis tu le rejettes. Non, non. L'enfant sort directement et il le fait très, très naturellement. Donc ça, c'est la bonne nouvelle du jour. Et la deuxième bonne nouvelle, c'est que l'enfant s'habitue assez facilement. La troisième bonne nouvelle, c'est que vous pouvez travailler cette respiration et en faire vraiment un allié, un objet voilà, qui ne vous coûte rien, qui ne demande rien, sinon vous y intéressez et vous connectez avec. Donc ça fait pas mal de bonnes nouvelles dans une seule émission. Alors, ces respirations, bah, vous avez vu, on peut respirer par le nez, c'est notre respiration, hein, on pourrait dire normale, et la majorité des gens fonctionnent avec cet aspect de respirer par le nez. Mais on peut respirer autrement. Par exemple, si vous courez, vous faites un cross, là vous apercevez que le nez ne suffit pas. Vous allez respirer par la bouche, et même si vous faites un effort assez intense ou assez violent, immédiatement vous allez être obligé de respirer par la bouche. Voilà, avec un espèce de d'air maximum. Dès qu'on fait un effort ou quelque chose, on passe systématiquement à la respiration bouche. Alors ça peut être nez-bouche ou bouche-bouche. Voilà. Donc ce qui veut dire, vous avez compris qu'il y a 4 façons de respirer. Inspiration par le nez, expiration par le nez. Expiration par le nez, inspiration par le nez, expiration par la bouche. Il y a inspiration par la bouche, expiration par le nez, et inspiration par la bouche, expiration par la bouche. Il y a 4 façons de respirer. Et une cinquième aussi, quand on est très calme, on peut se sentir, puisqu'il y a les pores qui respirent aussi, qui nous recouvrent de la tête aux pieds. Et là, ces respirations, voilà, on peut mettre son attention sur la sensation de la peau, du corps, des parties découvertes. Par exemple, on les sent beaucoup plus avec l'air libre. Donc là, le front, les jambes, les bras, les mains, la nuque, etc. Et vous, le haut des jambes. Et vous pouvez essayer, en vous connectant sur la sensation de l'air qui respire naturellement avec les pores, vous allez sentir à un moment des sortes de petits fourmillements, de petits picotements. Voilà. Et là, vous pouvez vous centrer dans cette respiration beaucoup plus fine, moins évidente, bien sûr, et moins ample que la respiration par le nez et par la bouche. Mais bon, voilà, tout aussi efficace. Et très souvent, quand on médite, on peut vraiment rentrer dans la méditation, comme on ne respire plus réellement par le nez et qu'on ait une respiration vraiment fœtale, minimale, on peut sentir de façon très intense cette respiration par les pores qui, elle, n'arrête pas et est toujours présente.
Donc, vous voyez qu'il y a différentes sortes de respiration. Mais vous avez aussi une autre façon de respirer, qui est la respiration par les narines. Parce que vous avez constaté que vous avez deux narines, donc vous respirez par les narines. Okay, mais vous pouvez en boucher une, par exemple la gauche, et inspirer par la gauche, expirer par la droite. Ou vous pouvez inspirer par la droite et expirer par la gauche en en fermant une à l'opposé à chaque fois dans chaque respiration. Donc vous voyez que c'est... que ça peut être très, très salvateur d'apprendre ces respirations. Voilà, alors bon, bah, vous êtes libre, donc bien sûr, vous écoutez cette émission. Voilà, donc bah, si vous l'écoutez, c'est que sûrement vous êtes prêt à faire cette pratique. Voilà. Donc on va faire une pratique effectivement respiratoire et on va se servir là. On va essayer de faire une respiratoire et une détente de tout le corps. Voilà, donc on va passer par différents endroits du corps et je vous expliquerai donc après le premier intermède musical donc comment nous allons procéder. Voilà. Alors la respiration aussi, il faut savoir aussi que dans beaucoup de cas, si on ne travaille pas cette respiration, elle ne s'arrête pas puisqu'elle ne peut pas s'arrêter. Hein. Donc elle continue tout le temps. Même quand une personne est, par exemple, est très malade ou est en fin de vie et tout, il y a toujours un élément qu'on constitue la respiration. Puis à un moment, bien sûr, ça va s'arrêter. Si elle est en fin de vie, la respiration va s'arrêter. Mais ce que je veux dire par là, c'est que la respiration est un élément qui nous permet, surtout dans nos sociétés, on s'aperçoit qu'avec la chaleur, on ne respire pas. Donc ça nous demande de respirer et de savoir comment respirer. C'est pas uniquement un phénomène de respiration, c'est pas uniquement il y a de l'air frais, je respire, il y a de l'air chaud, je respire pas. Non, on peut respirer d'une autre façon intérieure, avec moins d'intensité, beaucoup plus de contact avec nous-mêmes, et à ce moment-là vous verrez que la chaleur, même si vous avez des grandes difficultés de chaleur, passera beaucoup mieux, même voire passera peut-être totalement. Voilà, alors pas forcément totalement, mais beaucoup mieux, c'est sûr. Et il faut dire qu'aussi, dans notre société, la respiration avant était quelque chose, puisqu'il n'y avait pas de pollution, voilà, jusqu'en 1900, jusqu'à, en gros, le moment 1800 et quelques, de l'élément de l'électricité, il y avait très peu de pollution. Bon, il y avait le train qui commençait, il y avait le charbon, bien sûr, au 18e siècle, au 19e siècle, mais la pollution était quand même assez minimale. Bon, si on remonte vraiment au début de 1800, là, il n'y avait pas de pollution particulière. Il n'y avait pas d'industrie lourde, très peu. Voilà, très très peu. Donc, les gens respiraient normalement. Aujourd'hui, vous constatez que le monde est plein d'objets, plein de bitume, plein de béton, plein de matière. C'est la particularité de c'est notre marque de fabrique en tant qu'hommes et femmes du 20e siècle et du 21e siècle. Donc, ce qui veut dire que au niveau de la respiration, nous sommes obligés de faire cet effort et ce travail. Alors quand je dis effort, c'est, je l'ai dit volontairement, parce qu'au début ça paraît un effort, mais après je peux vous dire que c'est une véritable joie et même un enthousiasme incroyable que de faire des exercices de respiration. Voilà. Donc voilà, ça vous demande d'essayer, bien sûr, comme toute chose. Ça vous demande de pratiquer, sauf que celle-là, elle est assez simple, parce que, comme je dis, elle est naturelle, elle ne demande pas d'argent, elle ne demande rien du tout, juste d'être présent à vous-même et d'en faire l'expérience. Donc ça peut être vraiment une chose intéressante. Voilà. Alors, autre aspect aussi dans notre société, c'est tout ce qui concerne l'électronique, les écrans. Et là, les écrans amènent systématiquement le fait de l'arrêt de la respiration. Dès que vous regardez un écran, la respiration se divise par deux, par trois ou par quatre. C'est impossible de regarder un écran et d'être tendu et regarder un film ou quelque chose sur un écran tout en étant dans la respiration. C'est impossible parce que l'attention de l'écran prend le dessus par rapport à l'attention du corps. Donc ce qui veut dire que comme actuellement 5, il est considéré que dans les pays occidentaux très informatisés avec des écrans, que les gens à peu près en moyenne sont 5 heures sur les écrans. En moyenne, hein, c'est une petite moyenne, une toute petite moyenne. Alors vous voyez que s'il y en a qui ont 5 heures, il y en a qui sont, moi je n'ai pas d'écran et pourtant j'y suis quand même 2 heures un petit peu sur internet. Et puis bah, c'est pratiquement tout, je n'ai pas de télé, je n'ai pas de smartphone, mais j'y suis quand même. Mais donc comme des gens comme moi ils sont une heure
peut-être une heure et demie à aller dans les jours où j'ai vraiment des trucs à faire, ou à taper, juste me servir de l'écran comme une machine à écrire, puisque j'écris, ça veut dire qu'il y en a, comme la moyenne est 5 heures, ben, ça veut dire que comme j'ai une heure, donc il y a 4 heures de différence, donc il y avait les gens, il y a des gens qui peuvent aller jusqu'à 9 heures ou 10 heures. Voilà, donc c'est ce que ça veut dire. Donc c'est une fourchette de 1 heure à 10 heures. Voilà, la moyenne étant 5 heures. 5 heures, c'est un minimum, et c'est déjà énorme, parce que dès que vous êtes sur écran ou télé, le corps se bloque, c'est-à-dire vous êtes figé, et la respiration, vous respirez, mais c'est une respiration très fétale. Donc comment voulez-vous que le corps puisse exister réellement comme ça? Donc si vous le faites une fois, deux fois, il n'y a pas de problème, mais si vous le faites à répétition, il faudra savoir que ça posera des problèmes. Ça vous posera des problèmes. N'importe quelle personne ou n'importe quelle condition dans laquelle on est. D'où ce travail donc sur les respirations. Et là, on va faire un travail particulier donc sur la respiration qui va concerner. On va essayer d'envoyer la respiration à différents endroits du corps et on va le couper vraiment en partie. Donc on va faire ça vraiment très progressivement là. J'avais fait des pratiques de la même façon mais d'une façon beaucoup plus rapide. Par exemple les jambes, les deux jambes, puis les deux bras, puis le dos, puis la tête et puis le thorax. Voilà. Là on va faire les pieds, les mains. Après on va faire les bras, les jambes. Après on va faire le dos. Après on va faire la nuque. Après on va faire le devant. Bien sûr, il y a tout à détendre et envoyer de l'air au niveau des yeux, au niveau du front, au niveau des mâchoires qui sont toujours très tendues. Ces endroits du corps sont toujours tendus, le front, les mâchoires, les yeux, etc. Et puis, on terminera, bien sûr, par le ventre et puis le centre du thorax où on reviendra. Et on va faire cette détente complète au niveau du corps. Donc, vous pouvez déjà vous tenir prêt pour faire ça. Ça sera déjà pas mal. Et puis là, ce qu'on va faire, on va écouter un premier extrait musical. Donc c'est un double disque qui s'appelle, vous savez, c'est les musiques de Ibiza, disons, donc c'est un peu les musiques un peu de techno, de chill out, ou de choses vraiment qui peuvent être très, très rythmées ou très douces. Là, c'est plutôt, il y a des morceaux un peu différents. Ça s'appelle Real Ibiza, Real comme réel en anglais, Real Ibiza 2. C'est un double album qui est très très bon, qui est vraiment excellent. Et dedans, il y a des compositions vraiment. Tout n'est pas du même niveau pour moi, mais il y a des compositions qui sont vraiment très très bonnes. Et là, on va écouter. Alors, je pourrais pas vous dire les artistes qui font ça parce qu'il y a très peu de choses. C'est un peu des gens qui font ça un petit peu. Voilà, c'est pas des artistes qui se produisent. Peut-être qu'ils se produisent dans des milieux électro. En tout cas, moi, je n'y vais pas, donc je ne peux pas les connaître et il n'y a pas trop d'articles sur eux. Donc on va écouter de toute façon un premier morceau qui est

c'est un morceau que j'ai trouvé, que je trouve plutôt super. Voilà, vous êtes sur RGB 99.2, émission à la recherche du temps présent. Dans la deuxième partie, je vous expliquais la pratique respiratoire, j'ai déjà commencé. Et dans la troisième partie, nous la ferons, bien sûr. Allez, c'est parti.

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1: Et oui, vous êtes bien sur Radio RGB 99.2, Luc avec vous, jusqu'à, écoutez, l'émission fait une heure, donc on a commencé à 14h30, donc ça fait 15h30, tout simplement.

Et c'est la 158e émission. Première émission du mois, donc les respirations. Voilà. Alors, il y aura aussi une émission le 8, le 15 et le 20. Alors 8 et 7, 15 et 7, 22. Voilà, donc il y aura jusqu'au 22. Je serai présent jusqu'au 22 juillet pour les émissions en direct. Voilà. Puis après, bah, ça sera les vacances et puis on se retrouvera premier mercredi du mois de septembre. Mais je vous en reparlerai, il y a encore le temps puisqu'on vient juste de commencer le mois de juillet. Voilà. Alors, on va mettre notre petit fond. Voilà. Donc, on va expliquer un petit peu la respiration. Et la respiration, on va la faire vraiment inspire par le nez, expire par le nez. Mais on va essayer vraiment d'être au contact des différents endroits de son corps. Pour être en contact avec son corps, c'est pas très compliqué. C'est-à-dire, vous prenez comme média la respiration. Vous centrez votre pointe d'attention non plus sur un objet extérieur, mais là sur l'objet respiratoire. Et l'objet respiratoire, il est en tant que tel, on le sent, parce qu'il est à l'intérieur du corps. Donc il provoque des sensations, des ressentis, des picotements, des fourmillements, des choses particulières, chaudes, froides, etc. Et là, on va porter son attention. Donc une fois qu'on est sur la respiration, on porte son attention dans l'inspire, l'expire. Okay, donc ça, c'est au niveau du thorax, hein, c'est normal. Respiration par le thorax, puisque c'est le centre des poumons. Hein. Voilà, le centre des échanges gazeux. Mais aussi, si on va par exemple dans les pieds ou les mains, on va porter son attention dans les mains et on va sentir la moiteur des mains, la chaleur des mains, la froideur des mains, pareil pour les pieds. Et là, on va pouvoir envoyer cette respiration au fond, si vous voulez, du corps, donc des pieds ou dans les mains ou dans les bras ou dans le dos. Dans tous les endroits du corps, on va pouvoir diriger cette respiration. Et il suffit que notre attention soit précisément dessus. C'est pareil que, si vous voulez, quand votre attention est, je ne sais pas, vous marchez d'un point, vous marchez de chez vous pour aller au boulanger, par exemple, bah, votre attention, elle est sur le chemin qui va de chez vous au boulanger, et vous sentez les pas, et vous sentez si le sol est glissant, si le sol est sec, s'il y a des aspérités sur le sol. Bah, c'est pareil à l'intérieur de nous, c'est-à-dire que notre attention, là, est à l'intérieur, la respiration, l'air, donc, fait le média. Elle donne conscience du corps plus intensément, puisqu'elle vibre plus intensément. Notre conscience de nous-mêmes se met dans la respiration. Et après, on va envoyer cette respiration au niveau des pieds, des jambes, des bras, des mains, du dos, de la nuque, tout le visage. Et puis, on terminera par le thorax. Voilà. Donc, vous voyez, c'est assez simple au niveau de la... Je dirais de cette pratique. Encore faut-il avoir en tête trois éléments pour la faire bien. C'est-à-dire, il faut que notre présence, notre pointe de l'esprit, notre présence soit dans le corps et non pas. C'est-à-dire qu'on pourrait très bien faire toute cette pratique, envoyer l'air, on pense aux pieds, on pense aux mains, on pense aux trucs, et puis on pense à autre chose. En même temps, il y a une pensée qui vient. Ah bah tiens, demain je vais faire ci. Aujourd'hui fait chaud. Demain j'irai faire ça. Dans une semaine je serai en vacances. Et on peut très bien croire que l'on fait cette pratique, mais sans être investi dans le corps. Un peu comme, si vous le prenez à l'extérieur, vous lavez votre salade, mais vous êtes en train de cuisiner vos pommes de terre dans la marmite, mais vous êtes en train de penser ce soir à ce que vous ferez, parce que vous allez au cinéma par exemple, ou vous recevez des amis. Donc vous n'êtes pas complètement dans le fait de faire l'action. Alors très souvent, bien sûr, l'être humain peut faire une action et penser à une autre action. Il a cette possibilité-là. Le problème, c'est que quand on le fait trop souvent, c'est que c'est très dangereux. Parce que au bout d'un moment, enfin c'est dangereux, oui, ça peut être dangereux, parce que très souvent, quand on se casse la figure, ou quand on ne voit pas, c'est exactement ce type de situation. C'est-à-dire que l'esprit pensait à autre chose et nous marchions sur un endroit et on n'a pas vu qu'à un moment, il y avait une difficulté, une aspérité sur le sol. Et donc, comme on n'était pas très présent dans la marche, mais qu'on était en train de penser à quelque chose, eh ben, on peut être amené, bien sûr, à faire un acte manqué, comme on dit. Et donc, on voit l'importance aussi de recentrer la respiration, le corps et la conscience humaine à l'intérieur, parce que ça vous amènera une précision à l'extérieur un peu plus. Je dis pas que c'est ça qui va vous amener tout, mais dès que vous avez une précision
plus précise à l'intérieur, entre autres par la respiration, puisque c'est l'élément naturel, comme je vous l'ai dit, vous aurez une précision à l'extérieur beaucoup plus importante, et l'esprit fera une chose après une chose. Moi, j'ai appris un petit peu à mes dépens au début, parce que je ne le faisais pas, mais j'ai appris petit à petit à faire une chose avec une chose, si vous voulez. Et en avançant en âge, en plus, ben, vous le faites très, vous êtes obligé pratiquement de le faire très naturellement, parce que si vous ne le faites pas, eh ben, c'est comme ça que les gens, et je me suis aperçu, c'est comme ça que les gens, j'en ai vécu beaucoup dans mon entourage, hein, qu'on fait des chutes de mes ascendants, donc on va dire, hein, parents, grands-parents, oncles, tantes, etc. Et c'est des gens qui, à un moment, ils tombent parce qu'ils sont dans une pensée de quelque chose, ils ne voient pas ce qui se passe à l'extérieur. Et il tombe. Ça ne veut pas dire non plus que quand vous êtes complètement dans ce ressenti intérieur et que vous êtes vraiment, par exemple, dans le mouvement de la marche, si vous marchez, ou dans la sensation de l'air à l'intérieur, que vous ne pouvez pas tomber, ça ne veut rien dire. Mais en tout cas, plus il y a de présence à l'intérieur et plus votre corps, votre esprit, vos actions s'adaptent à la réalité extérieure. D'où aussi, quand il y a la chaleur, ben, si vous êtes beaucoup plus à l'intérieur et beaucoup plus dans votre respiration, à ce moment-là, ou beaucoup plus dans la sensation du corps, vous souffrirez moins de la chaleur. Par contre, s'il y a la chaleur et que vous n'êtes pas dedans, la pointe de l'esprit est tournée vers l'extérieur, et qu'est-ce que ça amène ? Ben, il fait 25, 30, 35, mais vous continuez la même action. Donc effectivement, vous allez suer, vous allez être mal, vous allez avoir manqué de respiration, là vous avez besoin de contact à l'intérieur de vous au maximum. Hein. Donc c'est très très important. Donc ce que je veux dire, c'est quand il y a de la chaleur, quand il y a de la froideur, quand il y a le Covid et tout, ou ce que vous voulez, ralentissement. Ça propose un ralentissement pour chaque personne. Or la société aujourd'hui veut avancer encore plus vite. Dès qu'on les ralentit, on le prend comme une brimade qui viendrait, une brimade de céleste, on va dire, ou d'un opérateur qui serait là omnipotent au-dessus de nous et qui nous arrêterait. Et en fait, non, c'est pas tout à fait comme ça que ça se passe. Voilà. Donc, on va passer à un deuxième morceau musical. Et ce deuxième morceau, donc, c'est toujours de cette compilation qui est vraiment excellente. D'ailleurs, dans Absolute Live, on en reparlera de cette compilation, parce qu'il y a un morceau d'une artiste qui vient de disparaître, dont on parlera donc de ce morceau, puisqu'elle est sur cette compilation et elle fait un très très très bon morceau. Donc on lui rendra hommage en lui passant. En tout cas, là, on va écouter un autre morceau sur cette compilation. Et le morceau, comme je ne le connais pas par cœur, je vais les regarder et vous le dire de ce pas. Donc c'est un artiste qui s'appelle Muki, et toujours Real Ibiza, double CD, et le morceau s'appelle Full Scope, et vous allez voir, je trouve que c'est aussi très très bien, très très ambiante, très atmosphérique, et une composition assez élégante. Allez, on l'écoute, et puis on fait tout de suite la pratique.

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Et oui, vous êtes sur Radio RGB, liberté, diversité, proximité, faut pas l'oublier. Oui, c'est très important parce que c'est une radio locale, mais aussi qui émet sur le monde entier, avec Internet, bien sûr, mais elle a une proximité aussi, une radio de proximité, puisqu'il y a des informations locales, etc. Voilà, des reportages, des artistes spécialement de la région parisienne ou du Val d'Oise, etc. Donc elle a une grande fonction de proximité. Voilà, c'est jamais de l'oublier. Puis liberté, parce que tout simplement, il y a la majorité de toutes les émissions sont pratiquement représentées. Et puis la diversité, il y a différentes diversités de tons, des tons qui peuvent être il y a des émissions qui peuvent être plus divertissantes, d'autres sur la musique, d'autres sur l'analyse, d'autres sur l'écologie, d'autres etc etc. Donc voilà, une radio complète, comme on dit. Nous allons commencer à faire notre méditation, et nous allons le faire toujours sur la musique de Kevin Brady. Donc écoutez, vous allez vous situer là où vous êtes, et donc les pieds bien sur le sol, le dos bien centré, bien droit, un coussin derrière. N'hésitez pas à mettre des coussins, je le dis très souvent, mais parce que il faut vraiment que le dos soit très droit, mais à la fois pas tendu. Ne le tendez pas trop en étant au bord de votre chaise avec le dos droit, parce que si vous êtes habitué à faire ça, vous pouvez le faire, mais sinon il faut mieux quand même que votre dos s'appuie sur le dossier. Mais quand il s'appuie sur le dossier, bien sûr, il peut être un peu en déséquilibre ou pas tellement centré. Donc c'est pour ça que quand vous mettez un coussin derrière, là ça peut tout rééquilibrer, et à la fois vos pieds sont bien sur le sol, vos jambes sont bien sur le sol, perpendiculaire, et il n'y a pas de problème. Et quand vous êtes là, il n'y a que des bonnes nouvelles, que des bonnes nouvelles. C'est-à-dire que il est mercredi après-midi, vous rendez compte, vous avez le temps d'écouter l'émission, vous avez le temps de faire la pratique, vous en comprenez un petit peu le sens pour vous, ou c'est quelque chose qui vous paraît évident pour vous. Donc, il ne reste plus que maintenant à faire la pratique, mais déjà 80% de la mise en place et tout est en ordre, et vous avez un poste pour le réceptionner, ou un portable, ou autre chose. Donc, tout est en place. Et ça, c'est une très bonne nouvelle. Et maintenant, l'autre nouvelle, c'est que vous pouvez aussi, sans problème, vous n'avez pas trop de souffrance physique et tout, donc sans problème, vous pouvez rentrer complètement à l'intérieur de vous et être très, sans aucun problème. Et à ce moment-là, les yeux fermés, qui donnent moins d'agitation avec les fréquences et les vibrations extérieures, les objets extérieurs, vous êtes plus qu'avec vos lumières intérieures derrière les paupières, donc ce qui est très peu. Et puis vous vous reliez tout simplement à la respiration. Inspire par le nez, expire par le nez, et vous mettez au thorax. Et là, comme je vous l'ai dit, c'est pas uniquement une simple respiration mécanique, inspire, expire, mais c'est à la fois, vous sentez l'air qui rentre dans le haut du nez, dans les parois du nez, dans la gorge, dans le thorax, dans le ventre, et vous êtes dans la sensation que l'air imprime à l'intérieur du corps. Et vous faites ce mouvement, inspire et expire, et la conscience finit pointée, et dans le ressenti, le mouvement et la sensation et le ressenti du corps.

Et puis maintenant, tout simplement, vous allez prendre deux, trois grandes respirations pour bien vous habituer à cet aspect respiratoire et forcer peut-être un petit peu. Comme ça, vous allez avoir plus de présence à l'intérieur de vous, plus de tonicité, plus de mouvement à l'intérieur de vous avec la respiration. Donc un inspire plus long et un expire plus long. Essayez que l'inspire soit de même temps que l'expire, à peu près. Et si vous pouvez aller très loin, hein, 10 secondes en inspire, 10 secondes en expire, si vous êtes bien habitué. Si vous êtes très peu habitué, faites 5 secondes à l'inspire, 5 secondes à l'expire. Et ceux qui peuvent aller plus loin, allez plus loin, mais sans vous essouffler.

Puis maintenant, vous continuez encore, vous faites deux ou trois grandes respirations encore. Hein, inspirant par le nez très long. Expire par le nez très long. Réinspire par le nez. Expire et votre conscience, votre attention, votre intention est vraiment tournée dans le corps. Elle n'est plus dans les objets extérieurs, plus. Alors bien sûr, elle est encore dans le son qui rentre de ma parole et de la musique, mais ça, c'est juste un accompagnement pour vous permettre de faire l'exercice. Donc c'est pas une perturbation qui viendrait ou un autre événement qui viendrait. Cet événement est complètement lié et la musique est faite pour faire le ciment entre nous deux, donc entre vous et moi. Donc voilà, c'est bon. Et comme la musique est relativement neutre et que vous l'écoutez depuis le départ, depuis maintenant 3 ans, et même c'est la même musique que j'emploie depuis 33 ans. Donc vous voyez, tout le monde devrait être complètement habitué à cette musique, pour ceux qui écoutent l'émission en tout cas.

puis maintenant, vous allez reprendre une respiration normale. Inspire par le nez, expire par le nez. Et vous allez contacter, dans un premier temps, vos pieds. C'est-à-dire que là, vous allez respirer, inspire, toujours pareil, assez long. Expire assez long. Et à chaque inspire, vous allez porter votre attention sur les pieds. Pied droit et pied gauche, les deux. Vous pouvez faire les deux en même temps. Ou un pied en particulier, si vous avez des difficultés de faire les deux en même temps. Mais sinon, faites les deux en même temps, ça marche très bien. Et l'air que vous dirigez, comme l'intention c'est de respirer et l'intention de déplacer la pointe de l'intention jusqu'au pied, bah, l'air va systématiquement aller beaucoup plus au niveau des pieds et va détendre toute cette zone des pieds jusqu'au talon. Et vous allez voir au bout d'un moment, si vous êtes vraiment centré, vous allez vraiment vous apercevoir que vous êtes vraiment dans vos pieds, vous êtes vraiment dans la sensation de vos pieds et que l'air peut oxygéner complètement certaines parties de ce corps. Voilà. Des pieds. Et ce sera pareil pour tous les autres aspects du corps, bien sûr. Et là, c'est bien parce que non seulement ça vous apprend à vous centrer, à respirer, à faire un exercice qui est pour vous, vous prenez soin de vous. C'est pas faire de la méditation, c'est pas faire de la sophrologie, c'est pas faire de la relaxation, c'est de prendre soin de vous. Et très souvent, quand on travaille à l'extérieur et qu'on est trop tourné vers l'extérieur, intellectuellement ou physiquement, ou les deux, à ce moment-là, on ne prend pas soin de soi forcément si on dépasse un peu les limites. Et dans notre société, beaucoup de gens dépassent les limites sans s'en apercevoir. Vraiment sans s'en apercevoir, d'une façon complètement inconsciente.

Et puis maintenant, vous allez vous relier aux jambes, donc vous passez des talons, hein, des talons, et vous remontez jusqu'au haut des cuisses. Et vous pouvez faire les deux jambes en même temps, jambe droite et jambe gauche. Et là aussi, vous portez votre attention dedans. Vous détendez s'il y a des zones tendues, des muscles, des tendons, voilà. Et vous portez votre attention et vous amenez la respiration à chaque inspire. Vous amenez la respiration dans cette nouvelle partie, donc les deux jambes. Et vous la laissez ressortir. Et comme votre attention est dedans, dans la respiration et dans l'endroit des jambes, la respiration va se concentrer plus facilement dans l'endroit des jambes. Et comme il y a la respiration, le contact avec vous-même est plus uni. Donc moins de tête qui sent une souffrance et le corps qui souffre et les deux qui essayent de s'éviter. Mais là, au contraire, vous allez complètement dans cette détente. Une fois que c'est détente, eh ben, il n'y a plus de dualité de souffrance ou d'inconscience de ne pas être dans le corps. Donc vous vous unissez obligatoirement avec vous-même. Et ça, c'est vraiment, vraiment très, très important.

Et puis maintenant, vous allez vous relier aux mains. Donc vous changez d'endroit, vous portez votre attention dans les mains, dans les paumes, dans les doigts, jusqu'aux poignets, dans les articulations, et vous sentez si elles sont moites, chaudes, froides, etc., s'il y a une tension ou pas. Et vous les détendez, hein, si elles étaient tendues ou repliées, vous les détendez complètement sur vos cuisses, par exemple, hein, puisque les avant-bras reposent sur vos cuisses comme vous êtes assis. Donc les mains peuvent se détendre entre vos jambes tranquillement, et la paume de la droite étant dans la paume de la main gauche. Voilà. Et là, vous sentez, vous êtes dans la sensation et vous envoyez chaque inspire et chaque expire à cet endroit précisément des mains. Vous oubliez un moment, peu importe, vous y repensez, vous y revenez, c'est très simple.

Et c'est vraiment important de refaire cette pratique, par exemple le vendredi 3 juillet, 10h à 11h, vous pouvez la refaire en direct. Si vous l'enregistrez vous-même, vous la refaites. Et petit à petit, très rapidement, vous aurez vraiment ce contact naturel avec vous-même. Naturel, dans toutes les circonstances. Et surtout quand vous avez des actions extérieures à faire, vous avez besoin d'être centré, dans le travail, mais aussi dans les relations, parce qu'il y a quelque chose de difficile, une épreuve à passer. Vous pourrez être centré de cette façon-là et la douleur sera beaucoup moins importante et n'en rajoutera pas des couches de douleur sous la douleur, même une douleur existante. Vous resterez avec la douleur de base existante, qu'elle soit physique ou psychologique ou les deux, et cette chose se passera forcément mieux. Voire même pourra s'atténuer, se guérir, s'apaiser, voire même se transformer ou disparaître.

Puis vous vous reliez aux bras et donc depuis les poignets jusqu'aux épaules, aux omoplates, vous allez détendre les deux bras, bras gauche et bras droit, pareil. Et là, votre attention maintenant n'est plus dans les pieds, dans les jambes, dans les mains, elle est dans les bras. Et vous sentez s'il y a des tensions, chaleur, sensations diverses, ressentis de lourdeur, de fatigué ou plutôt détendu. Et vous envoyez la respiration. À chaque inspire, comme vous êtes centré sur les bras, la respiration va aller dans les bras. Vous pouvez même la sentir physiquement à un moment, ou sentir quelque chose de beaucoup plus picotant au niveau des bras que d'autres parties du corps. Donc on est sur les bras.

Et puis maintenant, vous allez déplacer votre attention et vous allez la mettre dans le dos. Donc, vous partez vraiment du bassin, du bas du bassin, là, dans le haut des jambes, le coccyx, et vous remontez jusqu'au trapèze, jusqu'au cou. Et vous détendez cette zone précisément dans votre corps.

Et puis maintenant, vous allez sur votre nuque, donc tout le haut de la tête, le sommet du crâne. Vous détendez cette zone et vous passez aussi sur le devant de la tête. Et là, vous détendez bien le front, les yeux qui sont toujours très tendus, le front qui peut être plissé, les dents qui peuvent être serrées, les mâchoires. Et vous détendez toute cette partie donc de l'arrière de la tête et le devant de la tête avec les yeux essentiellement, les mâchoires et le front. Et comme vous êtes centré dedans, vous envoyez la respiration dans ces endroits. Là, vous devriez la sentir parce que la respiration est très proche des yeux, très proche du front. Et elle rentre dans la gorge. Donc vous devriez vraiment le sentir plus précisément.

Et puis maintenant, tout simplement, vous allez terminer sur le devant du corps, c'est-à-dire le ventre et puis le thorax. Donc vous commencez par le ventre à détendre toute la zone abdominale et puis vous remontez sur le thorax. Et là, vous portez votre attention aussi et votre respiration dedans. Alors là, vous devriez beaucoup plus le sentir puisque le ventre se gonfle, le thorax se gonfle. Voilà, donc on a commencé par des zones où l'air, on le sent peut-être moins, mais on termine par des zones, par les yeux, le front, ça on sent vraiment l'air. Et puis là, on sent bien sûr. Donc là, vous êtes centré complètement sur la respiration du ventre et du thorax. Et vous détendez ces deux zones en étant uni-pointé dedans. Très important parce que tout ce que vous faites là, c'est une sorte de répétition, si vous voulez, une sorte d'exercice qui vous permet après, plus vous la faites, plus elle se met naturellement en place. Pour différentes raisons, vous avez un problème personnel, vous avez une émotion, vous avez voilà quelque chose qui vous pose un souci, la froideur, la chaleur, la respiration très systématiquement va recentrer ça. Et comme je vous l'ai dit, les yogis peuvent faire des respirations à moins 10 degrés dans des grottes, mais uniquement par des respirations qui sont très différentes de ce qu'on fait là. Mais elles sont très très efficaces.

Voilà, vous avez reconnu notre indicatif de fin d'émission. Vous allez pouvoir reprendre une respiration normale. Inspire par le nez, expire par le nez. N'ouvrez pas encore les yeux tout à fait. Et vous choisirez le moment dans une minute quand vous vraiment déciderez d'ouvrir vous-même les yeux. C'est vous qui décidez. Et c'est toujours important de porter son attention sur la vision à ce moment-là quand les yeux sont ouverts et voir si le monde, l'atmosphère, ce qu'il y a autour de nous, les objets, la lumière, l'espace est différent ou pas. Et très souvent, si on fait cette expérience, on pourra avoir une vision aussi très différente. C'est le même endroit, mais vous ne le voyez pas, vous ne le sentez pas pareil, et ça n'a pas le même goût, si vous voulez. Ça n'a pas le même goût. Voilà. Peut-être que ça a le même goût aussi, hein, c'est pas le propos. Mais vous pouvez constater ce genre de petits changements au fur et à mesure de ces pratiques.

Voilà, vous pourrez ouvrir les yeux quand vous le souhaitez. Notre émission touche à sa fin. Le vendredi 3 juillet, nous sommes rediffusés de 10h à 11h dans son intégralité. Vous aurez une opportunité de faire une deuxième fois cette pratique. Et puis, bien sûr, on vous retrouve avec Laurent dans quelques minutes pour l'émission Absolutely Live avec des nouveautés, avec des trésors cachés et avec pas mal de surprises. Et puis, un hommage aussi à une chanteuse qui nous a quittés.

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0: Alors, Laurent, j'ai trouvé un nouveau moyen pour que tu puisses, sans problème, annoncer le numéro de l'émission sans même t'en souvenir ni le marquer. Tu te rends compte un peu ? Alors, je vais te dire 521-5.
1: Ça fait 516.
0: Bah voilà, c'est la 516e émission. Intelligent, non ?
1: Oui, ça fait travailler le calcul mental, c'est bien.
0: Donc vous êtes bien dans Absolutely Live. Alors, Absolutely Live continuera en juillet, donc le 8 juillet, prochaine émission, le 15 juillet et jusqu'au 22 juillet, voilà. Après, les portes de la radio se fermeront progressivement pour revenir fin août, début septembre. Et nous vous retrouverons, mais il y a encore pas mal d'émissions avant la fin du mois de juillet, bien sûr. Alors les trains fonctionnaient normalement, la chaleur, ça allait ou c'était limite quand même ?
1: Ça n'existe plus, la normalité. Train que j'ai pris, il y avait la moitié des wagons qui étaient en panne de clim, donc ils ont transféré les gens dans les wagons où il y avait la clim. Donc heureusement j'étais dans un wagon où il y avait la clim, mais on était bien serrés, quoi. On voyait arriver des gens tout transpirants au bord d'évanouissement, mais le train roulait par contre.
0: Ah bah voilà, c'est déjà pas mal.
1: C'est la banalité maintenant.
0: De la banalité. Ouais. Alors soit la clim fonctionne, mais le train reste sur place, donc là c'est pas tellement ça sert pas à grand chose. Soit le train fonctionne à fond, mais la clim ne fonctionne pas. Bon, c'est un petit peu mieux, mais bon. Quant aux sangliers, est-ce que tu en as vu quelques-uns sur le bord ? Les pauvres bêtes doivent avoir cruellement besoin d'eau.
1: Non, elles sont pas au bord des. Ouais, elles cherchent de l'eau.
0: Elles cherchent de l'eau, les pauvres bêtes. Alors à un moment, ils étaient inondés, les pauvres sangliers étaient inondés, il y a encore quelques mois.
1: Oui, ils étaient inondés.
0: Et là, ils cherchent de l'eau.
1: C'est un vrai problème, ils ont été chercher de nombre de leur habitat habituel parce qu'il était sous l'eau. Et là, ils cherchent de l'eau. Mais dans l'ouest, par exemple, il y a très peu de moustiques actuellement parce que du fait que c'est desséché en surface, les moustiques, il faut des petites mares d'eau pour qu'ils pondent leurs œufs. Et ça, les petites mares d'eau, c'est
0: très rare.
1: Ça fait rare.
0: Ce qui est marrant, c'est que dans les grandes détresses, il y a toujours des petits avantages comme ça. On appelle les petits bénéfices secondaires. Mais
1: surtout
0: bon.
1: Pour quelqu'un qui est sensible aux moustiques comme moi.
0: Ah bah oui.
1: Moi, j'aime pas les moustiques, mais les moustiques m'aiment beaucoup, par contre.
0: Ils t'aiment bien, toi. Ils adorent Laurent. Ouais. Ah, Laurent, le voilà. Moi aussi, j'ai pas spécialement, ils m'attaquent pas particulièrement. Ah, mais le moustique, c'est un élément redoutable dans le monde entier. Un petit animal, un petit insecte, mais alors qu'est-ce qu'il fait comme dégâts ? C'est incroyable.
1: Il y a le moustique et le rat.
0: Oui. En tout cas, donc une émission, on parle de choses et d'autres, là. On parle comme si on était chez nous, un peu à la campagne. Mais vous êtes dans Absolutely Live.
1: C'est une émission de mois de juillet.
0: Voilà, c'est une émission de mois de juillet. Cool. Donc avec du farniente, avec du mojito, mais du mojito sans alcool, bien sûr.
1: Bien sûr. Ou alors avec modération.
0: Ou avec modération, voilà. Alors aujourd'hui, une émission avec toujours son cortège comme d'habitude, puisque on vous présente des artistes du monde entier, on vous présente des artistes sur 8 décennies, voire plus, on vous présente des mammouths, on vous présente des trésors cachés, on vous présente des artistes inconnus qui viennent nous remettre peut-être des fois eux-mêmes leurs disques ou leur création. Donc vous avez la panel complet de la musique sur Absolutely Live.

0: Et ben voilà, nous avons commencé par quel est ce rocker rythme endiablé?
1: Non, quels sont? C'est un groupe qui a fait, j'allais dire, un album et demi, quoi. C'est les Five Young Cannibals, qui est un groupe fondé à Birmingham en 1986. Il y avait deux membres d'un groupe précédent qui s'appelait The Beat. Et puis, ils ont mis fin à The Beat et ils cherchaient un chanteur pour repartir. Et ce chanteur, ils l'ont trouvé avec Roland Gift. Et ils sont repartis pour faire un premier album qui n'a pas trop bien marché. Mais le deuxième, qui s'appelle The Raw and the Cook, a fait un tonnerre. Ça a été un succès mondial. Ce morceau-là qu'on a entendu, Good Thing, a été numéro 1 aux États-Unis. Et d'ailleurs, The Raw and the Cook, c'est une référence au livre de l'anthropologue Claude Lévi-Strauss qui avait sorti Le cru et le cuit en 1964.
0: Ah, ils ont été cherchés loin. Oh là là.
1: L'album est excellent. Après, ils ont fait des tournées et quand ils ont essayé de faire le suivant, ça n'a pas accroché. Et donc, ils sont restés sur cet album de 92. Et en 96, le groupe s'est dissous alors que c'était un groupe absolument excellent et que The Raw and the Cook est certainement des meilleurs albums de pop musique des années 90. C'est presque un trésor. C'est pas un trésor caché parce que l'album a eu un succès extraordinaire, mais la vie du groupe a été extrêmement brève, quoi, 3-4 ans.
0: Bah oui. On devrait d'ailleurs faire un jour une émission spéciale sur tous les groupes comme ça qui ont. Alors c'est pas forcément des one shot, mais qui ont eu un an, deux ans, trois ans, et puis après le groupe disparaît complètement. Et il y en a beaucoup. Hein. Je pense qu'on trouverait énormément et même des très très très célèbres. Entre autres les Wildberries qui n'ont pas eu une grande carrière non plus. Hein,
1: et... Non, ça pourrait être intéressant. D'ailleurs, le nom du groupe The Five Young Cannibals, c'est également une référence culturelle puisque c'est une référence du film de Michael Anderson qui s'appelait All the Five Young Cannibals avec Robert Wagner et Natalie Wood qui était sorti en 1960. Donc ils s'inspirent.
0: Ah oui, donc ils ont une inspiration.
1: Ils n'ont pas appelé ça bêtement, par exemple les Beatles, quoi, les Scarabées, ce qui renvoie à rien du tout. Quoi.
0: Ben non, les Pink Floyd, à quoi que ça renvoie.
1: Ah, mais les Pink Floyd, les Flamants Roses, c'est.
0: Non, ça n'a pas du. Ça veut... Les gens l'ont entendu par Flamant Rose, mais ça n'a rien à voir avec Flamant Rose et Pink Floyd. C'est le nom de deux musiciens de blues, mais qui n'a rien à voir. Et Floyd, ça ne veut pas du dire flamand en anglais. Floyd, ça ne veut pas dire flamand. Non, c'est un nom stupide aussi. C'est comme les Beatles. Bon, Led Zeppelin un petit peu moins quand même, parce qu'on voit ce que c'est.
1: Les Beatles, c'est pas ridicule. C'est un nom. Les Scarabées, pourquoi pas. Pourquoi pas les Hannetons ou les Coccinelles.
0: Bon. Allez, alors, écoute, je t'ai choisi un petit morceau pour toi. Je crois que tu ne l'as pas écouté depuis très longtemps. On ne l'a pas passé depuis très longtemps. Je ne me souviens pas même quand on l'a passé. Mais tu vas le découvrir pas plus tard que là. 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

0: Alors Laurent, cela te rappelle quelques souvenirs quand même ?
1: Bah oui, c'est Michel Berger avec sa chanson qu'il a composée après que Véronique Sanson soit partie acheter des cigarettes et n'est jamais revenue, parce que ça a été très brutal comme séparation. Je trouve que d'ailleurs c'est sur un album où il y a un cœur fendu
0: oui.
1: en deux.
0: Très belle, oui.
1: Sur la pochette, et je trouve que ça n'a pas vieilli en vérité, parce que les mélodies de Berger sont un peu intemporelles, et de même que Starmania, sa grande offre, ça voyage pas mal dans le temps, quoi.
0: Elle a une très belle orchestration. Moi qui n'aime pas un fan de Berger, là je trouve que l'orchestration est vraiment très bien choisie, les cordes, l'orchestre fonctionne particulièrement. Je vais te demander une question par rapport à la... Où ça se situe ? C'était juste une question personnelle, parce que tu avais expliqué l'histoire du morceau que Berger avait composé pour Françoise Hardy, le grand tube, quoi, hein, message personnel. Et l'histoire de Berger-Sanson, ça se place où ? L'histoire de Françoise Hardy, Berger, qu'il n'y a pas eu, en fait. C'est avant ou après ?
1: Alors, ça, c'est après, bien c'est entendu, après. C'est après.
0: Ouais.
1: C'est entre les deux, quoi, avant qu'il ne compose que pour France Gall.
0: Que pour France Gall,
1: parce que quand il s'est marié avec, donc il y a eu cet intermède avec Françoise Hardy au milieu.
0: Autre question, est-ce qu'il y a eu autre dans la vie de Berger, à part Françoise Hardy, quand même pas mal, Véronique Sanson, c'est pas mal non plus, France Gall, c'est pas mal non plus, est-ce qu'il y a eu une quatrième star ou égérie comme ça
1: Non, il n'y a pas de quatrième star ou égérie, mais il y a eu une artiste californienne, parce que ça n'allait pas à la fin avec France Gall.
0: Ah oui.
1: Ce qui a cassé, c'est quand France Gall lui a dit... Moi j'arrête parce que je considère que j'ai tout donné en tant qu'interprète, je vois pas ce que je peux fournir de plus.
0: Ah oui.
1: Le problème de France Gall et de Michel Berger, c'est que Michel Berger était un compositeur trop puissant pour France Gall. Donc il l'a porté à des niveaux qu'elle aurait jamais pu imaginer.
0: Quoi. Oui, c'est sûr.
1: Mais à un moment donné, elle a eu le sentiment de brûler, d'être au-dessus de...
0: D'accord.
1: De pas pouvoir continuer avec la musique, et donc en Californie il avait rencontré quelqu'un, il avait voulu changer totalement de vie, totalement de musique, et puis il est mort en faisant une partie de tennis, voilà.
0: D'accord. Est-ce que la disparition du fils de France Gall a été aussi beaucoup dans la balance pour qu'elle arrête aussi et ne soit plus
1: non mais scène, c'est des destins ultra tragiques, ouais. C'est comme le destin de Romy Schneider, où c'est vraiment absolument terrible, quoi. C'est des gens qui ont tout eu à un moment donné et puis qui ont tout perdu, la mort de Balavoine, de Berger, puis après de France Gall, c'est dramatique.
0: Ouais. Bon, bah voilà, écoute, en tout cas, j'étais heureux de réécouter aussi ce morceau, parce que je le trouve, d'autant plus que je ne suis pas, comme je te dis, un grand amateur de Berger, mais il y a quelques compositions quand même que je trouve très puissantes, comme Le Paradis Blanc, entre autres, Message Personnel. Et puis, alors, c'est marrant, parce que quand j'entendais la voix de Berger sur ce morceau, j'entendais, comme il a une voix très féminine, hein, finalement, il a une voix très, très aiguë et très féminine, j'entendais déjà dans ce morceau-là, pratiquement les sonorités

0: Alors je vais reprendre une célèbre phrase de Coluche. Ah mais que voilà une bonne musique.
1: C'est une bonne musique, c'est une musique de film.
0: Ah oui.
1: C'est la musique du film One Battle After Another, ce grand film politique, Une bataille après l'autre, qui est sorti l'année dernière avec Leonardo DiCaprio, Sean Penn,
0: ah oui, oui, oui.
1: Et
0: ouais.
1: Benicio del Toro,
0: oui, oui.
1: Et Tatiana Taylor. La musique de ce film a été composée par John Greenwood. Alors, John Greenwood, c'est quelqu'un qu'on connaît, puisque c'est celui, enfin, c'est le deuxième leader, si on peut dire les choses comme ça, derrière Thom Yorke de Radiohead. Et puis, il a également fait partie de The Smile. Et il fait aussi beaucoup de musique de film. C'est quelqu'un qui a vraiment un multitalent. Et il fait des albums solo. Moi, j'admire les gars comme ça. Je fais Radiohead, je fais The Smile, je fais des albums solo et je fais des bandes originales de films. Mais pas une ou deux comme ça. Il en a fait au moins 15 déjà. Notamment des films qui m'ont beaucoup marqué, moi. En 2007, There Will Be Blood. Sur la recherche du pétrole dans les premières dizaines d'années.
0: Excellent film.
1: Très très fort. Donc une bataille après l'autre. Et puis un film que j'avais adoré, adorable, c'est Licorice Pizza en 2021.
0: Ah oui.
1: Donc voilà. Il...

0: Je m'en rappelle très très bien.
1: The Power of the Dog, il fait généralement des musiques de films pour, je dirais, le cinéma indépendant américain, quoi. Et donc, c'est un personnage qu'on n'a pas exploré, c'est pour ça que je voulais même mettre ça, parce que on a déjà passé du Radiohead, mais on a dit, bon, Radiohead, c'est Thom Yorke, et puis Johnny Greenwood derrière, on n'a pas été voir ce personnage, alors c'est un personnage absolument passionnant,
0: qui
1: fait des choses
0: en tout cas, remarquables. Ça tient vraiment la route, et on voit bien que c'est une musique de film aussi, il y a toute une ambiance, il y a
1: atmosphère. Mais je n'ai jamais cherché à le dissimuler.
0: Alors, écoute, encore une... Je me suis aperçu que c'était une musique qui allait te faire aussi plaisir. Alors, je vais laisser les micros ouverts, parce que je suis intéressé de voir combien de temps, parce que t'es très rapide en général, mais combien de temps...
1: Avec la chaleur, le temps de réaction s'est considérablement allongé.
0: Ah, allongé, d'accord. Donc, d'une seconde, on est passé à une seconde et demie, c'est ça, à peu près.
1: D'une seconde, on est passé à une heure.
0: Bon, alors, écoute, je laisse le micro branché, je passe le morceau, et tu vas me dire... Dès que tu as une petite vibration du morceau.
1: C'est Tame Impala.
0: Deux secondes, pas mal.

0: Bon, bah, tu as reconnu en deux, on va dire deux secondes et demie, allez. Ah, on aurait pu écouter aussi le dernier, parce que j'ai réécouté ce disque, finalement, que je ne connaissais pas bien. J'avais bien aimé, mais sans plus.
1: Donc, le titre de l'album, c'est ?
0: Alors, le titre de l'album, bah, c'est l'album Currents.
1: Ah oui, Currents, ouais, ce qui les a fait connaître internationalement.
0: Voilà, c'est l'album. Et le morceau, c'est... alors, j'aurais pu en choisir d'ailleurs une bonne quinzaine. C'est Love Paranoia. Love Paranoia. Et je trouvais, tu n'étais pas trop d'accord, mais je trouvais que ça faisait un peu... ce morceau-là, en tout cas, faisait assez Dream Pop dans les voix éthérées. Puis je trouvais que ça, bah, comme il a été le compagnon ou elle a été la compagne de Kevin Parker et de Melody Echo Chambers, donc, puisque c'est elle dont on parle, je trouve qu'il y avait quand même une... il y avait une teinte, une résonance entre les deux personnages quand même, voilà, dans cette espèce de voix assez féminine, très éthérée, et voilà, bon. Enfin, mais n'étais pas tout à fait d'accord avec ça.
1: Non, parce qu'on sent, en écoutant la musique de Tame Impala, on sent que c'est un mec qui compose tout seul, dans des home studios, celui-là a été fait dans son home studio de Fremantle, et les derniers albums ont été faits dans son nouveau home studio dans la banlieue de Perth, qui est vraiment la ville isolée à l'autre bout de l'Australie, face à l'océan Indien. Et on le sent dans sa musique, parce qu'il est multi-instrumentiste, ça se sent, je dirais que c'est plus de la pop psychédélique. Moi, c'est pas...
0: Ah oui. Remarque, Melody Echo Chambers aussi, on peut la classer dans la... à côté psychédélique aussi, hein, dans la façon
1: mais
0: de faire des...
1: Mais Kevin Parker, c'est... C'est vraiment un solitaire, quoi. C'est pas, il a pas une vie de groupe. Il compose tout seul, il enregistre tout seul. Et puis quand il part en tournée, il rameute des musiciens comme Barbagallo, etc. Mais c'est vraiment, d'abord, le choix de vivre à Perth, c'est déjà un choix de solitude. Ouais. Même si la ville fait 1,5 million d'habitants, mais elle est loin de tout, quoi. Ouais. Donc voilà. Bah, moi, je te propose.
0: Qu'est-ce qui s'enchaînerait bien avec Tame Impala?
1: Puisque tu...
0: Ou qu'est-ce qui casserait le rythme de Tame Impala? Non, les deux mouvements sont bons.
1: Moi, je te propose d'écouter un cover. Cover d'une chanson que t'aimes pas, par quelqu'un que t'aimes bien, par contre.
0: Je me doute de l'un italien, je pense.
1: De Zucchero.
0: Qui
1: a repris Follow Me, Follow You, j'allais dire de Genesis, mais surtout de Phil Collins. Ouais. Et j'ai trouvé ça marrant que cet artisanien reprenne avec beaucoup de respect.
0: Oui.
1: Il a pas ouvert le cœur de la chanson, ouvert les tripes de la chanson pour en faire totalement autre chose. Mais donc, voilà. Peut-être que ça paraîtra plus écoutable.
0: Oui. Non, mais ce morceau-là, Follow You, Follow Me, bon, ça a été un des premiers gros tubes de Genesis, peut-être un des premiers grands numéro 1 qu'ils ont fait.
1: Mais non, le premier tube de Genesis, c'est The Lambs. Mais de toute façon, Foxtrot est.
0: Oui, mais ça n'a pas fait des numéros 1, alors Follow You, Follow Me, en tant que mélodie, a fait un numéro 1, tu vois, un 45 tours.
1: Si je pensais en termes de numéro 1.
0: Voilà, en plus de numéro 1. Parce que les albums, oui, mais il n'avait pas de morceaux dans Foxtrot. Il n'y a pas de morceaux particuliers ou Watcher of the Sky, mais ça n'a pas fait un numéro 1. Mais ce que je voulais dire, j'attends un album de Zucchero parce qu'il a déjà fait sur scène 5 ou 6 reprises, dont Everybody's Got to Lonesome Time des Corgis, qui est sublime. Très très belle, on l'a déjà passé. Le Salty Dog de Procol Harum et de Gary Brooker. Et il a fait, je crois, des reprises de Lennon, des reprises des Beatles. Il a fait plein de reprises. Et donc, je la connaissais, celle-là. Hein, je la connaissais, Follow You, Follow Me. Et je trouve qu'elle est bonne. Hein, je trouve qu'elle est. Peut-être même, je la trouve plus attrayante que même en écoutant Zucchero que l'original de Phil Collins.
1: C'est souvent comme ça avec les covers, parce qu'il y a une chanson qu'on a beaucoup écoutée, qu'on écoute plus. Oui. Qu'on l'a trop écouté, et le cover permet de réécouter la chanson.
0: Et ramène une sorte de fraîcheur et d'ouverture. Puis d'autant plus que moi, bon, contrairement à toi, je ne suis pas Phil Collins, c'est un très grand batteur, c'est un mec sympa, je le salue d'ailleurs, parce que je sais qu'il traverse des moments pas tellement faciles actuellement.
1: Des gros problèmes de santé. Commence à en sortir, mais ça a été très dur.
0: C'est un mec qui a accompagné pratiquement, on le retrouve sur 150 disques au niveau batteur, et pas forcément pour le cachet, parce qu'il n'avait pas forcément besoin de... Non, il y allait très souvent pour le plaisir, mais bon, au niveau chanteur, c'est vrai que je suis resté tellement sur Gabriel dans Genesis que ça est très très dur quand Phil Collins, à part dans Trick of the Tail et peut-être Wind and Refering. Bon, en tout cas, on va écouter Follow You, Follow Me et la reprise, bien sûr, du grand Zucchero Fornaciari.

0: Ah, je trouve que la reprise de Zucchero, elle tient vraiment, vraiment la route, je trouve. Elle est même plus agréable que Genesis, qui met une emphase dans ce morceau un petit peu démesuré, parce que c'était un de leurs premiers gros tubes. Donc ça se comprenait, mais bon, voilà. Mais je trouve que Zucchero en fait une version beaucoup plus tranquille, beaucoup plus cool.
1: Alors si vous aimez, c'est dans l'album Discover qu'il a sorti en 2021.
0: Cette reprise. Est-ce qu'on peut dire que, bah, peut-être que tu répondras à ma question, c'est un album de... Est-ce que Discover, il y a beaucoup d'autres reprises dedans?
1: Alors là, de mémoire, je peux pas.
0: Ouais, tu sais pas. Bon, ouais. Bon, ok. Non, mais écoute.
1: Ah oui, à cause du titre.
0: À cause. Alors, je me demandais s'il n'avait pas profité pour faire justement les reprises de Everybody's Got to Learn Sometime, des Corgis, de Procol Harum et autres, parce que je cherche ce disque en fait et j'ai pas réussi à trouver un disque qui propose. Non, a priori, non.
1: Si, il y en a d'autres, mais pas forcément des chansons pour toi, quoi.
0: Ah, d'accord.
1: Par exemple, il reprend Conte Partiro.
0: Ah oui, oui.
1: Conte Partiro.
0: D'accord.
1: Alors, je suis curieux de savoir qu'est-ce qu'il en fait, quoi, parce que, a priori, c'est une chanson pour un ténor.
0: Oui, oui, oui.
1: Donc, pas forcément pour lui, mais enfin. De toute façon, c'est un artiste plein de ressources, quoi.
0: Zucchero,
1: très intéressant.
0: Ouais. Et très très très puissant comme mec. Et puis un bluesman aussi, un guitariste bluesman aussi. Un peu, ça me fait penser un petit peu à Pino Daniele qui nous a quitté en 2000. Il y a 25 ans maintenant que Pino est mort, ou 20 ans au moins. Mais il fait beaucoup penser à Pino Daniele. Deux artistes italiens d'ailleurs. Alors là, je suis curieux de savoir ce que tu penses de ça, parce que j'ai trouvé ce groupe que j'aimais bien. Je te dis pas le nom, un groupe que j'aimais bien. Ils ont eu plusieurs périodes depuis les années 70. Ils ont eu des périodes rock, des périodes gothiques, des périodes mélodiques, des périodes de reprise. Là, ils reviennent sur le devant de la scène avec une tournée mondiale, avec un disque où ils font que des reprises des Pink Floyd, des reprises des Yardbirds, des reprises des Rolling Stones, ils font ça d'une façon magnifique. C'est des grands compositeurs aussi. Il y a un chanteur qui a une personnalité particulière. Donc je suis surpris. Là, c'est leur période rock vraiment à fond les gamelles. Et je suis surpris je serais heureux d'entendre ton renvoi sur ce type de rock. Et ce disque, je le dis avant, donc c'est un concert qu'ils ont fait en 1994 en France, à Mulhouse. Ils ont sorti une très belle pochette très gothique, un peu dans les séries un peu Black Sabbath.
1: À Mulhouse, dans les usines Peugeot ?
0: Oui. Et ils tapaient sur des pneus.
1: Il y en a d'autres qui tapaient sur des bambous.
0: Sur des bambous aussi.
1: Philippe Lavie.
0: Bon, allez, donc on écoute le morceau et tu vas me dire ce que tu en penses. Mais bon, je suis curieux d'avoir ton sentiment là-dessus.

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1: Alors, good ou not good pour toi ?
2: Ben, j'aime bien.
1: Ouais.
2: Ça me fait penser à ces groupes du renouveau du rock anglais là, qui sortent avec des très jeunes artistes. Et il y a un peu la même énergie. J'arrive plus à retrouver le nom.
1: Ah, les Molotov.
2: Les Molotov.
1: Voilà. Les Molotov.
2: Mais ouais. Ça me fait penser un peu. Les Molotov ont dû écouter ce groupe-là.
1: Oui, je pense que parce que c'est un groupe qui est très connu, c'est les Damned. Ils ont une carrière.
2: Donc les Molotov ont écouté les Damned. Ça, c'est oui, sûr. Oui. Ça fait partie de leur discographie.
1: Oui. Et là, le morceau, je ne sais même pas si les Molotov étaient nés en 1994. Je ne pense pas.
2: Non, ils n'étaient pas nés.
1: Donc l'album date de 94. Nous avons la preuve sur le truc. Donc c'est un concert à Mulhouse. Alors c'est un groupe très étonnant parce qu'ils ont fait un disque Fantasmagoria qui a obtenu énormément de succès en 80, qui était très gothique, moi que j'aimais bien, avec des voix éthérées. Après ils passent à la période punk rock, ils font un concert à Mulhouse absolument détonnant, et là ils font toute une série de reprises mais absolument incroyables, des Pink Floyd en passant par les Rolling Stones, en passant par les Who je crois. Voilà, donc un groupe très très surprenant, les Damned. En plus j'ai acheté pour la pochette parce que la pochette est gothique à souhait, un peu comme le premier Black Sabbath. Ça fait penser d'ailleurs au premier Black Sabbath, hein, pour aller voir.
2: Ah, est-ce que je peux faire un truc que t'aimes pas ?
1: Oui.
2: Sinon, je vais oublier.
1: Bien sûr.
2: Ce que j'appelle sauter du coq à l'âne.
1: Voilà, le coq à l'âne.
2: Mais tu me le pardonneras, tu verras pourquoi.
1: Voilà.
2: Cette semaine, c'est les 80 ans de William Schaller, qui ne fait plus donc de DC tout. Mais par contre, la maison de disques a choisi de ressortir Lux Aeterna, avec une très belle pochette,
1: ah oui,
2: et puis
1: son tout premier album
2: super bien gravé, enfin superbe, et on peut désormais, n'importe qui peut acheter cet album et savourer cette musique qui avait été faite pour un mariage.
1: Oui.
2: Faut pas oublier. Et qui avait jamais été réédité, donc c'était très difficile de se procurer l'album. Et pour les 80 ans, je trouve que voilà un truc intelligent pour une fois, pour les 80 ans de Schaller, qui a pris sa retraite, et il a le droit, il avait des problèmes de santé. Et donc, Lux Aeterna.
1: Je connais cet album. Tu l'aimes bien? Tu l'aimes bien cet album?
2: Oui, oui, j'aime bien, mais je vais l'acheter, mais je l'ai pas.
1: Il est mélange contemporain, enfin, il y a beaucoup de.
2: Donc, j'ai vu ça, je vais l'acheter, et puis je me dis, il faut que je le disent à l'antenne, et donc voilà, tu me pardonneras ce coq à l'âne.
1: Non, non, mais attends, je vais le répéter parce que je crois que l'antenne ne t'a pas entendu. Hé, hey, antenne, parce que tu le dis à l'antenne en fait. Oui, donc antenne, Laurent a une. Voilà, bon.
2: Bon, voilà, c'est la fin du coq à l'âne.
1: Bon, du coq à l'âne. Allez. Alors.
2: Alors, on va enchaîner. On va enchaîner trois morceaux, on va faire une longue séquence. On va d'abord un morceau de Jeanne Haddad. Il y a longtemps qu'on ne l'a pas écouté, et c'est vraiment une artiste avec le morceau It's a Lie. On enchaînera avec Tyler. Alors, c'est une voix, quoi. Hein, aussi, il y a Jeanne Haddad, indépendamment de la. Et c'est un univers sonore. On enchaînera par Tyler Ballgame, qui est un titre, qui est un artiste américain en considérablement surcroît, qui a été séquestré par sa mère dans une cave pendant plusieurs années, qui a réussi à s'en échapper. Il a une voix assez extraordinaire, et puis il y a un talent.
1: Redis le nom, c'est un nom que je connais pas. C'est Tyler
2: Ballgame. Comme une balle, et game comme un jeu, quoi.
1: D'accord. Et en troisième,
2: il y en a de My Baby Tonight, et puis un petit cover, puisque donc on est parti dans cette émission à faire plusieurs covers, qui est Alison Marik, Sound of Silence, qui est encore une musique originale de film, c'est le film L'Emprise.
1: Ah,
2: L'Emprise. D'accord. Donc voilà, j'espère que ça va bien se fondre les morceaux les uns dans les autres, mais je pense que oui. C'est de l'orgueil, sûrement.
1: Allez, on commence par la première, tout simplement, Jane Addict.

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0: chose à dire sur ce cover.
1: L'enchaînement vous a plu, monseigneur ?
0: Oui, très très bel enchaînement. Et j'écoutais le cover, alors quand j'ai connecté Soon and Silence, je me suis dit, oh, la chanson, elle est tellement, tellement magique que n'importe qui pourrait faire un cover. La chanson est tellement belle en tant que telle, même rien que le nom, Soon of Silence, c'est déjà quelque chose en soi. Puis après, dans la deuxième réflexion, j'écoutais la chanson et je me suis dit, mais non, c'est pas facile de leur faire une cover comme ça, parce qu'au contraire, la chanson est très facile, elle est tellement belle que n'importe qui presque pourrait la chanter avec sa version, qu'il la raterait pas forcément. Mais c'est quand même très difficile, parce que faire une version finalement d'un morceau très connu et peut-être une des 15 ou 20 plus belles compositions qu'on ait composées depuis l'après-guerre, c'est difficile. Et là, elle s'en sort, je trouve, merveilleusement bien.
1: Ouais.
0: Ouais, ouais. Et c'est pas facile, hein. Alors que c'est une chanson, même tu le chantes en karaoké, ça le fait, parce que même si tu chantes faux, la chanson est tellement belle que tu te dis, ah oui, mais c'est Sound of Silence, c'est voilà. Mais en fait, non, parce qu'elle en a fait un cover vraiment très, très précieux, et puis elle joue vraiment sur le silence. Là, elle a vraiment pas, elle a pas mis de batterie, de basse, de trucs, elle joue sur le silence.
1: Elle a bien capté.
0: Ah oui, elle a bien capté. Et elle n'a pas voulu détruire le truc. Voilà, elle reste sur vraiment The Sound of Silence.
1: Et sinon, j'avais choisi Jeanne Haddad pour démarrer ce trio de morceaux, parce qu'à chaque fois que je l'entends, je trouve ça merveilleux. Je me demande pourquoi on ne la passe pas plus souvent. Mais donc, c'était l'occasion. Quoi.
0: Oui, non, mais c'est une très belle occasion. Alors, à ton trio, je vais répondre par un trio des 60s. Un trio des 60s, et début des 70s. Trio 60s, début des 70s. Voilà, trois groupes français, artistes ou groupes français. Je pense que tu vas en connaître un, c'est sûr, parce que ça a été un gros tube.
1: Est-ce qu'on s'en dit bijoux ? Non.
0: Non, ça c'est plutôt dans le folk chanson, folk rock progressif, voilà, c'est plutôt dans ce style-là. Et il y a très peu de groupes français qui ont eu un succès, un énorme succès. Bon, il y a eu Ange, bien sûr, qui a eu des disques d'or, mais ils n'ont pas eu de succès en tant que 45 tours, très peu. Après Ange, il y a eu qui d'autre ? Martin Circus, qui a eu quelques, un ou deux numéros 1. Mais eux, ils ont eu une chance énorme, ce groupe, c'est qu'ils ont fait un album, et cet album a été pris par une émission de radio. Et l'émission de radio a dit, oh, il me le faut, et c'est une émission de radio sur France Inter, à succès en plus, et ils l'ont pris comme indicatif d'émission. Et alors là, bien sûr, le morceau a explosé, c'était leur deuxième album, ils en ont vendu des centaines de milliers, ça leur a permis d'avoir de l'argent et de faire d'autres albums après, qui étaient un petit peu moins abordables que celui-là, mais voilà. Donc tu vas écouter le premier morceau, et tu vas voir, t'es obligé de le connaître, hein, Mais bon, on va tester.
1: C'est toujours The Sound of Silence, quoi.
0: Parce que le début est très très dans le silence. C'est pratiquement du silence pendant 15 secondes. Je laisse les micros ouverts. Peut-être même que tu as le disque, je crois, ce disque-là. Groupe français. Bien sûr, influencé par les Pink Floyd, bien sûr, on aura compris, mais... Quand le rythme va venir, ça va te...
1: Ah oui.
0: Ah.
1: C'est une musique d'émission célèbre.
0: Oui. Il y a trois mouvements dans le morceau. Il y a le premier qui est l'ouverture avec le truc planant, l'orgue après, et puis la dernière partie, une mélodie très enlevée dans la troisième partie. Allez, je te dis le nom, c'est Catharsis. Tu connais le nom ?
1: Je connais le nom.
0: Allez, on l'écoute.

0: Alors, j'ai pas retrouvé le nom de l'émission. Je le connaissais. J'écoutais cette émission en plus. C'était une émission. En tout cas, c'est la chance pour un artiste quand t'as une émission qui te prend en générique et que l'émission est très très connue. Là, tu cartonnes réellement.
1: Deux chances. Il y a les génériques d'émission. Il y a si c'est pris dans une musique de film.
0: Une musique de film. Cas, comme
1: et
0: Michael
1: si c'est
0: film.
1: Pris dans une pub. Ça se fait beaucoup.
0: Et dans une pub, ouais.
1: Parce que les publicités ont évolué. Enfin, il y a eu une période où ils faisaient des trucs rigolos, comme Gottener, qui a fait des pubs. Mais maintenant, ils savent que il faut que la musique soit, s'ils veulent promouvoir un produit de qualité, il faut que la musique soit au niveau de ce qu'ils prétendent vendre. Et donc, il y a une vraie recherche. Et ils sortent des pépites musicales qui, évidemment, permettent d'avoir un nouvel angle et une nouvelle oreille sur l'œuvre d'origine. Voilà.
0: Oui, absolument. Alors là, c'est un deuxième morceau que j'ai trouvé. C'est vraiment un trésor caché de trésors cachés. L'artiste a fait un album. Il avait un album qui est sorti dans les années 70, tout début des années 70. On sort de la grande vague de R, de Jésus-Christ Superstar. D'ailleurs, il a joué dedans. Le nom, je pense pas que tu vas le trouver, mais le morceau a fait pourtant un tube. Et bon, j'ai eu assez de mal à le retrouver, et puis j'ai pu graver l'album, voilà, qui est très très bien au demeurant. Il y a eu, bien sûr, dans ce style là juste quelques années avant, quelques mois avant, il y a eu Gérald Normand qui est sorti des comédies musicales d'air. Il y a eu Julien Clerc, bien sûr, il y a eu Michel Zacca, et il y a eu ce personnage là aussi qui est moins connu que les trois premiers cités,
1: et mais pourtant, qui a une voix tout à fait singulière.
0: Qui ?
1: Bah le troisième là que tu vas passer.
0: Oui. Tu connais ?
1: Oui. Ah oui, je connais, oui.
0: Ah bon ?
1: Mais j'ai plus le nom en tête.
0: Ah bon ? Bah écoute, tu vas. Ça m'étonnerait que tu le connaisses, mais peut-être que le tube. Voilà. Mais
1: je vais voir, peut-être que je me trompe. Si je me trompe, je te dirai, je me suis trompé.

0: Je laisse le micro.
1: C'est Gérard Palapra.
0: Alors, ça aurait pu être, bien sûr, c'est dans la mouvance, et c'est pas Palapra non plus, mais c'est exactement le style de Palapra. Moi aussi, je croyais que c'était Palapra, et c'est pas Palapra.
1: Palapra.

0: Alors le tube, tu le connais. Hein. D'ailleurs, tu vois bien, j'ai enregistré le vinyle parce que le CD n'est pas sorti.
1: Mais Palapra a dû leur faire un procès, c'est pas possible.
0: Bah oui. Alors c'est un chanteur qui a fait donc un disque. Ce disque, bien sûr, on est en pleine époque.
1: Oui, c'est Peace and Love. Hein.
0: C'est très Peace and Love. C'est la Terre, le retour à la Terre. C'est Jésus-Christ Superstar. C'est des gens qui sont. Alors lui, il habille avec une toge qui tombe sur blanche jusqu'aux pieds, avec sa guitare, une barbe. Et c'est Patrick Lemaître. Ça te dit quelque chose, le nom ?
1: Eh bien, absolument pas.
0: Bah, et tout vient à qui cherche l'étoile. C'est le nom de l'album. Mais l'album est très surprenant parce que il n'a jamais été réédité. Personne l'a oublié. Tout le monde l'a oublié. Il y a une personne que je connaissais avec laquelle on avait fait une émission il y a une quinzaine d'années. Patrick Leblanc, que je salue d'ailleurs s'il écoute cette émission. C'est lui qui m'avait fait connaître ça. Et il m'avait offert un album
1: Patrick
0: puisqu'il avait.
1: Leblanc Francard ?
0: Non, c'est pas le même. C'est pas le même. Bon, alors, on a déjà deux artistes des années 70, fin des années 60, début des années 70. Et là, alors, c'est un groupe. Alors, c'est carrément un groupe, mais. Alors, qu'est-ce que je pourrais te donner ? Parce que tu le connais. En plus, tu les as rencontrés. Tu as fait une interview et même plus. Alors je te laisse mijoter un petit peu, je laisse les micros et on passe. Alors c'est un morceau, c'est leur troisième album, un morceau un peu plus planant. C'était un groupe qui était vraiment dans la lignée du mouvement anglais psychédélique, Pink Floyd et autres, mais qui a eu un énorme succès en France. Les quatre premiers albums, en tout cas, se sont bien vendus. Un petit peu moins que Ange, ils étaient juste derrière Ange. Voilà, allez, on y va. Alors, je vais le recaler parce que je ne peux pas passer tout le morceau. Pourquoi ? Parce que le morceau, en fait...
1: Fait 42 minutes 25.
0: Bah, il fait effectivement, face 1 et face 2, ça fait 42 minutes. Donc je suis obligé, bien sûr, d'en mettre un petit morceau. Mais, pour te dire, c'est un groupe où tu t'es déplacé. Tu t'es déplacé, c'est-à-dire que tu ne l'as pas fait l'interview à Paris. Quand tu étais rédacteur en chef de Rock en Stock.
1: Foreigner ?
0: Non, un groupe français.
1: Ah, français ?
0: Oui. Bon, allez,

0: Ah, suite alors. Bon.
1: Et voilà. C'est pour vous prouver que c'est absolument live.
0: C'est reparti. Oui, parce que je suis obligé de le caler en plein milieu, parce que sinon ça fait 40 minutes, ça fait un peu beaucoup. Mais c'est un morceau que j'adore, un groupe que j'adore.
2: Tiens.

0: Allez, je te donne un petit renseignement. Tu avais même été, je crois que, il me semble que tu t'es déplacé en Suisse pour aller les interviewer. Si je, ma mémoire est bonne, mais peut-être que je me trompe là. Et t'étais resté, t'as fait un petit reportage sur eux.
1: La dernière fois que je suis allé en Suisse, j'avais une petite mallette avec avec des liasses de petits billets.
0: Bon allez, je te dis non, c'est Pulsar. Tu as bien fait un interview de Pulsar.
1: Il me semble, oui.
0: Ouais. Et tu t'étais bien déplacé pour leur album Strands of the Future, je pense.
1: Oui.
0: Ah, tu vois, je m'en rappelle. Hein. Allez, on écoute.

0: Oui, donc c'est le groupe Pulsar. C'est le groupe Pulsar qui a fait 4 albums. Et je pense que c'est l'album que tu avais, dont tu avais chroniqué et fait un interview. Je crois que c'est celui-là, c'est Halloween, leur troisième album, ou Strands and the Future, qui est leur deuxième album. Voilà, c'était un des deux. Mais je me souviens très bien parce que je te montrerai l'article, d'ailleurs, je l'ai encore. Donc je te le montrerai. Tu n'as plus l'article, je suppose.
1: Non.
0: Ah, tu n'as pas gardé tes articles. Bon. Bon, en tout cas, c'est vrai, ta remarque est tout à fait juste hors antenne. Tu me dis, mais c'est le bal des Lazes. Bah oui, il y a l'orgue du bal des Lazes, il y a le rythme du bal des Lazes, il y a l'ambiance, il y a le rythme qui revient, comme ça. Mais c'est un morceau qui fait quand même 40 minutes. Hein. Ça, c'est 3 minutes. Hein, ce petite mélodie fait 3 minutes. C'est vrai, maintenant, je suis sûr qu'ils ont écouté, quand ils étaient jeunes, le bal des Lazes, il n'y a pas de problème, parce que le bal des Lazes est sorti quand même que 7-8 ans avant. Puisque c'est 68 le bal des Lazes, et eux, ce disque-là, ils l'ont fait en 75, donc c'est 7 ans après, 8 ans après. Donc, je pense qu'ils l'ont vraiment écouté, mais on ne peut pas dire que c'est... si on écoute les 40 minutes, ça rentre complètement dedans, et ce n'est pas non plus un pompage, comme on pourrait dire.
1: Voilà. Non, mais je m'en souviens moins nettement que toi.
0: Ah bon, voilà, bah oui, bah, tu vois... Comme quoi. Mais j'ai une mémoire
1: photographique.
0: Oui.
1: J'ai pas du tout une mémoire photographique. J'ai une mémoire globale, mais pas photographique. Ça me joue des tours.
0: Ça te joue des tours.
1: Donc, on va écouter un des piliers de la Britpop anglaise. Donc, c'est Noel Gallagher. Alors, Noel Gallagher. N'a pas fondé Oasis. Il faut rappeler que c'est son frère cadet, c'est Liam Gallagher qui l'a fondé avec plusieurs musiciens. Puis Noel Gallagher, quand il a entendu ça, il est arrivé peut-être moins d'un an après. Puis il a dit, bon, bah, écoutez, c'est pas mal, mais la compo, c'est pas ça. Les arrangements, c'est pas ça.
0: Je vire le batteur, je vire le bassiste.
1: La guitare, c'est pas ça non plus. Donc, bah, écoutez, je vais me mettre avec vous, puis laissez-moi faire, ça va bien se passer. Et puis ça fait Oasis.
0: Ah d'accord, donc on comprend pourquoi les frères Gallagher s'adorent, mais vraiment comme des...
1: Donc ça crée des tensions toujours.
0: Oui, quelques tensions, effectivement.
1: Donc là c'est une chanson de Noel Gallagher dans un album où il a mis beaucoup de choses, un album bilan, Back the Way We Came, donc ça veut bien dire 2011-2021. Le morceau s'appelle, ça s'invente pas, The Death of You and Me, la mort de toi et de moi. Donc les rapports fraternels sont un tout petit peu compliqués, mais le morceau est très bien.
0: Aujourd'hui, qui est-ce qui reste dans le groupe ?
1: Bah, ils se sont reformés pour faire une tournée, ils n'ont pas fait d'album, hein, et évidemment la tournée était sold out partout, donc ça leur a rapporté un maximum de pognon.
0: Le lapsus était intéressant, la fournée aussi, ça devait être une fournée.
1: Donc on en est là. On en est là, bon, brave monsieur.
0: Bon, bah, tu nous donneras tu suis les frères Gallagher comme minute par minute, non ?
1: Peut-être pas quand même, mais.
0: Oui.
1: Mais je les suis, oui,
0: d'accord.
1: C'est vrai.
0: D'accord.

0: Je suis toujours bluffé quand j'écoute ce groupe Oasis. Ce n'est pas un groupe que j'apprécie particulièrement, j'aime bien, hein, mais je n'ai jamais acheté de disque réellement. J'aurais pu en acheter plein parce qu'il y en avait en solde, des trucs, machin. Bon. Mais je suis toujours bluffé parce que je trouve qu'ils ont une efficacité qui est absolument redoutable. Au niveau des arrangements cuivre, des arrangements cordes, de l'orchestre, comment il l'insère avec des petites pointes Beatles de temps en temps qu'on reconnaît, les voix, c'est un groupe qui est vraiment surprenant, et c'est normal qu'ils aient ce succès, qu'ils soient le premier groupe de Britpop, je pense, c'est le premier, c'est les premiers sans problème.
1: Le deuxième, c'est Blur.
0: Voilà. Mais je crois que c'est les premiers. Mais pourtant, c'est marrant. Quand chaque fois que j'écoute ou que tu en passes, parce que tu en passes plus que moi de Oasis, ouais, je dis, ah, c'est vachement bien, effectivement. Je suis toujours bluffé. Mais bon, parce que je reconnais le truc, je reconnais la main. Mais ils sont d'une efficacité absolument redoutable. Ils font une espèce de composition qui regroupe toutes les branches. Pratiquement, c'est à la fois rock, c'est à la fois mélodique, c'est à la fois 60s, c'est à la fois un son moderne. Il y a des voix, c'est post-Beatles. C'est tout ce qu'on veut. C'est très intelligent, en tout cas.
1: Et c'est Oasis, donc.
0: Et c'est le frère. Donc
1: c'est le frère.
0: Oui, c'est pas l'autre.
1: C'est Noel Gallagher, le frère aîné, le frère cadet étant Liam. Mais bon, évidemment, ils sont issus d'une famille extrêmement modeste. Les deux frères partageaient la même chambre. Alors ça fait des souvenirs, monsieur le psychologue, et oui. Ça fait des conflits cuits et recuits qui ressurgissent des années après.
0: Ah oui, ça c'est sûr. Bon, écoute, on va passer la princesse que j'adore. J'espère qu'on la recevra dans l'émission. J'essaye de la contacter, mais pour le moment, les princesses, elle doit être princesse endormie, en Australie sûrement, puisque un dernier album a été produit en Australie, puisqu'elle a changé elle a divorcé, elle a changé de producteur et tout. Superbe album, d'ailleurs, que plus je le réécoute, plus je trouve ça merveilleux. C'était donc la fameuse Princesse Robert, dont j'ai acheté tous les disques, tous les DVD, tous les pirates. J'ai à peu près. Oui, alors là, j'ai fait fort, parce qu'en 3 mois, j'ai réussi à retrouver l'ensemble d'une discographie d'à peu près 22 pièces, plus les 2 livres. Voilà. Et il manque un coffret qu'ils ont sorti, un coffret, parce que comme c'est une princesse, donc c'est un coffret blanc avec sorte d'écrin. Mais alors, ce coffret, c'est son mari et son ex-mari qui l'avaient fait. Et quand j'ai vu les prix du coffret, j'ai dit, bon, celui-là, je n'irai pas parce qu'il était à 350 € le coffret.
1: Ah oui, d'accord.
0: Je me suis dit, bon, c'est un petit peu trop pour moi. Mais voilà, c'est une chanteuse que je trouve absolument remarquable. Quand elle est, bien sûr, il faut qu'elle ait vraiment un compositeur, un producteur, hein, c'est parti de ces artistes qui ont absolument besoin d'un producteur, sinon c'est pas la peine. Voilà. Alors, je voulais passer différents morceaux. J'aurais pu tout passer d'ailleurs, mais bon, on va en passer un. Et tu vas me dire ce que tu en penses. Hein. Tu vas me dire directement ce que tu en penses de la Princesse Robert, que j'espère qu'il viendra dans les studios de RGB. Allez, vous êtes sur toujours sur RGB, émission Absolutely Live. On est avec vous encore 20 minutes avec pas mal de morceaux à vous présenter de nouveau.

0: Verdict.
1: Ah, j'aime bien.
0: Oui. Ah ouais, c'est très très beau. Tout le disque est comme ça. Il y a de l'électro, il y a des passages classiques. Et elle a une voix très éthérée. Bon, bien sûr, c'est pas sans rappeler les Colbert King et autres chanteuses. Mais je trouve qu'elle a une originalité. Et c'est une, alors, c'est une personne, comme je l'ai dit, la princesse Robert, donc 40 ans de carrière, commencée à 20 ans, une beauté absolument incroyable. Personne ne la connaît. Personne ne la connaît. J'ai demandé à la Fnac, princesse Robert, personne. Dans les boutiques, personne. À Gibert, ils connaissent pas. Et elle a rempli 2 Cigales, elle a rempli 2 Olympias, elle a rempli. Personne ne la connaît. Tu demandes un disque, non, on n'a rien, on ne connaît pas. On connaît pas. Voilà.
1: Oui, donc, mais il y a un bas bruit favorable qui circule.
0: Oui. Ah oui, alors elle a un public très particulier. Elle a eu beaucoup de succès, donc elle le disait, et elle ne sait pas pourquoi. Elle a eu beaucoup de succès chez les homosexuels. Et ils venaient vraiment beaucoup, beaucoup à ses concerts et tout, parce qu'elle était assez. Elle faisait princesse, mais un petit peu.
1: Ça ne marche pas. Alors, les gens qui disent j'ai un succès, c'est fou, mais je ne comprends pas pourquoi. Ça ne fait rien pour.
0: Non. Ah, mais écoute.
1: Faut pas pousser, là.
0: Non. Mais elle fait tout pour avoir du succès. Mais le problème, c'est qu'elle n'a pas eu de succès. C'est qu'elle a tout fait pour avoir du succès, mais elle n'en a pas eu. Et pourtant, elle a rempli 2 Olympias. Donc, ça veut dire que. Voilà. Alors, on va continuer. Tu en parles après?
1: Oui, je peux reparler après. Mais ça se suffit à. C'est un morceau qui suffit à lui-même, mais je dirais quelques morceaux après. C'est probablement mon dernier morceau. T'en mettras d'autres derrière.
0: Un autre, oui.
1: Mais c'est pour me faire plaisir.
0: D'accord, voilà. Ok, ça marche.
1: C'est la seule raison.
0: Bon. 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On est encore avec vous, encore une petite dizaine de minutes, et puis encore un ou deux morceaux peut-être. Allez, on écoute la découverte de Laurent.

0: Bah, c'était aussi pour rendre un petit hommage à Dave Greenfield, le clavier qui est mort tout à fait récemment et qu'on entend sur ce morceau qui est extrait de leur album Dark Matters en 2021, des meilleurs albums des Stranglers. Puis toujours, quand j'écoute les Stranglers, l'importance de la basse de Jean-Jacques Burnel, qui est très très présent, porte le morceau de façon incroyable.
1: Je crois même que c'est lui le... Enfin,
0: c'est un des principaux compositeurs.
1: C'est un Français, hein, je crois.
0: Il a une présence à la basse, il a imposé dans ses morceaux. C'est un peu la marque de fabrique aussi des Stranglers, cette basse de Jean-Jacques Burnel.
1: Bah, j'oublie, bien sûr, tout le monde pense à Golden Brown, cette merveilleuse mélodie, qui d'ailleurs n'a rien à voir avec une mélodie post-rock, punk. Non, c'était une mélodie complètement, et c'est là la force des Stranglers, c'est de pouvoir passer... Je l'ai vu deux fois sur scène, et deux fois sur scène, c'était assez impressionnant, parce qu'ils ont fait des concerts, la première fois un concert, mais hyper rock-punk, à la limite punk rock, quoi. Il n'y avait pas une minute de silence, il n'y a pas. Et puis un deuxième concert qui était beaucoup plus. Le deuxième concert que j'ai vu était beaucoup plus mélodique avec des morceaux, bien sûr, comme Golden Brown ou La Folie. Une version de 15 minutes de La Folie, par exemple.
0: Mais j'ai eu un peu le regret de l'escalier, comme on dit dans le TGV en venant, parce que je me dis avec. On sort de la canicule et les Stranglers ont écrit le morceau emblématique du réchauffement climatique qui s'appelle Always the Sun, qui est un de leurs tubes, et évidemment ça aurait été particulièrement adapté à la période. Ce n'est que partie remise.
1: D'accord. Bah écoute, en tout cas c'est un groupe, j'en oublie comme je te disais, j'oublie vraiment la grandeur des Scanders et des Stranglers, et je vais racheter parce que je sais qu'ils ont réédité en petit coffret, tu sais, il y a 5 albums, mais je crois que je vais racheter les deux parce que tout est... Alors mon album préféré, celui que j'avais, c'était La Folie et Féline, c'est les deux que
0: je... Tu peux acheter Dark Matters.
1: Et Dark Matters, oui.
0: 2021, qui est dans le contemporain. Et c'est ça qui est extraordinaire, c'est que c'est un groupe vraiment qui est né au XXe siècle et il a fait... et qui est très présent au XXIe siècle.
1: C'est assez étonnant. Bravo en tout cas pour ce retour des Stranglers. Alors voilà, on va terminer, et c'est très bien de terminer par une chanteuse qui nous a quittés. Tu sais qui c'est qui nous a quittés il y a 2-3 jours, qui est décédée. Etienne.
0: Gashpati.
1: Voilà. J'aimais bien. Le tube Etienne, bon, c'était sympa. Voilà.
0: C'est là où on voit qu'on est dans une époque très, très pudibonde, très prude, parce qu'évidemment, les chaînes d'infos ont relayé l'information. Et ils ont passé quelques extraits, mais on sent qu'ils étaient gênés passer les extraits.
1: Oui, très, très gênés.
0: J'ai dit là, c'est parce que la période est. Tu ne pourrais plus faire ça aujourd'hui.
1: Donc c'est un peu ça. En tout cas, elle est décédée, Gashpati. Elle a fait plusieurs albums. Il y a deux grands tubes, bien sûr, Étienne, L'homme au tablier vert. Il y a quelques autres tubes après. Puis après, on l'a un peu oublié. Elle a refait des spectacles avec de la danse, de la musique et de la danse, parce qu'elle était danseuse à la base.
0: Je crois qu'elle ne buvait pas que de l'eau non plus.
1: Peut-être, je ne sais pas. Ça, je n'ai pas d'informations là-dessus. Enfin, je téléphone. Voilà. En tout cas, dans le disque Ibiza, donc, que j'ai passé lors de l'émission à la recherche du temps présent, il y avait un morceau, donc un double album de Chill Out, tu vois, de Chill Out, de techno, de musique ambiance bar et tout. Et il y avait un morceau de Gashpati dedans. Donc très très surprenant et un très très beau morceau. Donc on va l'écouter et puis ça lui fera un très très bel hommage pour cette dame qui nous a quittés à 80 ans, je crois quand même. Et voilà, qui a une carrière quand même assez bien rempli. Allez, c'est le dernier morceau de Absolutely Live, et on va l'écouter ensemble et on se dira au revoir gentiment et tranquillement.

0: Eh bien voilà, le temps avance rapidement. Notre émission se termine. On se retrouve la semaine prochaine pour un nouveau numéro de Absolutely Live. Tu as Sinécure ?
1: Nous avons Sinécure, car oui. C'est une équipe de chroniqueurs.
0: Une équipe de chroniqueurs.
1: Renouvelée avec un deuxième étudiant de l'ESSEC. Donc la dernière fois, on avait une étudiante. Là, on a un étudiant.
0: Un étudiant, ah d'accord.
1: Avec plein de grands films, De Gaulle en tête, bien sûr.
0: Ah oui, oui.
1: Mais le Spielberg aussi, mais il y a plein de choses.
0: Bien le Spielberg ?
1: Ouais, bien le Spielberg.
0: Ah oui, oui. Je vais aller le voir, Moi, j'aime bien Spielberg, on sort ensemble. Mais De Gaulle, effectivement, c'est surprenant.
1: Non, mais le Spielberg est surtout d'actualité, parce que il y a beaucoup d'éléments déclassifiés, beaucoup d'éléments concernant les extraterrestres sur les 40 dernières années, qui ont été déclassifiés. Et donc, on va pouvoir voir.
0: D'accord. Eh bien voilà, la semaine prochaine, il y aura une émission spéciale sur le Crotrock avec Jean-François Papin et Éric Delaunay. Donc une émission de 2 heures sur tous les groupes qui ont fait le Crotrock, Tangerine Dream, Ashra Temple, etc., etc. Et puis de 19h à 21h, on retrouvera au cœur de RGB numéro 3 avec Anthony Muscat et Luc Mariani. Voilà, allez, salut et à la semaine prochaine. Salut.
1: Salut.

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0: 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Il est 18h.
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2: Bonsoir à toutes et à tous. Dans l'actualité du mercredi 1er juillet, la colère des festivaliers du Do You Remember reportée pour des raisons économiques, on y reviendra. Un podcast autour de l'égalité femmes-hommes par les jeunes, on en parle dans un instant avec notre invité. Coup de projecteur Utopia, Saint-Ouen l'Aumône avec Damien Morel. Côté météo demain, la journée est pleine d'éclaircies. Côté température, comptez 11 en minimale, 26 en maximale.

0: À Villiers-le-Bel, la colère monte. Des locataires dénoncent les conditions de vie dans plusieurs logements sociaux et accusent leurs bailleurs de ne pas réagir face aux nombreux problèmes signalés, humidité, moisissure, infiltration nuisible, dégradation des parties communes. Face à cette situation, les résidents réclament des interventions rapides et une meilleure prise en charge de leurs demandes. Le report du festival Do You Remember provoque la colère et l'incompréhension chez de nombreux festivaliers ayant déjà réservé transport, hébergement, congé, initialement prévu du 3 au 5 juillet 2026. Il a finalement été reporté au 5 et 6 septembre. Un report qui s'explique par les organisateurs comme la dernière carte pour tenter de sauver l'événement en raison d'une forte baisse des ventes de billets ainsi que des difficultés financières importantes. Et les problèmes financiers continuent du côté d'Aizenville, le conservatoire de musique à l'origine de la formation depuis des années des enfants et des adultes à la musique, la danse, le théâtre traverse une grande crise financière qui pourrait le contraindre à fermer ses portes. Son directeur explique ne plus pouvoir assumer les coûts liés aux élèves et au fonctionnement de l'établissement, faute de subventions suffisantes et face à l'augmentation des charges. Un podcast autour de l'égalité femmes-hommes par les jeunes de l'unité éducative d'activité de jour de cours dimanche. Bonsoir Marianne Derchen.
1: Bonsoir.
0: Alors bienvenue sur RGB, vous êtes professeure au sein de l'UEAJ de cours dimanche. Est-ce que vous pourriez nous présenter l'UEAJ dans un premier temps? Qu'est-ce que c'est que votre rôle et qu'est-ce que vous accompagnez au quotidien?
1: Oui, tout à fait. Donc l'UEAJ de cours dimanche, c'est une unité de la protection judiciaire de la jeunesse qui accompagne des adolescents sous mandat judiciaire, souvent en rupture avec l'école. Notre objectif est de les remobiliser autour d'un projet scolaire ou professionnel à travers des actions de remédiation scolaire, des découvertes de métiers et de développer des compétences sociales autour de projets citoyens notamment.
0: Et qu'est-ce qui caractérise le public que vous accueillez en termes de parcours et de besoins?
1: Alors, ce sont des jeunes qui sont majoritairement âgés de 16 à 18 ans, avec des histoires très hétérogènes. Souvent, comme je le disais, il y a du décrochage scolaire, des difficultés sociales ou des difficultés familiales. Et il y a ce suivi judiciaire qui rentre dans leur parcours. Leurs besoins, c'est avant tout retrouver des repères, reprendre confiance en eux, travailler l'expression orale et écrite, stabiliser les savoirs de base et expérimenter des réussites concrètes et valorisantes.
0: Et comment est-ce qu'il est né ce projet de podcast? Qu'est-ce qui vous a convaincu de vous lancer?
1: Alors, la genèse du podcast, en fait, l'idée est née d'un double constat. Donc, les jeunes regardent beaucoup de contenu sur les réseaux sociaux, ils sont très influencés par ce qu'ils voient. Notre objectif était de les faire réfléchir sur des sujets autour de l'égalité homme-femme et d'étayer leur esprit critique. Le podcast offre cet espace sécurisé pour s'exprimer autrement que par l'écrit très scolaire, un espace plus ludique. Il leur a également permis de découvrir un média que peu d'entre eux connaissent. Et donc, nous nous sommes lancés parce que le format permet d'aborder des sujets sérieux avec une posture active. Le fait d'enquêter, d'interviewer, de pouvoir argumenter et la perspective d'une diffusion réelle sur la radio RGB a été un puissant moteur d'engagement auprès des jeunes.
0: Et donc justement, ce projet il est fondé autour de jeunes. Quels thèmes les jeunes ils ont choisi d'aborder et comment ils ont travaillé dessus?
1: Alors, au tout début, c'était plutôt un choix de l'équipe éducative de travailler autour de ce thème général. Cependant, ce sont les jeunes qui se sont saisis à travers les thèmes qui les touchent directement, notamment les relations garçons-filles à l'école, les réseaux sociaux, notamment sur des personnes qu'ils suivent sur le thème des bascules et les violences verbales. Ensuite, au niveau de la méthode, on a d'abord commencé par des ateliers de réflexion autour de ce thème-là avec l'équipe pédagogique. Puis, on a eu l'intervention de l'association Je Tuile, qui est une association en fait qui à la fois forme et met en place des actions éducatives à la responsabilité sexuelle, affective et citoyenne, dans un but de prévention en fait des violences et des conduites à risque. Puis on a également visionné un court-métrage qui s'appelle XY de Justine Graham sur les représentations qu'ont les hommes des femmes. Et enfin, on a commencé la phase de rédaction collective au niveau de la ligne éditoriale. Cela a entraîné de nouveaux questionnements en fait, sur quelles personnes on allait interviewer, comment on allait les contacter. Ensuite, les jeunes ont commencé, une fois qu'on avait repéré en fait, les personnes qu'on voulait interviewer, les jeunes ont rédigé un questionnaire afin de mettre en place le micro-trottoir. Et puis là, on s'est lancé. Et c'est vraiment à ce moment-là, quand on a été dans le concret, que le projet a décollé et que les jeunes ont eu un vrai engouement en fait, pour le projet.
0: Et justement, qu'est-ce que la radio, ça apporte à des jeunes que d'autres outils ne permettraient pas finalement ?
1: Alors déjà, c'est une voix qui compte, puisque c'est diffusé auprès d'un public. Là, on est sur Radio RGB, donc c'est une radio locale. On a des jeunes quand même qui sont très présents sur le 95, dont sur l'agglomération de Cergy-Pontoise. Donc c'est aussi important d'avoir réalisé ça à proximité de leur domicile. Le fait aussi d'entendre sa propre parole diffusée renforce l'estime de soi, ça responsabilise aussi sur les contenus qu'on donne. Il y avait aussi la notion du cadre de la deadline, d'être sur une date réelle. On prépare ce travail pour un public et donc il faut respecter certaines dates. Ça, d'habitude, on ne l'a pas forcément quand on est sur d'autres projets. Ça nous a également permis de travailler des apprentissages transversaux comme le français, la citoyenneté, la culture, des médias, les compétences numériques et puis aussi tout ce qui est en lien avec la gestion du stress, le travail en équipe. Et puis aussi, il y a quelque chose qui était essentiel qu'on n'avait pas forcément repéré au début, c'était la notion de droit à l'essai. C'est-à-dire que quand on enregistre, on réécoute, ça permet de s'améliorer, l'erreur devient un outil et pas forcément une sanction. Et ça a été très important pour eux parce qu'au début, le micro faisait peur. Puis finalement, c'est devenu un allié, quelque chose qu'on peut écouter, retravailler et finalement être satisfait de ce qu'on produit.
0: Et justement, le fait de travailler à la radio, ça implique de travailler sur son vocabulaire, son intonation, etc. Est-ce que vous avez remarqué des changements dans leur manière de s'exprimer ou de se rapporter aux autres au fil du projet ?
1: Oui, tout à fait. Il y a une progression nette sur l'élocution et sur l'écoute active aussi. Il y a eu moins d'interruptions au fur et à mesure l'évolution du projet. Il y a eu plus de reformulations directes venant de leur part. Après, il y a aussi, 8 jeunes en tout ont participé au projet. On ne les entend pas tous lors du podcast parce que c'était difficile pour certains de s'exprimer directement à la radio. Mais il y a une coopération renforcée, complémentaire sur certains binômes. Certains étaient plus sur la voix, d'autres plus sur la technique. On a créé des ponts finalement entre des jeunes qui avaient des profils très différents. Certains avec beaucoup d'aisance à l'oral, d'autres moins. Et donc ça a été très sympa là-dessus. On a constaté une évolution individuelle en fait sur la question de départ autour de l'égalité homme-femme et fille-garçon. Un retour plutôt positif au niveau du feedback lorsque nous on a écouté tous ensemble la première fois les deux capsules. Et donc on constate une véritable évolution concernant les représentations de chacun, notamment sur la question des métiers, sur les tâches ménagères au sein de la famille, sur la manière de s'adresser aux jeunes filles aussi, puisqu'on n'avait que des garçons. Donc voilà, ça a apporté beaucoup de choses.
0: Et donc ce projet, on imagine que c'est un outil pédagogique pour les futures générations, les futures sessions. Qu'est-ce que ça représente pour vous ?
1: Alors effectivement, c'est un support qui va être réutilisable. C'est pour ça qu'on a fait ce choix de faire deux capsules de 15 minutes pour que ce ne soit pas non plus trop long et trop rébarbatif à écouter pour des jeunes qui ont entre 14 et 18 ans ou plus. L'idée, c'était d'avoir une écoute facile, qu'on puisse avoir un public en face de nous qui puisse aussi répondre aux questions posées par les jeunes, voire s'identifier en fait aux jeunes. Nous, on travaille avec différents services, des services de milieu ouvert, des services d'hébergement. Donc chaque service éducatif va pouvoir s'emparer de ce format-là et choisir un angle de travail qui lui est propre. Le fait que les jeunes parlent aux jeunes aussi sera probablement facilitant en fait pour réutiliser le podcast. Pour nous, c'est vraiment, on est dans une continuité éducative avec ce projet.
0: Et ma dernière question, qu'est-ce que vous aimeriez dire aux auditeurs de Radio RGB ? Qu'est-ce que vous aimeriez qu'ils retiennent de ce que font vos équipes ici à Cours Dimanche ?
1: Alors déjà qu'on fait un travail de qualité avec les jeunes, À la PJJ, nous croyons vraiment à la puissance du faire avec. C'est un mot-clé au niveau de notre travail. Quand on confie aux jeunes une vraie responsabilité, ils répondent présents. Et derrière chaque projet, il y a du travail, des exigences et surtout des progrès mesurables. Notre équipe agit pour ouvrir des possibilités à ces jeunes. Et si les auditeurs retirent une chose, c'est que ces jeunes ont des choses à dire de la société et qu'elles gagnent cette société quand elles créent des conditions adéquates pour qu'ils puissent s'exprimer. Voilà, en tout cas, nous, à la fin de ce podcast, en tant que professionnels, en tant qu'adultes d'une certaine génération déjà, on a été plutôt agréablement surpris puisqu'on a interviewé en micro-trottoir beaucoup de jeunes. Et voilà, c'est beaucoup d'espoir pour la génération à venir.
0: Je vous remercie beaucoup d'avoir été avec nous. On le rappelle, vous êtes professeur au sein de l'UEAJ de Cours Dimanche. D'égal à égal, c'est diffusé ce soir à 19h sur RGB et en podcast sur radio-rgb.net. C'est mercredi, vous en avez l'habitude. Dernier coup de projecteur Utopia de la saison avec Damien Morel.
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3: Bonsoir Caroline, alors toutes les bonnes choses ont une fin, c'est la dernière chronique coup de projecteur de cette saison. Qu'est-ce que vous nous proposez pour terminer l'année en beauté à Utopia ?
4: Alors, on est très heureux de pouvoir convier nos spectateurs, les fidèles, mais aussi toutes celles et ceux qui ne nous connaissent pas. Ce sera l'occasion de faire connaissance. On vous invite donc à une fiesta de fin de saison. Ce sera le vendredi 3 juillet à partir de 19h, donc à Utopia Saint-Ouen-l'Aumône. Et à cette occasion, donc, on vous prépare, comme tous les ans, une magnifique tombola. Donc, quand même, le premier prix est une saison entière gratuite à Utopia pour une personne, c'est-à-dire que l'heureux ou l'heureuse gagnante aura une carte VIP pour venir voir autant de films qu'il ou elle le souhaitera sur la saison août 2026 jusqu'au juillet 2027. Donc voilà, c'est quand même un beau cadeau. Et puis surtout, ce sera l'occasion de pouvoir découvrir un film en avant-première. Cette année, on est très heureux d'avoir obtenu l'avant-première du film de Martin Darondo et Bertrand Huskla, que vous connaissez peut-être, qui fait des vignettes très très drôles. Le film s'appelle De la comédie française et c'est un film tout à fait réjouissant. C'est une comédie qui se passe exclusivement donc à la comédie française, avec exclusivement des comédiens de la comédie française, et c'est à la fois drôle, intelligent, voilà, ça nous semblait être le film parfait pour finir l'année. Et puis le film a l'avantage aussi de ne durer qu'1h15, qui va nous laisser toute la soirée pour ensuite manger tous ensemble une part de paella qui sera faite en direct de la place Pierre Mendès France. Donc il faut venir pré-acheter vos places aux caisses d'Utopia, mais si vous vous décidez au dernier moment, il y a de fortes chances qu'il y ait encore de la place. Voilà, donc ça c'est le dernier et premier gros événement. Et nous avons aussi un événement dimanche 5 juillet, un petit déjeuner iranien. C'est une séance unique en hommage à Marjane Satrapi qui nous a quittés trop prématurément. Donc on était très triste de cette disparition. Donc voilà, on voulait lui rendre hommage en passant l'un des films emblématiques de sa carrière, qui est bien sûr Persepolis, tiré de son propre roman graphique. Et on aura également notre députée Aïda Adizadeh qui sera présente puisqu'elle est présidente du groupe d'amitié France-Iran à l'Assemblée nationale. Voilà, donc c'était aussi important pour nous de rendre hommage à cette grande artiste disparue. On terminera par une autre avant-première le mercredi 8 juillet d'un film qui a été présenté à Cannes, qui a été unanimement salué, qui a eu le prix du scénario. C'est le film Notre Salut qui nous plonge dans la France collabo et c'est avec un Swan Arlo absolument magistral. Donc ça, ce sera le 8 juillet. Et puis on finira l'année également sur un film à la fois jeune public mais qui touchera toutes les générations. C'est un film qui a fait l'unanimité aussi au sein de nos équipes lors du dernier festival de Cannes. C'est un film d'animation Ça s'appelle Le Corset et c'est un film à la fois très drôle, très touchant. Donc on vous invite vraiment à venir le jeudi 16 juillet à 14h30 et ce sera aussi l'occasion d'offrir aux plus jeunes de nos spectateurs un goûter.
3: Et alors Utopia, vous fermez comment pour les vacances et surtout vous rouvrez quand pour la rentrée ?
4: Alors nous serons fermés effectivement du 29 juillet au 18 août et on réouvrira les portes donc mercredi 19 août avec une programmation de malades puisqu'il y aura bien sûr sur la prochaine Gazette la Palme d'Or entre autres.
3: Merci et bonnes vacances.
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0: Merci Damien Morel pour ce coup de projecteur et pour tes chroniques tout au long de la saison. C'est la fin de ce journal. Prochain rendez-vous d'information demain, 18h sur RGB 99.2 FM, radio RGB.net, en direct sur Facebook et en différé sur YouTube. Je vous souhaite une excellente soirée et je laisse la parole à Damien Gissa, la technique, pour la programmation de la soirée.
5: 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Avant de ne pas retrouver, de ne pas aller du côté de Haïti, puisque Wilkinson est absent pendant une semaine, vous le retrouverez, ça sera l'occasion de vous dire, vous le retrouverez dès ce samedi à partir de 14h, heure française bien évidemment, ça nous fait un petit 8h-10h côté Amérique. 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
2: Nous sommes aujourd'hui le 1er juillet, c'est le jour d'anniversaire de l'un des plus grands noms de l'athlétisme de l'histoire. L'américain Carl Lewis est né le 1er juillet 1961, 9 fois champion olympique en sprint et en saut en longueur. Il a aussi décroché 8 titres mondiaux, laissant échapper notamment un de ses titres en 1991. Retour sur cette date marquante dans la carrière de Carl Lewis. Trois décennies, voilà maintenant plus de 30 ans que le record du monde du saut en longueur tient bon. Battu par un certain Mike Powell à l'été 91, au final d'une âpre bataille avec un certain Carl Lewis lors des mondiaux d'athlétisme de Tokyo. Retour sur ce mano à mano entre Américains vécu dans les lumières d'un soir au pays du soleil levant. Nous sommes le 30 août 1991 sur le sautoir en longueur du stade olympique de Tokyo. Deux sacrés bonhommes s'affrontent. Carl Lewis, invaincu en concours depuis maintenant 10 ans, et Mike Powell, né le 10 novembre 1963, qui talonne le champion olympique de très très près. La météo est changeante ce jour-là dans la capitale japonaise. Le vent joue avec les nerfs des participants à la finale mondiale. Avec un premier essai mesuré à 8,68 m, Carl Lewis met presque tout le monde d'accord. Seul Powell va le suivre avec un bond à 8,54 m lors de sa deuxième tentative. À son quatrième essai, Carl Lewis bondit à 8,91 m. Il croit rêver, le king du sautoir, il vient de battre là d'un centimètre le mythique 8,90 m de Bob Beamon, record du monde établi 23 ans plus tôt lors des Jeux Olympiques. Mais que nenni, le vent lui est trop favorable, au-delà des 2 mètres par seconde, limite d'homologation du record du monde. Qu'importe, Lewis est en tête, mais quand soudain, Powell à son cinquième essai, s'éjecte de la planche à 8,95 m. Premier réflexe, un regard sur l'anémomètre, un vent favorable de 0,3 m par seconde. Ça y est, Mike Powell vient tout simplement de plier le concours à sa pénultième tentative. Carl Lewis ne pourra pas, à son sixième et dernier essai, venir effacer cette première défaite en près d'une décennie et laver cet affront de voir ce record du monde qu'il espérait tant atterrir dans les chaussures de son rival, champion et désormais recordman du monde. Allez, nous, on se retrouve demain pour d'autres histoires d'un jour et on va parler d'un autre grand nom, cette fois-ci d'un certain Eddy Merckx. Ce sera pour d'autres histoires d'un jour avec Mémoire Sport.
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0: Bonjour à toutes et à tous, vous écoutez le 24e épisode et le dernier de la saison du Beau Rôle, le podcast où les textes prennent vie. Aujourd'hui, plongeons-nous au cœur de la passion et des tourments de l'âme avec l'une des plus grandes figures du romantisme français, Alfred de Musset. Deux points, ouvrez les histoires. Né à Paris en 1810 dans une famille d'artistes, Alfred de Musset devient vite un jeune prodige de la poésie et un dandy de la scène parisienne. Malgré une vie tourmentée par les excès et une liaison tumultueuse avec Georges Sand, il signe des chefs-d'œuvre d'une sensibilité rare. Élu à l'Académie française, son génie dramatique ne sera reconnu qu'au XXe siècle. C'est en 1834 qu'il écrit « On ne badine pas avec l'amour ». Bien plus qu'une comédie, cette pièce transpose ses propres blessures sentimentales à travers le destin des personnages. Deux cousins, Perdican et Camille, s'aiment depuis toujours, mais cette dernière, éduquée très strictement par les sœurs du couvent, toute victime d'amour malheureuse, a appris à ne pas faire confiance aux hommes. Elle a donc pris la décision d'y retourner et de vouer sa vie à Dieu tout en continuant de cacher ses sentiments. L'extrait que vous entendrez est issu de l'acte 2, la scène 3 où Perdican se promène dans les champs avec Rosette, jeune paysanne et sœur de lait de Camille, ainsi que la scène 5 où a lieu près d'une fontaine une confrontation explosive. Entre Camille et Perdican, les mots deviennent des armes. Ce qui commence comme un débat philosophique sur la foi et la fidélité se transforme vite en un duel passionnel. Puisque ta mère n'y est pas, viens faire un tour de promenade.
1: Croyez-vous que cela me fasse du bien, tous ces baisers que vous me donnez ?
0: Quel mal y trouves-tu ? Je t'embrasserai devant ta mère. N'es-tu pas la sœur de Camille ? Ne suis-je pas ton frère comme le sien ?
1: Des mots sont des mots, et des baisers sont des baisers. Je n'ai garde d'esprit et je m'en aperçois bien si tôt que je veux dire quelque chose. Les belles dames savent leur affaire, selon qu'on leur baise la main droite ou la main gauche. Leurs pères les embrassent sur le front, leurs frères sur la joue, leurs amoureux sur les lèvres. Moi, tout le monde m'embrasse sur les deux joues, et cela me chagrine.
0: Que tu es jolie, mon enfant.
1: Il ne faut pas non plus vous fâcher pour cela. Comme vous paraissez triste ce matin, votre mariage est donc manqué ?
0: Les paysans de ton village se souviennent de m'avoir aimé. Les chiens de la basse-cour et les arbres du bois s'en souviennent aussi. Mais Camille ne s'en souvient pas. Et toi, Rosette, à quand le mariage ?
1: Ne parlons pas de cela, voulez-vous. Parlons du temps qu'il fait, de ces fleurs que voilà, de vos chevaux et de mes bonnets.
0: De tout ce qui te plaira, de tout ce qui peut passer sur tes lèvres sans leur ôter ce sourire céleste que je respecte plus que ma vie.
1: Vous respectez mon sourire, mais vous ne respectez guère mes lèvres, à ce qu'il me semble. Regardez donc, voilà une goutte de pluie qui me tombe sur la main, et cependant, le ciel est pur.
0: Pardonne-moi.
1: Que vous ai-je fait pour que vous pleuriez ?
0: Trouvez-vous à midi à la petite fontaine ? Que veut dire cela ? Tant de froideur, un refus si positif, si cruel, un orgueil si insensible et un rendez-vous par-dessus tout ? Si c'est pour me parler d'affaires, pourquoi choisir un pareil endroit ? Est-ce une coquetterie ? Ce matin, en me promenant avec Rosette, j'ai entendu remuer dans les broussailles. Il m'a semblé que c'était un pas de biche. Y a-t-il ici quelque intrigue ?
2: Bonjour, cousin. J'ai cru m'apercevoir, à tort ou à raison, que vous me quittiez tristement ce matin. Vous m'avez pris la main, malgré moi. Je viens vous demander de me donner la vôtre. Je vous ai refusé un baiser, le voilà. Maintenant, vous m'avez dit que vous seriez bien aise de causer de bonne amitié. Asseyez-vous là et causons.
0: Avais-je fait un rêve ? Ou en fais-je un autre en ce moment ?
2: Vous avez trouvé singulier de recevoir un billet de moi, n'est-ce pas ? Je suis d'humeur changeante. Mais vous m'avez dit ce matin un mot très juste. Puisque nous nous quittons, quittons-nous, bons amis. Vous ne savez pas la raison pour laquelle je pars, et je viens vous la dire. Je vais prendre le voile.
0: Est-ce possible ? Est-ce toi, Camille, que je vois dans cette fontaine, assise sur les marguerites comme au jour d'autrefois ?
2: Oui, Perdican, c'est moi. Je viens revivre un quart d'heure de la vie passée. Je vous ai paru brusque et hautaine. Cela est tout simple, j'ai renoncé au monde. Cependant, avant de le quitter, je serais bien aise d'avoir votre avis. Trouvez-vous que j'ai raison de me faire religieuse ?
0: Ne m'interrogez pas là-dessus, car je ne me ferai jamais moine.
2: Depuis près de 10 ans que nous avons vécu éloignés l'un de l'autre, vous avez commencé l'expérience de la vie. Je sais quel homme vous êtes, et vous devez avoir beaucoup appris en peu de temps avec un cœur et un esprit comme les vôtres. Dites-moi, avez-vous eu des maîtresses ?
0: Pourquoi cela ?
2: Répondez-moi, je vous en prie, sans modestie et sans fatuité.
0: J'en ai eu.
2: Les avez-vous aimées ?
0: De tout mon cœur.
2: Où sont-elles maintenant ? Le savez-vous ?
0: Voilà en vérité des questions singulières. Que voulez-vous que je vous dise ? Je ne suis ni leur mari ni leur frère. Elles sont allées où bon leur a semblé.
2: J'ai pour amie une sœur qui n'a que 30 ans et qui a eu 500 000 livres de revenus à l'âge de 15 ans. C'est la plus belle et la plus noble créature qui ait marché sur terre. Elle était pairesse du Parlement et avait pour mari un des hommes les plus distingués de France. Son mari l'a trompée. Elle a aimé un autre homme et elle se meurt de désespoir. Nous habitons la même cellule et j'ai passé des nuits entières à parler de ses malheurs. Ils sont presque devenus les miens. Cela est singulier, n'est-ce pas? Je ne sais trop comment cela se fait. Quand elle me parlait de son mariage, quand elle me peignait d'abord l'ivresse des premiers jours, puis la tranquillité des autres, et comme enfin tout s'était envolé. Comme elle était assise le soir au coin du feu, et lui auprès de la fenêtre, sans se dire un seul mot. Comme leur amour avait langui, et comme tous les efforts pour se rapprocher n'aboutissaient qu'à des querelles, comme une figure étrangère est venue peu à peu se placer entre eux et se glisser dans leur souffrance. C'était moi que je voyais agir tandis qu'elle parlait. Ce que je voulais vous raconter comme une curiosité, c'est que tous les récits de Louise, toutes les fictions de mes rêves, portaient votre ressemblance.
3: Ma ressemblance? À moi?
2: Oui, et cela est naturel, vous étiez le seul homme que j'eusse connu. En vérité, je vous aimais, Père Dican.
3: Quel âge as-tu, Camille?
2: 18 ans.
3: Continue, j'écoute.
2: Il y a 200 femmes dans notre couvent. Un petit nombre de ces femmes ne connaîtra jamais la vie, et tout le reste attend la mort. Plus d'une parmi elles sont sorties du monastère, comme j'en sors aujourd'hui. Vierges et pleines d'espérance. Elles sont revenues peu de temps après, vieilles et désolées. Tous les jours, il en meurt dans nos dortoirs, et tous les jours, il en vient de nouvelles prendre la place des mortes sur les matelas de crin. Les étrangers qui nous visitent admirent le calme et l'ordre de la maison. Ils regardent attentivement la blancheur de nos voiles, mais ils se demandent pourquoi nous les rabaissons sur nos yeux. Que pensez-vous de ces femmes, Père Dican? Ont-elles tort ou ont-elles raison?
3: Je n'en sais rien.
2: Il s'en est trouvé quelques-unes qui me conseillent de rester vierge. Je suis bien aise de vous consulter. Croyez-vous que ces femmes-là auraient mieux fait de prendre un amant et de me conseiller d'en faire autant?
3: Je n'en sais rien. Ma sœur chérie, les religieuses t'ont donné leur expérience. Mais crois-moi, ce n'est pas la tienne. Tu ne mourras pas sans aimer.
2: Je veux aimer, mais je ne veux pas souffrir. Je veux aimer d'un amour éternel et faire des serments qui ne se violent pas. Voilà mon amant.
3: Cet amant-là n'exclut pas les autres.
2: Pour moi, du moins, il les exclura. Ne souriez pas, Père Dican. Il y a 10 ans que je ne vous ai vu et je pars demain. Dans 10 autres années, si nous nous revoyons, nous en reparlerons. J'ai voulu ne pas rester dans votre souvenir comme une froide statue, car la sensibilité mène au point où j'en suis. Écoutez-moi, retournez à la vie, et tant que vous serez heureux, tant que vous aimerez comme on peut aimer sur la terre, oubliez votre sœur Camille. Mais s'il vous arrive jamais d'être oublié ou d'oublier vous-même, si l'ange de l'espérance vous abandonne, lorsque vous serez seul avec le vide dans le cœur, pensez à moi qui prierai pour vous.
3: Tu es une orgueilleuse, prends garde à toi.
2: Pourquoi?
3: Tu as 18 ans et tu ne crois pas à l'amour.
2: Y croyez-vous, vous qui parlez? Vous voilà courbé près de moi avec des genoux qui se sont usés sur les tapis de vos maîtresses et vous n'en savez plus le nom. Vous avez pleuré des larmes de joie et des larmes de désespoir. Mais vous saviez que l'eau des sources est plus constante que vos larmes et qu'elle serait toujours là pour laver vos paupières gonflées. Vous faites votre métier de jeune homme et vous souriez quand on vous parle de femme désolée. Vous ne croyez pas qu'on puisse mourir d'amour, vous qui vivez et qui avez aimé. Qu'est-ce donc que le monde? Il me semble que vous devez cordialement mépriser les femmes qui vous prennent telles que vous êtes et qui chassent leur dernier amant pour vous attirer dans leurs bras avec les baisers d'un autre sur les lèvres. Je vous demandais tout à l'heure si vous aviez aimé. Vous m'avez répondu comme un voyageur à qui l'on demanderait s'il a été en Italie ou en Allemagne et qui dirait « oui, j'y étais », puis qui penserait aller en Suisse ou dans le premier pays venu. Est-ce donc une monnaie que votre amour, pour qu'il puisse passer ainsi de main en main jusqu'à la mort? Non, ce n'est pas une monnaie, car la plus mince pièce d'or vaut mieux que vous, et dans quelques mains qu'elle passe, elle garde son effigie.
3: Que tu es belle, Camille, lorsque tes yeux s'animent.
2: Oui, je suis belle, je le sais. Les complimenteurs ne m'apprendront rien. La froide nonne qui coupera mes cheveux pâlira peut-être de sa mutilation, mais ils ne se changeront pas en bagues et en chaînes pour courir les boudoirs. Il n'en manquera pas un seul sur ma tête lorsque le fer y passera. Je ne veux qu'un coup de ciseau, et quand le prêtre qui me bénira me mettra au doigt l'anneau d'or de mon époux céleste, la mèche de cheveux que je lui donnerai pourra lui servir de manteau.
3: Tu es en colère en vérité.
2: J'ai eu tort de parler. J'ai ma vie entière sur les lèvres. Oh, Père Dican, Ne raillez pas, tout cela est triste à mourir.
3: Pauvre enfant, je te laisse dire, j'ai bien envie de te répondre un mot. Tu me parles d'une religieuse qui me paraît avoir eu sur toi une influence funeste. Tu dis qu'elle a été trompée, qu'elle a trompé elle-même et qu'elle est désespérée. Es-tu sûr que si son mari ou son amant revenait lui tendre la main à travers la grille du parloir, elle ne lui tendrait pas la sienne ?
2: Qu'est-ce que vous dites ? J'ai mal entendu.
3: Es-tu sûr que si son mari ou son amant revenait lui dire de souffrir encore, elle répondrait non ?
2: Je le crois.
3: Il y a 200 femmes dans ton monastère, et la plupart ont au fond du cœur des blessures profondes. Elles te les ont fait toucher, et elles ont coloré ta pensée virginale des gouttes de leur sang. Elles ont vécu, n'est-ce pas ? Et elles t'ont montré avec horreur la route de leur vie. Tu t'es signé devant leurs cicatrices, comme devant les plaies de Jésus. Elles t'ont fait une place dans leur procession lugubre, et tu te sers contre ces corps décharnés avec une crainte religieuse lorsque tu vois passer un homme. Es-tu sûr que si l'homme qui passe était celui qui les a trompés, celui pour qui elles pleurent et elles souffrent, celui qu'elles maudissent en priant Dieu, es-tu sûr qu'en le voyant, elles ne briseraient pas leurs chaînes pour courir à leur malheur passé et pour presser leur poitrine sanglante sur le poignard qui les a meurtris ? Oh mon enfant, sais-tu les rêves de ces femmes qui te disent de ne pas rêver ? Sais-tu quel nom elles murmurent quand les sanglots qui sortent de leurs lèvres font trembler l'hostie qu'on leur présente ? Elles qui s'assoient près de toi avec leur tête branlante pour verser dans ton oreille leur vieillesse flétrie. Elles qui sonnent dans les ruines de ta jeunesse le tocsin de leur désespoir et te font sentir, à ton sang vermeil, la fraîcheur de leur tombe. Sais-tu qui elles sont ?
2: Vous me faites peur. La colère vous prend aussi.
3: Sais-tu ce que c'est que des nonnes, malheureuses filles ? Elles qui te représentent l'amour des hommes comme un mensonge. Savent-elles qu'il y a pis encore, le mensonge de l'amour divin ? Savent-elles que c'est un crime qu'elles font de venir chuchoter à une vierge des paroles de femme ? Ah, comme elles t'ont fait la leçon, comme j'avais prévu tout cela quand tu t'es arrêté devant le portrait de notre vieille tante. Tu voulais partir sans me serrer la main ? Tu ne voulais revoir ni ce bois, ni cette pauvre petite fontaine qui nous regarde tout en larmes ? Tu reniais les jours de ton enfance ? Et le masque de plâtre que les nonnes t'ont plaqué sur les joues me refusait un baiser de frère. Mais ton cœur a battu. Il a oublié la leçon, lui qui ne sait pas lire, et tu es revenu t'asseoir sur l'herbe où nous voilà. Eh bien, Camille, ces femmes ont bien parlé. Elles t'ont mise dans le vrai chemin. Il pourra m'en coûter le bonheur de ma vie, mais dis-leur cela de ma part. Le ciel n'est rien pour elles.
2: Ni pour moi, n'est-ce pas ?
3: Adieu, Camille. Retourne à ton couvent. Et lorsqu'on te fera de ces récits hideux qui t'ont empoisonné, réponds ce que je vais te dire. Tous les hommes sont menteurs, inconstants, faux, bavards, hypocrites, orgueilleux ou lâches, méprisables et sensuels. Toutes les femmes sont perfides, artificieuses, vaniteuses, curieuses et dépravées. Le monde n'est qu'un égout sans fond où les phoques les plus informes rampent et se tordent sur des montagnes de fange. Mais il y a au monde une chose sainte et sublime, c'est l'union de deux de ces êtres si imparfaits et si affreux. On est souvent trompé en amour, souvent blessé et souvent malheureux. Mais on aime. Et quand on est sur le bord de sa tombe, on se retourne pour regarder en arrière et on se dit « J'ai souffert souvent, je me suis trompé quelquefois, mais j'ai aimé. C'est moi qui ai vécu, et non pas un être factice créé par mon orgueil et mon ennui. »
0: C'est tout pour aujourd'hui. Pour continuer l'histoire de Perdican et Camille, rendez-vous en bibliothèque, en librairie ou sur internet. Et voilà, c'est la fin de la toute première saison du Beau Rôle. Déjà un an qu'on traverse et qu'on parcourt ces histoires ensemble. Le podcast a été lancé en juin dernier et on a passé un cap magnifique car il a été écouté près de 1300 fois. C'est un immense bonheur et un très très grand plaisir pour moi. Alors je voudrais lancer une grande salve de remerciements. D'abord un immense merci à vous, chers auditrices et auditeurs. Que vous soyez là depuis le début ou que vous veniez nous rejoindre, vous êtes de plus en plus nombreux à faire vivre ce podcast, à l'écouter, à le partager, à vous abonner. Continuez à le diffuser autour de vous. Il est fait pour tout le monde, à tous les âges. Pour les adultes familiers avec cette littérature, pour ceux qui ont un peu plus de mal à ouvrir un livre, mais aussi pour les ados qui ont besoin d'écouter ces œuvres dans le cadre de leurs cours. D'ailleurs, j'en profite pour remercier les enseignants qui utilisent déjà ce podcast comme ressource auprès de leurs élèves. Ce projet, il vit aussi grâce à de super relais. En premier, un grand merci au libraire.fr, ce réseau de librairies indépendantes françaises qui compte plus de 400 partenaires, qui a parlé du podcast et qui repartage régulièrement les publications sur Instagram. Bien sûr, un très grand merci également à toute l'équipe de Radio RGB 99.2, la radio locale associative de Cergy-Pontoise. Suivez ce qu'ils font sur la bande FM et sur Internet. Depuis février, ils me permettent d'enregistrer le podcast chez eux et de le diffuser sur leurs ondes. Et c'est d'ailleurs ici même, dans leur studio, que j'achève ce tout dernier épisode de la saison. Enfin, bien évidemment, ces remerciements ne seraient pas complets sans une adresse à mes fans de la toute première heure, mes parents bien sûr, mais aussi particulièrement Charlotte et Léa, que vous avez entendu dans cet épisode, Issa et Manon, qui ont été les quatre voix additionnelles de cette saison. Ils m'accompagnent au quotidien, me soutiennent et participent activement au projet, alors cœur sur vous. Bon, maintenant qu'on a dit tout ça, quel rendez-vous se donne-t-on pour la suite ? Déjà, on va passer l'été ensemble sur les réseaux, vous aurez plein de petites coms, d'infos, d'exclusivités, de coulisses sur Instagram tout au long des mois de juillet et août. Et puis je vous l'annonce officiellement, il y aura bien sûr une saison 2, c'est sûr et certain. Cette saison 2 commencera dès le 1er septembre, donc pas d'épisode cet été, mais dès la rentrée on reprend le rythme de 2 épisodes par mois, le 1er et le 15. Alors mettez vos alertes, abonnez-vous dès maintenant sur Spotify, Deezer, YouTube ou toute autre plateforme d'écoute, et bien sûr sur Instagram pour être à l'affût. Cette année 2026-2027 va être remplie de défis et de découvertes. Cette saison 2 sera marquée par plein de belles surprises et notamment une grande nouveauté. Nous partirons à votre rencontre directement dans des médiathèques et festivals. Je ne vous en dis pas plus pour l'instant, restez connectés pour suivre toutes ces aventures. Merci encore à toutes celles et ceux qui m'ont accompagné de près ou de loin dans ce projet. Et en attendant la rentrée, je vous souhaite un très bel été. N'hésitez pas à aller piocher dans les épisodes que vous n'auriez pas encore écoutés, à les réécouter et à les partager avec vos proches. Prenez soin de vous, on se retrouve en septembre. Et d'ici là, n'oubliez pas... Deux points, ouvrez les histoires.
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6: Bonsoir à toutes et à tous. Dans l'actualité du mercredi 1er juillet, la colère des festivaliers du Do You Remember reportée pour des raisons économiques, on y reviendra. Un podcast autour de l'égalité femmes-hommes par les jeunes, on en parle dans un instant avec notre invité. Coup de projecteur Utopia Saint-Ouen l'Aumône avec Damien Morel. Côté météo demain, la journée est pleine d'éclaircies. Côté température, comptez 11 en minimal, 26 en maximal. À Villiers-le-Bel, la colère monte. Des locataires dénoncent les conditions de vie dans plusieurs logements sociaux et accusent leurs bailleurs de ne pas réagir face aux nombreux problèmes signalés. Humidité, moisissure, infiltration nuisible, dégradation des parties communes. Face à cette situation, les résidents réclament des interventions rapides et une meilleure prise en charge de leurs demandes. Le report du festival Do You Remember provoque la colère et l'incompréhension chez de nombreux festivaliers ayant déjà réservé transport, hébergement, congé, initialement prévu du 3 au 5 juillet 2026. Il a finalement été reporté au 5 et 6 septembre. Un report qui s'explique par les organisateurs comme la dernière carte pour tenter de sauver l'événement en raison d'une forte baisse des ventes de billets ainsi que des difficultés financières importantes. Et les problèmes financiers continuent du côté d'Aizenville. Le conservatoire de musique à l'origine de la formation depuis des années des enfants et des adultes à la musique, la danse, le théâtre traverse une grande crise financière qui pourrait le contraindre à fermer ses portes. Son directeur explique ne plus pouvoir assumer les coûts liés aux élèves et au fonctionnement de l'établissement, faute de subventions suffisantes et face à l'augmentation des charges. Un podcast autour de l'égalité femmes-hommes par les jeunes de l'unité éducative d'activité de jour de cours dimanche. Bonsoir Marianne Derchen.
7: Bonsoir.
6: Alors bienvenue sur RGB, vous êtes professeur au sein de l'UEAJ de cours dimanche. Est-ce que vous pourriez nous présenter l'UEAJ dans un premier temps ? Qu'est-ce que c'est que votre rôle et qu'est-ce que vous accompagnez au quotidien ?
7: Oui, tout à fait. Donc l'UEAJ de cours dimanche, c'est une unité de la protection judiciaire de la jeunesse qui accompagne des adolescents sous mandat judiciaire, souvent en rupture avec l'école. Notre objectif est de les remobiliser autour d'un projet scolaire ou professionnel, à travers des actions de remédiation scolaire, des découvertes de métiers et de développer des compétences sociales autour de projets citoyens notamment.
6: Et qu'est-ce qui caractérise le public que vous accueillez en termes de parcours et de besoins ?
7: Alors, ce sont des jeunes qui sont majoritairement âgés de 16 à 18 ans, avec des histoires très hétérogènes. Souvent, comme je le disais, il y a du décrochage scolaire, des difficultés sociales ou des difficultés familiales. Et il y a ce suivi judiciaire qui rentre dans leur parcours. Leurs besoins, c'est avant tout retrouver des repères, reprendre confiance en eux, travailler l'expression orale et écrite, stabiliser les savoirs de base et expérimenter des réussites concrètes et valorisantes.
6: Et comment est-ce qu'il est né ce projet de podcast ? Qu'est-ce qui vous a convaincu de vous lancer ?
7: Alors, la genèse du podcast, en fait, l'idée est née d'un double constat. Donc, les jeunes regardent beaucoup de contenu sur les réseaux sociaux, ils sont très influencés par ce qu'ils voient. Notre objectif était de les faire réfléchir sur des sujets autour de l'égalité homme-femme et d'étayer leur esprit critique. Le podcast offre cet espace sécurisé pour s'exprimer autrement que par l'écrit très scolaire, un espace plus ludique. Il leur a également permis de découvrir un média que peu d'entre eux connaissent. Et donc, nous nous sommes lancés parce que le format permet d'aborder des sujets sérieux avec une posture active. Le fait d'enquêter, d'interviewer, de pouvoir argumenter. Et la perspective d'une diffusion réelle sur la radio RGB a été un puissant moteur d'engagement auprès des jeunes.
6: Et donc justement, donc ce projet il est fondé autour de jeunes. Quels thèmes les jeunes ils ont choisi d'aborder et comment ils ont travaillé dessus ?
7: Alors, au tout début, c'était plutôt un choix de l'équipe éducative hein, de travailler autour de ce thème général. Cependant, ce sont les jeunes qui se sont saisis à travers les thèmes qui les touchent directement, notamment les relations garçons-filles à l'école, les réseaux sociaux, notamment sur des personnes qu'ils suivent, sur le thème des bascules et les violences verbales. Ensuite, au niveau de la méthode, on a d'abord commencé par des ateliers de réflexion autour de ce thème-là avec l'équipe pédagogique. Puis, on a eu l'intervention de l'association Je Tuile, qui est une association en fait qui à la fois forme et met en place des actions éducatives à la responsabilité sexuelle, affective et citoyenne, dans un but de prévention en fait des violences et des conduites à risque. Puis on a également visionné un court-métrage qui s'appelle XY de Justine Graham sur les représentations qu'ont les hommes des femmes. Et enfin, on a commencé la phase de rédaction collective au niveau de la ligne éditoriale. Cela a entraîné de nouveaux questionnements en fait, sur quelles personnes on allait interviewer, comment on allait les contacter. Ensuite, les jeunes ont commencé, une fois qu'on avait repéré en fait, les personnes qu'on voulait interviewer, les jeunes ont rédigé un questionnaire afin de mettre en place le micro-trottoir. Et puis là, on s'est lancé. Et c'est vraiment à ce moment-là, quand on a été dans le concret, que le projet a décollé et que les jeunes ont eu un vrai engouement en fait, pour le projet.
6: Et justement, qu'est-ce que la radio, ça apporte à des jeunes que d'autres outils ne permettraient pas finalement ?
7: Alors déjà, c'est une voix qui compte, puisque c'est diffusé auprès d'un public. Là, on est sur Radio RGB, donc c'est une radio locale. On a des jeunes quand même qui sont très présents sur le 95, dont sur l'agglomération de Cergy-Pontoise. Donc c'est aussi important d'avoir réalisé ça à proximité de leur domicile. Le fait aussi d'entendre sa propre parole diffusée renforce l'estime de soi, ça responsabilise aussi sur les contenus qu'on donne. Il y avait aussi la notion du cadre de la deadline, d'être sur une date réelle. On prépare ce travail pour un public et donc il faut respecter certaines dates. Ça, d'habitude, on ne l'a pas forcément quand on est sur d'autres projets. Ça nous a également permis de travailler des apprentissages transversaux comme le français, la citoyenneté, la culture, des médias, les compétences numériques et puis aussi tout ce qui est en lien avec la gestion du stress, le travail en équipe. Et puis aussi, il y a quelque chose qui était essentiel qu'on n'avait pas forcément repéré au début, c'était la notion de droit à l'essai. C'est-à-dire que quand on enregistre, on réécoute, ça permet de s'améliorer, l'erreur devient un outil et pas forcément une sanction. Et ça a été très important pour eux parce qu'au début, le micro faisait peur. Puis finalement, c'est devenu un allié, quelque chose qu'on peut écouter, retravailler et finalement être satisfait de ce qu'on produit.
6: Et justement, le fait de travailler à la radio, ça implique de travailler sur son vocabulaire, son intonation, etc. Est-ce que vous avez remarqué des changements dans leur manière de s'exprimer ou de se rapporter aux autres au fil du projet ?
7: Oui, tout à fait. Il y a une progression nette sur l'élocution et sur l'écoute active aussi. Il y a eu moins d'interruptions au fur et à mesure de l'évolution du projet, il y a eu plus de reformulations. directe venant de leur part. Après, il y a aussi, ça aussi, 8 jeunes en tout ont participé au projet. On ne les entend pas tous lors du podcast parce que c'était difficile pour certains de s'exprimer directement à la radio. Mais il y a une coopération renforcée, complémentaire, sur certains binômes. Certains étaient plus sur la voix, d'autres plus sur la technique. On a créé des ponts finalement entre des jeunes qui avaient des profils très différents. Certains avec beaucoup d'aisance à l'oral, d'autres moins. Et donc ça a été très sympa là-dessus. On a également constaté une évolution individuelle en fait sur la question de départ autour de l'égalité homme-femme et fille-garçon. Un retour plutôt positif au niveau du feedback lorsque nous on a écouté tous ensemble la première fois les deux capsules. Et donc on constate une véritable évolution concernant les représentations de chacun, notamment sur la question des métiers, sur les tâches ménagères au sein de la famille, sur la manière de s'adresser aux jeunes filles aussi, puisqu'on n'avait que des garçons. Donc voilà, ça apportait beaucoup de choses.
8: Et donc ce projet, on imagine que c'est un outil pédagogique pour les futures générations, les futures sessions. Qu'est-ce que ça représente pour vous ?
7: Alors effectivement, c'est un support qui va être réutilisable. C'est pour ça qu'on a fait ce choix de faire deux capsules de 15 minutes pour que ce ne soit pas non plus trop long et trop rébarbatif à écouter pour des jeunes qui ont entre 14 et 18 ans ou plus. L'idée, c'était d'avoir une écoute facile, qu'on puisse avoir un public en face de nous qui puisse aussi répondre aux questions posées par les jeunes, voire s'identifier en fait aux jeunes. Nous, on travaille avec différents services, des services de milieu ouvert, des services d'hébergement. Donc chaque service éducatif va pouvoir s'emparer de ce format-là et choisir un angle de travail qui lui est propre. Le fait que les jeunes parlent aux jeunes aussi sera probablement facilitant en fait pour réutiliser le podcast. Pour nous, c'est vraiment, on est dans une continuité éducative avec ce projet.
8: Et ma dernière question, qu'est-ce que vous aimeriez dire aux auditeurs de Radio RGB ? Qu'est-ce que vous aimeriez qu'ils retiennent de ce que font vos équipes ici à Cours Dimanche ?
7: Alors déjà qu'on fait un travail de qualité avec les jeunes. À la PJJ, nous croyons vraiment à la puissance du faire avec. C'est un mot-clé au niveau de notre travail. Quand on confie aux jeunes une vraie responsabilité, ils répondent présents. Et derrière chaque projet, il y a du travail, des exigences et surtout des progrès mesurables. Notre équipe agit pour ouvrir des possibilités à ces jeunes. Et si les auditeurs retirent une chose, c'est que ces jeunes ont des choses à dire de la société et qu'elles gagnent cette société quand elles créent des conditions adéquates pour qu'ils puissent s'exprimer. Voilà, en tout cas, nous, à la fin de ce podcast, en tant que professionnels, en tant qu'adultes d'une certaine génération déjà, on a été plutôt agréablement surpris puisqu'on a interviewé en micro-trottoir beaucoup de jeunes. Et voilà, c'est beaucoup d'espoir pour la génération à venir.
8: Je vous remercie beaucoup d'avoir été avec nous. On le rappelle, vous êtes professeur au sein de l'UEAJ de Cours Dimanche. D'égal à égal, c'est diffusé ce soir à 19h sur RGB et en podcast sur radio-rgb.net. C'est mercredi, vous en avez l'habitude. Dernier coup de projecteur Utopia de la saison avec Damien Morel.
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10: Bonsoir Caroline, alors toutes les bonnes choses ont une fin, c'est la dernière chronique coup de projecteur de cette saison. Qu'est-ce que vous nous proposez pour terminer l'année en beauté à Utopia ?
11: Alors, on est très heureux de pouvoir convier nos spectateurs, les fidèles, mais aussi toutes celles et ceux qui ne nous connaissent pas. Ce sera l'occasion de faire connaissance. On vous invite donc à une fiesta de fin de saison. Ce sera le vendredi 3 juillet à partir de 19h, donc à Utopia Saint-Ouen-l'Aumône. Et à cette occasion, donc, on vous prépare, comme tous les ans, une magnifique tombola. Donc, quand même, le premier prix est une saison entière gratuite à Utopia pour une personne, c'est-à-dire que l'heureux ou l'heureuse gagnant 2 aura une carte VIP, pourra venir voir autant de films qu'il ou elle le souhaitera sur la saison août 2026 jusqu'au juillet 2027. Donc voilà, c'est quand même un beau cadeau. Et puis surtout, ce sera l'occasion de pouvoir découvrir un film en avant-première. Cette année, on est très heureux d'avoir obtenu l'avant-première du film de Martin Darondo et Bertrand Huskla, que vous connaissez peut-être, qui fait des vignettes très très drôles. Le film s'appelle De la comédie française et c'est un film tout à fait réjouissant. C'est une comédie qui se passe exclusivement donc à la comédie française, avec exclusivement des comédiens de la comédie française. Et c'est à la fois drôle, intelligent, voilà, ça nous semblait être le film parfait pour finir l'année. Et puis le film a l'avantage aussi de ne durer qu'1h15, qui va nous laisser toute la soirée pour ensuite manger tous ensemble une part de paella qui sera faite en direct de la place Pierre Mendès France. Donc il faut venir pré-acheter vos places aux caisses d'Utopia. Mais si vous vous décidez au dernier moment, il y a de fortes chances qu'il

0: c'est important pour nous de rendre hommage à cette grande artiste disparue. On terminera par une autre avant-première, le mercredi 8 juillet, d'un film qui a été présenté à Cannes, qui a été unanimement salué, qui a eu le prix du scénario. C'est le film Notre Salut, qui nous plonge dans la France collabo, et c'est avec un Swan Arlo absolument magistral. Donc ça, ce sera le 8 juillet. Et puis on finira l'année également sur un film à la fois jeune public, mais qui touchera toutes les générations. C'est un film qui a fait l'unanimité aussi au sein de nos équipes lors du dernier festival de Cannes. C'est un film d'animation. Ça s'appelle Le Corset et c'est un film à la fois très drôle, très touchant. Donc on vous invite vraiment à venir le jeudi 16 juillet à 14h30 et ce sera aussi l'occasion d'offrir aux plus jeunes de nos spectateurs un goûter.
1: Et alors Utopia, vous fermez comment pour les vacances et surtout vous rouvrez quand pour la rentrée?
0: Alors nous serons fermés effectivement du 29 juillet au 18 août et on réouvrira les portes donc mercredi 19 août avec une programmation de malade, puisqu'il y aura bien sûr sur la prochaine Gazette la Palme d'Or, entre autres.
1: Merci et bonnes vacances.
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3: Merci Damien Morel pour ce coup de projecteur et pour tes chroniques tout au long de la saison. C'est la fin de ce journal. Prochain rendez-vous d'information demain, 18h sur RGB 99.2 FM, radio rgb.net, en direct sur Facebook et en différé sur YouTube. Je vous souhaite une excellente soirée et je laisse la parole à Damien Gissa, la technique, pour la programmation de la soirée.
4: Et juste après ce journal et sa rediffusion, donc ça a été annoncé tout à l'heure, enfin il y a peu, quelques instants, par Elona au cours de cette interview avec l'UEAJ de Courdimanche. Effectivement, vous allez retrouver le podcast qui a été co-réalisé avec Olivier Campos, la radio RGB et l'UEAJ de Courdimanche. 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Vous retrouverez bien sûr, comme on est le premier mercredi du mois, qui dit premier mercredi du mois, dit votre dose mensuelle de cinéma. Et c'est dans Cinécure, avec Laurent, Alexandre et tous leurs chroniqueurs, de 20h à 22h. À 22h, on retrouvera l'équipe de Paradoxal System pour voir un peu les paradoxes de notre société, avant de ne pas retrouver, de ne pas aller du côté de Haïti, puisque Wilkinson est absent pendant une semaine. Vous le retrouverez, ça sera l'occasion de vous dire que vous le retrouverez dès ce samedi à partir de 14h, heure française, bien évidemment. Ça nous fait un petit 8h, 10h côté Amérique. Voilà, eh bien, il ne me reste plus qu'à vous souhaiter une très bonne soirée sur l'antenne de RGB, que ce soit sur le 99.2 FM, que ce soit sur radio-rgb.net, les applications pour mobile, bien évidemment, pour smartphone, les radios associatives, Radio Player, Radio Line et tant d'autres. 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
5: Bonjour à tous, à la une de l'actualité sportive, cocorico, parce que la France passe en huitième de finale du mondial de football après sa victoire 3-0 hier soir contre la Suède. Kylian Mbappé a signé un doublé, Bradley Barcola a signé l'autre but. Prochain match samedi dès 23h contre le Paraguay. Dans les autres rencontres, la Norvège a décroché aussi son ticket pour le tour suivant après avoir battu la Côte d'Ivoire 2-1 grâce à un but d'Erling Haaland à la 86e minute. En football toujours, c'est officiel. Habib Bey quitte l'Olympique de Marseille. Le coach était arrivé en février pour remplacer Roberto De Zerbi. Le club a terminé 5e de Ligue 1 et a été éliminé en quart de finale de la Coupe de France sans décrocher de qualification pour la Ligue des Champions. C'est Bruno Genesio qui devrait le remplacé dans les prochains jours. En tennis, coup droit gagnant pour Arthur Fils à Wimbledon. Le numéro 1 français s'est qualifié pour le deuxième tour en dominant le Belge Raphaël Collignon en 3-7, 7-5, 6-1, 6-3. Il jouera au prochain tour contre Matteo Berrettini. On a un tricolore sur le gazon britannique aujourd'hui. Arthur Hinderknecht joue contre un Américain dès 14h. En NBA, LeBron James quitte les Lakers de Los Angeles à 41 ans après 8 saisons. Le meilleur marqueur de l'histoire de la Ligue devient agent libre et cherche un nouveau défi. Des médias américains parlent des Golden State Warriors.

0: LeBron James ne compte pas prendre sa retraite pour l'instant. Voilà pour l'essentiel de l'actualité sportive.
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0: d'égal à égal. Une émission sur l'égalité entre les filles et les garçons par les jeunes de l'UAJ. On s'est posé beaucoup de questions, alors on a eu des discussions.
1: Discussions.
0: Avec Bernard, d'abord de l'association Jutuil, qui mettra en place des actions de prévention.
2: Prévention.
0: Et puis on a rencontré Wendy, qui travaille dans une caserne de pimpon pimpon. On a vu un court-métrage de Justine Graham, XY, où des hommes parlent de leur représentation sur les femmes.
1: Contradiction.
0: Et puis on est parti en mission à la rencontre des habitants de Sergy Pompon pour partager nos interrogations.
1: Investigation.
0: Enfin, Juliette de Jutuil nous a donné son expertise, son interprétation.
2: Argumentation.
1: Argumentation.
3: Argumentation.
2: Explication.
1: Expression.
2: Vulgarisation.
1: Réflexion.
2: Réflexion.
0: D'égal à égal, ce sont ces réflexions de la nouvelle génération.
2: Émancipation.
0: Épisode 1. Femme-homme, c'est tout comme.
4: Comme on dit, les femmes elles restent à la maison et les hommes ils vont au travail.
5: Après, si la femme elle est d'accord.
4: Pourquoi pas?
5: Tant qu'on ramène l'argent et qu'on s'occupe bien d'elle, tout ça. C'est bon?
4: Tant qu'elle manque de rien. Ouais.
5: Ça existe ça? La femme a préféré rester à la maison, s'occuper des gosses, qu'aller travailler,
4: ouais. Au final, elle se lance dans les réseaux.
5: Voilà, elle commence à devenir.
4: Après, même moi, je travaille plus. TikTok, Snap.
5: Une plateforme. Comme Snap.
4: La bah, une influenceuse, quoi.
5: Pour la notoriété.
4: Et pour l'argent aussi, parce que...
6: Ouais. T'accepterais ça, toi, justement?
4: Bah ouais.
1: Provocation.
2: Provocation. Oppression.
7: Notre mentalité de maintenant, elle résume la mentalité de l'ancien temps. Si on est comme ça, de maintenant, c'est qu'auparavant, c'est que la mentalité des gens crée comme ça. De l'égalité homme-femme, s'il y a quelques machos, tout ça encore, c'est par rapport aux anciens. L'ancienne génération. Parce que dans le code civil de Napoléon, il y avait une mention qui disait que la femme appartient à l'homme jusqu'au voyau, aux entrailles.
1: Subordination.
3: Oppression.
5: Je suis pas d'accord. Je suis pas d'accord. Parce qu'on s'impose pas. Comment on peut s'imposer sur les femmes? Allez, surtout à l'école. Tout le monde est égal à l'école. Certains garçons, ils savent pas draguer, du coup, ils y vont fort, on va dire. Bah ouais. Parce que des fois, t'as des filles qui te plaisent et tu sais pas forcément comment t'y prendre. Donc, il y a certains garçons qui s'y prennent plutôt de la manière forte. Genre, je sais pas comment expliquer. Genre, ils veulent taquiner en lui mettre des petits coups, tout ça, je sais pas. J'oublie comment il s'appelle. Fille attrape garçon, ou garçon attrape fille, là, je sais pas quoi, là. Je crois que c'était en primaire, je vois ça. Non, mais il y avait un jeu où on jouait sur les filles attrapaient les garçons, les garçons les attrapaient les filles.

0: Et puis on a rencontré Wendy qui travaille dans une caserne de pimpon pimpon.
1: Ouais, on est de plus en plus dans la féminisation hein, du métier. Donc on dit pompière, on dit aussi sapeuse pompière. Et on peut même dire pompier, mais c'est vrai qu'on tend à marquer le côté féminin pour aussi la visibilité. Qu'est-ce qui m'a donné envie de devenir pompier ? C'est vraiment la polyvalence du métier. En fait, quand on devient pompier, on apprend à intervenir sur les situations d'accident type secourisme. Donc on apprend à poser un garrot, à parfois à gérer un accouchement en urgence. Par exemple, quelqu'un qui n'a pas le temps d'arriver à l'hôpital, je peux être amenée à avoir presque un rôle de sage-femme au niveau de l'accouchement, alors que pourtant j'ai une formation qui est beaucoup plus réduite qu'un médecin ou une sage-femme. Je peux aussi intervenir sur du feu. Donc je vais avoir toute une formation sur le développement d'un feu, sur comment on éteint un feu correctement. Je vais apprendre à démarrer une tronçonneuse ou une disqueuse parce qu'il faut que j'arrive à couper des arbres et à les faire sortir de la route comme on a pu avoir à Hermont avec le cyclone. Je peux aussi découper des voitures, donc j'apprends à comprendre comment est composée la voiture pour la découper en sécurité. Je suis partie aussi en mission extérieure à Mayotte quand il y a eu le cyclone Chido. Je suis partie pendant 2 semaines et demie sur le sol de Mayotte pour reconstruire des toits d'école et puis nettoyer des cours d'eau pour acheminer l'eau à la ville. Donc en fait, c'est plein de choses extrêmement diversifiées que j'ai pu faire en tant que pompier et que j'aurais absolument, je pense, pas pu faire dans ma vie en tant que citoyen. Et donc ça, c'est quelque chose qui me plaît beaucoup. C'est le côté divers.
2: Et est-ce qu'il y a autant de femmes que d'hommes dans le métier de pompier ?
1: Non. On n'a pas encore atteint du 50-50, je ne sais pas si on l'atteindra un jour. Là, actuellement, on a 2 femmes sur 10, donc on a 20% en fait de femmes pompiers dans le civil. Et dans ma caserne, donc on est 70 au total sur l'effectif, et on a peut-être 7 à 8 femmes qui sont présentes dans la caserne. Et actuellement, je suis la seule dont c'est le métier. C'est-à-dire que les 7 autres, ça va être du volontariat qu'ils vont faire.
3: Donc d'après vous, pourquoi les femmes s'engagent moins que les hommes en tant que pompiers ?
1: Je dirais que c'est un manque de représentation. On ne voit pas forcément beaucoup de femmes quand on parle du métier de pompier. Quand on visualise le pompier en lui-même, on ne visualise pas forcément une femme au début. Mais la féminisation et la représentation de la femme vraiment se développent de plus en plus. On le voit que ce soit à travers les séries, à travers les dessins animés, à travers les affiches qu'on peut mettre même de recrutement. On met de plus en plus aussi de femmes. Et donc, après, ça dépend aussi de l'individu en lui-même. Ça dépend pas que du genre. Ça dépend pas que si on est une femme ou un garçon. Parce que du coup, ça va dépendre de, par exemple, si on aime travailler avec ses mains, on est manuel. On est quelqu'un qui est plutôt sportif, on est quelqu'un qui va pouvoir travailler dans des conditions difficiles, par exemple. On travaille quand il pleut, on travaille quand il fait froid, et on travaille en extérieur. Donc si je dois rester pendant 2 heures sous la pluie parce qu'il y a un accident de la route et que je dois porter quelque chose de lourd, ça va surtout dépendre de mes capacités mentales et physiques à me préparer pour ça. Et ça dépend pas forcément du sexe.
4: Avez-vous le sentiment qu'en fonction de votre genre, on vous confie certaines missions ? Oui ou non ?
1: Ça peut arriver qu'on me confie une mission parce que je suis une femme, et ça peut arriver aussi qu'on confie à mon collègue une mission parce que c'est un homme. Tout simplement pour le confort de la victime. C'est-à-dire une personne, par exemple, qui... on doit lui prendre son rythme cardiaque. Donc c'est ce que l'on appelle un ECG, donc c'est un électrocardiogramme. On va prendre son rythme cardiaque en posant des patchs sur la poitrine. Si c'est une femme, on préfère à ce que ce soit une femme pompier, s'il y en a une, qui le fasse pour pas gêner la personne. Et si c'est un homme, je vais encourager à un de mes collègues hommes de le faire pour qu'il puisse toucher le buste tranquillement, sans mettre mal à l'aise le monsieur. Donc c'est pour ça aussi que souvent, oui, le sexe, c'est intéressant pour le confort de ceux près de qui on intervient. Par exemple, quelqu'un qui a été agressé, qui a subi un viol ou autre, je peux être amené à venir me rapprocher de, si c'est une femme, à venir me rapprocher de la femme et à la rassurer avant que mes collègues hommes arrivent parce qu'elle vient de subir un traumatisme et qu'elle peut être très apeurée en fait de ce qu'elle vient de vivre. Donc on va sélectionner parfois en fonction du sexe, mais pas forcément par discrimination, plus pour aider la personne. Voilà.
3: Okay. Genre, est-ce que ça vous est déjà arrivé en intervention qu'un de vos collègues hommes vous... Par exemple, il vous met à l'écart en gros, que, parce que vous êtes une femme, il vous, genre, il préfère le faire lui-même que vous le fassiez. Parce qu'il croit que vous n'êtes pas capable de le faire ou quoi que ce soit.
1: Alors, ça...
3: Je sais pas si vous avez compris, mais...
1: Moi, je ne l'ai pas vécu, mais je sais que ça peut arriver. Et c'est prohibé, c'est-à-dire que c'est interdit de faire ça. Okay. Donc si jamais, à un moment donné, je suis victime de cette situation ou qu'une collègue à moi est victime de cette situation, il faut le faire remonter à la hiérarchie parce que cette personne, elle risque des sanctions. On ne peut pas écarter quelqu'un sans motif valable. Maintenant, si je suis blessée ou que je ne suis pas capable de faire cette mission, on peut comprendre que quelqu'un prenne le relais. Maintenant, si je vais bien et que j'ai été formée, c'est-à-dire que j'ai la formation nécessaire pour intervenir, on n'a aucune raison de m'écarter d'une mission s'il n'y a pas de raison valable.
3: Okay.
1: Je veux dire tangible. Pas juste je pense que la personne ne va pas pouvoir le faire.
3: Okay.
2: Quels sont les plus gros préjugés que vous avez entendus dans votre carrière ?
1: C'est pas forcément dans ma carrière que j'ai entendu les plus gros préjugés. Je dirais que c'est dans la vie de tous les jours. On peut penser qu'une femme est moins capable qu'un homme, que ce soit pour le sport ou pour même conduire un véhicule, on va dire. Et ben, si on regarde les stats, on se rend très rapidement compte que les femmes sont pas forcément catégorisées comme les moins bonnes conductrices. Par exemple, dans les statistiques en France, les hommes représentent 75% des victimes qui décèdent dans les accidents de la route. Donc 75% des gens qui meurent chaque année sont des hommes. C'est quand même énorme. Mais en plus, ils sont responsables aussi de 84% des accidents mortels. C'est-à-dire que sur 100 accidents mortels, la plupart, 84 sont causés par des hommes. Donc le fait de dire que, par exemple, une femme est moins capable de conduire, c'est pas forcément adapté. Et d'ailleurs, j'ai même des collègues, au-delà de la conduite, hein, au niveau du sport, c'est des machines de guerre. C'est-à-dire qu'en termes de traction, en termes de pompe, même des domaines qu'on pourrait caractériser comme masculins, eh ben, elles surpassent beaucoup de mes collègues.
4: Les hommes et les femmes pompières ont les mêmes salaires ?
1: À grade équivalent, on a le même salaire. Comme je vous ai dit, on a des grades différents comme à l'armée. Donc le sapeur, le caporal chef, et de plus en plus jusqu'aux officiers, les lieutenants, les capitaines, les commandants. Deux sapeurs vont généralement avoir le même salaire, peu importe si c'est un homme ou une femme. Après, ça dépend aussi de leur année d'ancienneté. Quelqu'un qui est là pendant plus longtemps va avoir un salaire un peu plus élevé.
4: Et du coup, est-ce que vous avez le même uniforme que les hommes en tant que femme ?
1: Oui, on a le même uniforme, mais pas les mêmes coutures. Par exemple, on a exactement le même uniforme. Donc c'est écrit sapeur-pompier sur les deux, les t-shirts sont pareils. Par contre, récemment, surtout dans le Val-d'Oise, on a touché une nouvelle veste, c'est exactement la même veste, mais les femmes, on a deux coutures en plus pour que, en fait, on soit plus à l'aise au niveau de la coupe et de la morphologie, c'est par rapport à la poitrine.
4: Okay.
1: Mais c'est tout. Sinon, c'est exactement les mêmes motifs dessus.
5: C'est stylé ou pas, vous en prendre ?
1: Eh ben, moi, du coup, je la trouve mieux taillée, je me sens plus à l'aise dedans.
3: Niveau sanitaire, c'est séparé, les toilettes, tout ça, là. Et les douches.
1: De quoi, les hommes et les femmes ?
3: Ouais, voilà.
1: Oui, on a chacun des vestiaires.
3: Ok.
1: On a des vestiaires femmes, vestiaires hommes. Ouais. Et d'ailleurs, il y a quelques années, ça a été très compliqué, parce qu'à l'époque, il n'y avait pas du tout de femmes quasiment dans les casernes. Okay. Et donc, en fait, ils n'avaient qu'une seule douche et qu'une seule toilette, et c'était pour les hommes. Ouais. Et donc, ils ont dû faire beaucoup de travaux pour recréer des espaces sanitaires pour les femmes. Pour qu'on puisse avoir nos casiers, nos
3: bah
1: douches
3: oui,
1: et tout ça.
3: C'est important ça, parce que...
1: Eh ben oui, parce que sinon, on aurait senti mauvais toute la journée, donc...
3: Comment ça veut dire que les hommes, bah, sont mauvais.
1: Eux, ils sentent bon, ils sortent de la douche, et nous, voilà. On se baigne au tuyau dehors. Non, du coup, ils ont tout retravaillé hein, pour les structures.
3: Et puis, il y a déjà des hommes qui vous ont laissé vous draguer tout ça.
1: Ah, ça. Bah oui. Oui, mais après, comme dans tout milieu. Maintenant, quand c'est des collègues, je les recale, oui. Parce que ça peut entacher le travail ensuite que je vais faire.
3: C'est des collègues ?
1: Si c'est des collègues, je les recale. Maintenant, ça peut être d'autres personnes. Hein. J'ai déjà eu une personne chez qui j'interviens qui est complètement alcoolisée et qui me fait des déclarations d'amour pendant 30 minutes jusqu'à l'hôpital.
3: Ah, c'est mignon, ouais.
1: Bon, quand il est bourré et qu'il vomit en même temps, un peu moins. Pas trop, quoi.
6: Relation.
0: Certains garçons ils savent pas draguer, du coup ils y vont fort, on va dire.
7: Évolution.
0: Bah ouais. Parce que des fois t'as des filles qui te plaisent et tu sais pas forcément comment t'y prendre.
7: Évolution.
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0: 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Une émission réalisée par les jeunes de l'UAJ de Courdimanche. 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

0: d'égal à égal. Une émission sur l'égalité entre les filles et les garçons par les jeunes de l'UAJ. On s'est posé beaucoup de questions, alors on a eu des discussions.
1: Discussions.
0: Avec Bernard, d'abord de l'association Jutil, qui mettra en place des actions de prévention.
2: Prévention.
0: Et puis on a rencontré Wendy, qui travaille dans une caserne de pimpon pimpon. On a vu un court-métrage de Justine Graham, XY, où des hommes parlent de leur représentation sur les femmes.
1: Contradiction.
0: Et puis on est parti en mission à la rencontre des habitants de Cergy-Pompon pour partager nos interrogations.
1: Investigation.
0: Enfin, Juliette de Jutuil nous a donné son expertise, son interprétation.
2: Argumentation.
1: Argumentation.
3: Argumentation.
2: Explication.
1: Expression.
2: Vulgarisation.
1: Réflexion.
2: Réflexion.
0: D'égal à égal, ce sont ces réflexions de la nouvelle génération.
2: Émancipation.
0: Épisode 2. 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
4: Afin de mieux appréhender l'égalité entre les femmes et les hommes, les jeunes de l'UEAJ sont partis sur le terrain pour enquêter. Ils ont d'abord interviewé les habitants et les habitantes de Cergy. Et puis, à l'occasion d'une rencontre dans les locaux de Radio RGB, ils ont soumis les réponses collectées pendant ces interviews aux commentaires de Juliette, de l'association Je tue il, pour amorcer avec elle un échange.
5: Selon vous, existe-t-il une égalité entre les femmes et les hommes ?
3: Les
6: oui.
3: femmes.
6: Non.
7: Voilà.
8: Ici en France, oui.
9: Dans certains domaines, oui.
5: Pouvez-vous développer ?
9: J'aurais pas d'exemple précis, mais je sais qu'il y a des domaines où ça devrait être le cas. Enfin, dans tout, en fait, tout devrait être égal entre les hommes et les femmes.
7: Ouais, il existe une égalité. Entre les femmes et les hommes.
10: Je sais pas, ça dépend. Bah, l'école, par exemple. Bah, genre, souvent, nous, les femmes, on est un peu rabaissées, quoi.
7: J'ai déjà vu des scènes comme ça. Je suis d'accord avec elle. Des fois, il y a des hommes... Ils disent, en fait, juste parce que c'est une femme, genre, ils lui demandent de fermer sa bouche parce que c'est une femme. Ils s'imposent sur les femmes.
1: Subordination. Stigmatisation.
11: Oui, ben, on voit que, entre guillemets, la société, elle essaie de faire des efforts pour qu'il y ait l'égalité. Mais que, enfin, des fois, ça marche pas forcément. Par exemple, diriger la France, entre guillemets, ben, il n'y a pas énormément de femmes. Il y a plus des hommes. Je pense qu'il faudrait faire plus un effort sur ça aussi.
12: Si on parle d'égalité, je trouve ça un peu compliqué de dire qu'il y a une égalité à proprement parler. Je pense que c'est très théorique. Enfin, c'est utopique. Ça serait bien qu'il y en ait une.
13: En tout cas, elle existe en devenir. Elle n'existait pas. Et enfin, selon moi, je pense qu'elle commence à exister. En tout cas, elle est naissante.
4: Juliette, de l'association Je tue il.
14: À la fin, on entend que oui, en théorie, effectivement, hein, l'égalité, notamment dans la devise, évidemment, liberté, égalité, fraternité. Et ce qu'on peut noter, c'est l'évolution des normes et des lois, mais en fait, le temps que ça prend. Et c'est exactement ça ce qu'ils remarquent ces jeunes-là, c'est que à partir du moment où justement la Révolution française et on parle d'égalité, mais en fait, on voit que d'abord, on se concentre évidemment sur l'égalité entre les hommes. Et en fait, on a besoin de décennies pour que les lois en fait soient appliquées, diffusées, et on parle vraiment bien sûr de génération finalement.
4: Un jeune de l'UEAJ.
1: Je me demande en mode pourquoi on les a pas demandé de quelle égalité ils parlent, parce que là ils nous ont laissé dans le flou quand ils disaient on n'est pas égal, c'est utopique ou quoi que ce soit, alors qu'il y a dans plusieurs choses que les garçons et les filles sont égaux. Ça veut dire, moi j'aurais aimé savoir en mode de parler de quoi. Quand il disait c'est utopique, tout ça. Je dirais dans notre monde, dans notre société, l'homme il est vu comme quelqu'un de fort en vrai. Et que les actes puérils, je dirais pas réellement puérils, mais les actes faibles, ils sont plus assignés à la femme en vrai. Donc je dirais que c'est un peu logique en vrai quand tu vis dans notre société, que si tu vois un enfant pleurer, tu dirais ouais, t'es pas une fille, tout ça. Alors qu'en vrai, pleurer c'est humain, et je dirais qu'en vrai on devrait pas associer ça un jour. En vrai, parce que ça nous englobe tous.
4: Un autre jeune de l'UEAJ.
0: Dans les sports de combat, genre, il y a certaines femmes qui font, vas-y, par exemple, 50 kilos, qui peuvent coucher des mecs qui font 100 kilos. Genre, il n'y a pas réellement de sport dédié aux femmes qu'aux hommes. Donc, voilà, pour moi, c'est pareil.
5: Pensez-vous que la répartition des tâches est égale dans votre famille ?
9: Dans ma famille, oui.
6: Pas non. Du tout. Pas du tout. Moi, je fais rien. Ah, moi, je fais rien. Voilà.
15: C'est la nature.
6: Pas du tout, c'est comme ça. Non, mais
15: on est l'ancienne génération, nous.
6: Voilà. C'est, faut pas. Voilà, faut voir. On est des septuagénaires. Donc, c'est pas du tout, ça n'a rien à voir. Et en plus, moi, je suis issu d'une famille espagnole, dont je suis le premier garçon, qui est le roi. Donc, moi, j'ai été habitué à rien faire.
15: Et donc, par amour, j'ai continué.
6: Voilà. C'est ça l'égalité homme-femme.
7: C'est à peu près tout le temps la mère qui le fait, donc, et la fille, et alors que le garçon, on le voit moins faire.
9: Moi, je fais la vaisselle, je lave le bain, je lave tout, moi, c'est pas comme ça chez moi.
8: Dans ma famille, oui, j'ai les garçons qui font la vaisselle, qui préparent, qui font des gâteaux. Donc, pour moi, c'est l'égalité parfaite.
7: Bah, en fait... Je vois ma mère, celle qui fait tout, elle fait à manger, elle range la maison, elle fait tout, elle aide ma petite soeur à faire les devoirs, elle fait tout et tout, tout. Et mon père, il se repose. Il se repose. Il part travailler, il se repose. Après, c'est parce que mon père, il travaille dur, du coup, c'est normal. Mais voilà. Moi, je l'aide ma mère, hein, moi, je l'aide. Bah, des fois, je l'aide à faire à manger et je l'aide à faire les devoirs à ma petite soeur.
12: Je pense que, au sein de mon foyer, oui, je pense que les tâches sont égales. Après, en fonction des âges, parce que nous sommes quatre où je vis, et oui, je pense qu'en fonction des âges, que ce soit au niveau de mes parents, les tâches sont plutôt bien réparties. Au niveau plus de la fratrie, c'est plus compliqué. C'est une question de tempérament, je dirais plus. Mais il faudrait réussir à sensibiliser sur la répartition des tâches, parce que c'est important, et qu'une tâche n'est pas réservée à un genre.
13: Non, toujours pas. Ça, après, c'est un côté plus culturel que tout ce qui va être égalité sur les tâches, ça va être culturel. Ou ça relève de l'éducation.
4: Juliette, de l'association Je tue il.
14: Bah oui, comme on a entendu, effectivement, on est dans un pays multiculturel. Et bien sûr que ça va avoir un impact, notamment sur cette question, liée aussi à l'éducation, en fait. Donc on n'a pas tous les mêmes valeurs qui nous sont transmises, qu'on reçoit, que nous-mêmes, du coup, on adopte, finalement, qui nous sont propres. Et on voit bien qu'en fonction des familles, et bah oui, les répartitions sont tout à fait différentes. Et c'était intéressant d'entendre, est-ce que c'est consenti ? Parce que finalement, on pourrait dire que c'est la vie privée, que les gens s'organisent comme ils le souhaitent. Et c'est cette idée de, par contre, du coup, est-ce que les personnes qui composent ce foyer consentent effectivement à la répartition des tâches propres à cette famille ?
4: Les jeunes de l'UEAJ.
1: Pour rester culturel, on est dans un pays à plusieurs cultures. Il y a des cultures où, vas-y, c'est l'homme qui ramène de l'argent et que c'est la femme, en vrai, qui s'occupe de la maison. Et après, on a vu, c'était subjectif, en vrai, parce que c'était pas tout le temps comme ça. Et on a vu, c'était 50-50 dans la maison. Donc, en vrai, je dirais, c'est subjectif.
0: Après, ça dépend. Souvent, on a plus de garçons que de filles dans une famille. Donc, les garçons, ils vont aider la maman, ils vont aider à faire... Par exemple, la maman fait le manger, les enfants ils font la vaisselle après, débarrassent, etc. Donc tout dépend du milieu familial, etc.
14: Oui, c'est aussi des rôles qui ont été assignés, bien sûr, au genre. Hein. Là, on a parlé justement de génération en génération. Bah oui, évidemment, le rôle assigné à la femme de s'occuper justement du foyer, du soin, des enfants. Et on voit comment finalement, même si justement ça peut évoluer, comment ça perdure encore en fonction des familles.
5: Selon vous, c'est quoi une remarque sexiste ?
9: C'est quand on dit quelque chose de déplacé en fonction du sexe de la personne.
10: Bah, pour moi, des fois, je pense que j'hésite entre deux fois. Ou ça, c'est une remarque plutôt déplacée envers les femmes. Ou exprès pour la sexualité.
11: Les trucs du genre, le rose, c'est pour les filles, le bleu, c'est pour les garçons, les femmes, c'est à la cuisine, les trucs comme ça. Mais, du genre, les femmes, elles ne veulent pas parler, elles ne veulent pas s'exprimer, c'est ça ?
10: Bah, quand on critique sur le genre, voilà.
7: C'est pas quand on dit la place de la femme, c'est à la cuisine, c'est pas ça ?
9: Si, c'est ça. Oui. Si une femme porte un jogging
7: un jogging pour les hommes, ils vont dire ouais, enlève parce que c'est pour les hommes. Alors que non.
8: Siffler une femme dans la rue et vouloir parler à quelqu'un sans son consentement aussi.
13: Une remarque sexiste, c'est, bah, on va dire, c'est plutôt quelque chose qui va être négatif, bah, déjà de par son sexe. Et comme je dis tout à l'heure, quand je parlais d'éducation ou de culture, ça va être par exemple, c'est à toi de faire la vaisselle parce que t'es la femme, ou c'est toi l'homme, donc c'est à toi de ramener l'argent à la maison. Pour moi, ça va être ça, une remarque sexiste.
16: C'est compliqué. Moi, quand j'étais plus jeune, j'allais au travail, j'allais à Paris, dans les transports en commun, les mains aux fesses. Quand vous montez les escaliers, les mecs qui restent en bas pour regarder sous les jupes, obligés de mettre un manteau long, un truc comme ça, ça c'est sexiste pour moi.
17: Ou quelqu'un qui siffle sur le passage d'une femme, c'est sexiste, c'est exactement sexiste. C'est...
1: Stigmatisation.
14: Oppression. Bon, on a pu entendre dans les différentes réponses des remarques basées sur les stéréotypes de genre, et on parle bien sûr de la discrimination qu'est le sexisme, donc qui serait un comportement dénigrant vis-à-vis d'autrui en fonction de son sexe, bien sûr particulièrement des femmes. Et oui, voilà, comme on a eu une pléthore déjà d'exemples, de commentaires qui voilà viseraient à en fait asseoir une certaine aussi du coup domination vis-à-vis des femmes. Là, on peut revenir justement dans l'histoire avec les femmes qui n'avaient pas forcément le droit voilà de travailler, de voter, donc ça viendrait aussi bien sûr de là.
3: Émancipation.
1: Non, en vrai, ouais, c'est un stéréotype en vrai. C'est un stéréotype, ouais. Ouais, après, moi-même, au-delà des stéréotypes, en vrai, pour moi, dès le moment où tu engendres une parole distincte envers un individu féminin ou masculin, pour moi, j'appelle ça du sexisme. En vrai, je dirais ça.
18: Il est temps de se poser pour réfléchir. De tous ces préjugés, il faut nous affranchir.
14: Émancipation.
5: Que faites-vous quand vous entendez une remarque sexiste ?
9: J'interviens pas, mais je me sens mal pour la personne, parce que ça devrait pas être le cas.
8: Moi, je réponds, parce que je suis une femme de caractère, je vais pas vous mentir. Je réponds, j'affronte la personne, et je lui dis c'est pas normal.
7: Est-ce que c'est pas normal de dire des trucs comme ça ?
11: Moi, je reçois des remarques sexistes ou quoi, la plupart du temps, je fais comme si j'avais rien entendu ou quoi, parce que ça sert à rien de débattre avec les gens comme ça. Pour eux, c'est comme ça dans leur tête, ça sert à rien, je veux pas essayer de les changer.
12: Je pense déjà ça m'énerverait. Parce que on est tous des êtres humains et on se doit tous le respect, peu importe d'où on vient, qui on est, etc. Je pense que juste la notion d'humanité même, on se doit le respect tous. Et voilà, déjà, il ne devrait même pas avoir lieu d'avoir une remarque sexiste. Ça ne devrait même pas exister.
4: Un jeune de l'UEAJ.
1: Ça dépend de ce qui est dur, en fait. Je réagirais pas forcément pareil si par exemple il dit la place de la femme c'est la cuisine. Parce que ça, par exemple, ça peut plus être jugé comme de la rigolade qu'autre chose en vrai. Mais après, si je vois que la personne ne le prouve pas forcément bien en vrai, là je pourrais réagir.
4: Juliette.
14: Bien sûr, le sexisme, une discrimination punie par la loi, c'est intéressant parce qu'on a entendu plusieurs fois c'est normal, c'est pas normal, ce mot où on entend justement normes dedans, et en fait comment les normes justement sont subjectives et sont construites. On pourrait mettre justement en parallèle avec les d'autres discriminations même le racisme, le classisme, et ce qu'on peut entendre et ce qui fut un temps justement était la norme finalement. L'esclavagisme était dans la loi, encore une fois la condition de la femme clairement a évolué, n'était pas la même, et donc peut-être maintenant aussi, si on reprend d'ailleurs, on a parlé de courage, le courage aussi qu'il faudrait quand on entend une remarque qui disqualifie, qui dénigre, qui rabaisse, parce que là c'est intéressant, on a entendu aussi des hommes comment ils réagissent s'ils entendent une remarque qui ne les concerne, peut-être pas du coup directement, une remarque sexiste, le positionnement du coup par rapport à ça, pour faire en fait globalement en solidarité, encore une fois, faire avancer les choses grâce au collectif aussi.
7: On est tous d'accord sur ce point-là, là.
0: 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Une émission réalisée par les jeunes de l'UAJ de Courdimanche. Les jeunes et les équipes de l'UAJ souhaitent remercier pour leur disponibilité et leur participation. Wendy, Juliette et Bernard. Captation, la Gen Z de l'UAJ de Courdimanche, Axel Maire, Damien Gissa.

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0: 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Est-ce que tout le monde s'entend?
1: Tout le monde s'entend, mais...
2: Tout le monde s'entend, mais on était un peu assommé par la chaleur. Alors heureusement que toi, t'as démarré à l'heure.
0: C'est vrai.
2: Parce que sinon, c'était le drame.
0: Est-ce qu'on préciserait pas le nom de l'émission par hasard?
2: Attends, je consulte mon portable. Cette émission s'appellerait Sinécure, mais je demande confirmation autour de la table.
3: Oui, tout à fait.
4: Je confirme.
2: Alors, c'est Sinécure sur Radio RGB 99.2 ou radio-rgb.net.
0: Et tout à fait, est-ce qu'on présenterait pas tous nos intervenants
2: On peut d'abord préciser que, comme d'habitude, le générique, c'est un Ennio Morricone, puis là, on a fait dans le classique, dans le sûr, le clan des Siciliens, avec Alain Delon, Jean Gabin, Lino Ventura, et voilà. Et donc, autour de la table, eh bien, la marée montante de Sine Qua Non se poursuit dans Sinécure. Nous avions Rebecca dans l'émission du mois de juin, et dans cette émission de juillet, nous avons...
5: Foucault le loup.
2: Ouais. Foucault le loup. Oh là là là. Ça, c'est un nom de KPDP, ça. Chevalier
0: de
2: Foucault
0: le loup. C'est ton pseudo de gamer ou c'est le vrai nom
5: Moi, je peux pas le dire, c'est un secret, ça.
2: Ah, c'est un secret. Donc, re-bienvenue à Sine Qua Non et bienvenue à Foucault.
5: Merci beaucoup.
2: À côté de Foucault, nous avons déjà un célèbre...
3: Un célèbre Bora.
2: Un célèbre Bora, oui. Qui n'est pas encore constructeur dans le milieu du cinéma, mais ça ne saurait tarder.
0: Et qui adore...

0: qui est très conciliant dans ses critiques.
1: Et puis de l'autre côté, ben, nous avons
2: Superman des quiz.
1: Oui, Superman des quiz, mais là.
2: Isabelle,
1: et puis en face, ben, en face de Alexandre, vous avez humblement Laurent. Voilà,
0: Alexandre Ken. Ken comme Ken et Barbie, mais avec un cul, voilà. Moi non plus, c'est pas un pseudo.
1: Bon. Eh bien, après cette réflexion qui a tout de suite situé le débat de l'émission pour les deux heures qui vont suivre. Non, on va parler de l'actualité du cinéma. L'actualité du cinéma, c'était bien sûr la canicule. La canicule qui a permis d'atteindre des niveaux de fréquentation des salles records. Autant pour la qualité des films qui sont sortis ce mois-ci que pour les
0: que
1: gens
0: pour la clim, c'est ça
1: de tout, que pour les gens se mettre au frais pour la clim, et tout le monde finalement y trouve son compte. On a vu dans les salles des gens
0: les marchands de glace
1: pas.
0: Aussi sont heureux comme tout.
1: Les marchands de glace, c'est les cinémas, hein, beaucoup, hein. Ils ont capté ça.
0: Les marchands de glace dans les cinémas.
1: Donc c'est très bien. On a eu des films qui ont fait des scores records, des films qui avaient mal démarré comme De Gaulle et puis qui remontent en flèche. Il y a beaucoup de films qui font des scores tout à fait satisfaisants. On est parti pour une très bonne semaine de séances du cinéma à 5 €. Mais ceci dit, il ne faut pas quand même que l'avenir de la France soit sacrifié sur l'autel du cinéma, parce que ça fait quand même quelques dégâts et beaucoup de dégâts par ailleurs. Donc voilà, l'actualité essentielle du cinéma, c'était cet accident climatique qui s'est transformé en bonheur cinématographique. C'est une maigre compensation, mais bon, c'est déjà ça. On va attaquer directement. Hein, et on attaque généralement par la rubrique Mammouth. Alors là, il y en a deux, hein, Toy Story 5, mais on va diviser la tâche et on va se pencher sur le deuxième, Disclosure de Steven Spielberg, qui a un budget de $116 millions US, donc il est éligible à la rubrique Mammouth où il faut avoir plus de $100 millions de budget. Je pense que beaucoup de gens ont vu le film autour de la table. Moi, je l'ai vu, tu l'as vu.
2: Oui.
1: Et tout le monde l'a vu, mais donc... C'est le spécialiste Mammouth attitré, donc tu vas démarrer avec Disclosure Day de Steven Spielberg.
3: Et oui, le grand spécialiste des Mammouths est de retour. Vous avez, si vous commencez à comprendre l'émission...
0: Paléontologue, quoi.
3: Ouais, parfois je casse les Mammouths, parfois j'adule les Mammouths. Et là, je vais plutôt aduler, non pas parce que c'est Spielberg. Ce qu'il faut savoir, c'est que Disclosure Day, on revient au premier temps de Spielberg, c'est-à-dire... l'envie de montrer des extraterrestres type E.T. ou Rencontre du troisième type. Et,
0: c'est vrai que c'est pratique la lumière au bout du doigt. Hein, c'est...
3: Effectivement. Et là, le film dit quelque chose de très intéressant, en tout cas sur la société de maintenant. Et il y a quelque chose de parfois très mignon aussi dans Disclosure Day. Alors le film joue sur l'attente de quelque chose, d'une vérité attendue par le spectateur. Tous les personnages sont liés par le mystère et la conspiration d'une société à la marge du chaos.
0: Regarde, c'est complotiste ce que tu viens de dire.
3: L'idée de Spielberg ici, c'est que les images ne fonctionnent plus pour atteindre la vérité. Elle est davantage manipulée, les images. Le film a pour objectif, en tout cas, de se baser sur l'écoute des autres. Il y a un mot en particulier dans le film qui dit précisément ça et qui, en tout cas, appuie mon propos. C'est se baser sur l'écoute de nous-mêmes, puisque le monde, en tout cas, bascule dans la fragilité de l'entente. Alors, Spielberg, en tout cas, il continue à briller de manière brillante la mise en scène. Hein. Il filme tout à fait bien les extraterrestres, comme il a pu faire dans les années 70, dans les années 80. Et ce que je peux en dire encore sur le film, c'est que Emily Blunt, celle qui joue la présentatrice Météo, elle a une palette qui est assez impressionnante. On l'a vu dernièrement dans Le Diable s'habille en Prada 2, où elle a beaucoup joué la comédie. Là, elle incarne en tout cas quelque chose de très différent, en tout cas de ce qu'on peut voir d'habitude chez elle. Voilà. Mais pour moi, voilà, Disclosure Day, c'est une véritable réussite, en tout cas.
1: Oui, moi, Alors, c'est un film d'actualité parce que, et ce n'est pas un hasard, le film est sorti le jour où les États-Unis d'Amérique ont décidé de déclassifier. Tout un tas de documents relatifs aux objets volants non identifiés. et donc ils vont pouvoir être vus, et chacun se faisant une opinion.
0: On va enfin savoir si c'est Predator, Alien ou voilà. Star Wars qui a raison, quoi.
1: Voilà, exactement. Mais l'opinion de Spielberg, elle est faite depuis longtemps. Lui, il dit c'est injuste que les extraterrestres ne soient pas apparus, parce qu'avec tout ce que j'ai fait pour eux, à travers E.T. et Rencontre du Troisième Pic. Bon, le pitch, c'est simple, hein, c'est un dissident de, on dirait de l'agence de renseignement américaine, qui Daniel Kellner, qui est Joss O'Connor pour l'acteur, qui est poursuivi parce que lui a décidé de sortir les documents et donc il va être poursuivi par une agence d'État, mais va intervenir à un moment donné donc Emily Blunt alias Margaret Fairchild, qui est une présentatrice météo sur KCXKEK de Kansas City, et donc Wardex, qui est une entreprise d'État, va essayer de récupérer le dissident, et puis ce dissident, sa seule planche de salut, c'est d'aller rejoindre une organisation dissidente de Wardex, et voilà tout le problème est là. Alors simplement, les extraterrestres interviennent parce qu'il y a un certain nombre d'artefacts qui ont été alors implantés ou dans ces deux fugitifs, et ils vont pouvoir avoir des dons.
0: Fugitifs, Depardieu et Pierre Richard, c'est,
1: voilà,
0: non,
1: c'est ça. Ils vont avoir des pouvoirs tout à fait paranormaux pour se sortir de ces situations. Mais Wardex aussi, à travers ce qu'ils ont pris sur les extraterrestres et sur le fait qu'ils les suivent depuis des dizaines d'années, vont avoir également un certain nombre de pouvoirs pour les traquer. Donc, en fonction des uns et des autres, comment ils arrivent à se repérer, à se chasser, à s'évader, c'est tout l'intérêt du film, qui est autant un film de science-fiction et de réflexion sur il est temps qu'on nous dise la vérité sur les extraterrestres, que un film, un thriller, j'allais dire policier, absolument à couper le souffle, et il a réussi à concilier les deux. Donc moi j'ai la même opinion positive pour une fois que Bora, et j'ai beaucoup aimé ce Spielberg.
4: Ouais, moi, je l'ai trouvé très humaniste, parce que empreint d'empathie, la mise en scène de ce 37e long métrage du réalisateur de E.T. est virtuose, tout y est, c'est à la fois universel et contemporain, avec un scénario signé du scénariste star David Koepp. On est dans un film d'action et de suspense, doublé d'un film très philosophique proche du conte. Pour faire court, je dirais que c'est un blockbuster paranoïaque, parfois dérangeant, très divertissant, et avec de nombreuses références à son œuvre. Alors j'avoue avoir préféré The Fablemans pour l'émotion, mais amateur du genre et surtout des films de Spielberg.
1: Mais Fablemans, ça le renvoie à son passé, Spielberg.
4: Oui, mais voilà, c'est plus... genre de film, quoi, on va dire.
1: Mais malgré ça, tu as aimé.
4: J'ai aimé, et les amateurs du genre apprécieront.
1: Très bonne cuvée de Spielberg. Oui. Il y a presque unanimité autour de la table. Mais je crois que c'est un très bon film. Et en plus, dans ce film, il y a un animal éligible pour le sanglier d'or. Et donc, quand j'ai vu le film, je me suis dit, ah, bah voilà, au moins un problème de résolu.
4: Je rappelle que David Koepp, c'est lui qui a écrit Spider-Man, Mission Impossible, Jurassic Park.
0: J'ai cru que tu allais dire Spider-Man, Mission Cléopâtre, je ne le connais pas.
4: D'où le côté star de ce scénariste qui n'a plus grand-chose à prouver.
1: Oui, ça fait un beau tableau de chasse.
4: Hein. Voilà, exactement.
1: Un beau tableau de chasse.
0: Oh, ça, c'est perso.
1: Dans le film, au début, le monde est proche du chaos. Hein. Il y a des guerres partout, tout le monde s'affronte. Donc, pour nous remonter un peu le moral et puis avoir un sourire aux lèvres, tu pourrais peut-être nous parler de
4: la comédie française.
1: De la comédie française.
4: Oui, parce qu'enfin, une comédie drôle. Tellement de films se réclament de ce...
0: C'est-à-dire que c'est censé être drôle, une comédie.
4: Voilà, c'est censé être drôle, et ben celle-là l'est vraiment. Donc c'est réalisé par Martin Darondo et Bertrand Huscla. Et alors le pitch, 3 heures, c'est le temps qui reste à Nina, metteuse en scène, pour procéder aux derniers ajustements avant la première de Macbeth, le soir même à la Comédie Française. Le problème, c'est l'accumulation d'imprévus, personnels, techniques, autant de bâtons dans les roues qui secouent la troupe. Nina va-t-elle parvenir à sauver la représentation? Telle est la question. Alors on rit beaucoup dans cette comédie très rythmée, qui parvient à montrer avec justesse et presque en temps réel les débuts fracassants d'une jeune débutante dans la mise en scène au sein de la fameuse institution. Le compte à rebours, c'est exactement ce qui s'est passé sur le tournage. En effet, en raison de travaux, la salle Richelieu était disponible. Les auteurs ont donc écrit le scénario et tourné tambour battant en quelques mois. Ce qu'il faut savoir, c'est que tous les acteurs sont des sociétaires ou pensionnaires de la Comédie Française. Leur expérience et leur efficacité a permis de réduire les prises et les répétitions. D'autre part, les scénaristes et réalisateurs, soucieux d'authenticité, ont multiplié les entretiens avec les comédiens de la troupe. Du coup, de nombreuses scènes du film s'inspirent de faits réels et ça se sent dans le film. Voilà, ça devait être une série à la base de la Comédie Française, mais le projet s'est enlisé. Les producteurs ont alors proposé de faire un long métrage. Et tant mieux, parce que c'est très, très, très, très réussi. Voilà, donc je recommande chaudement.
1: Et puis, à l'origine, les réalisateurs ont fait des courts-métrages, mais ils n'avaient pas fait de long-métrage encore. Non. Donc, c'est leur premier long-métrage. Ils voulaient passer un cap, et ils avaient proposé l'idée à Canal+. Mais Canal+, évidemment, pense à sa boutique et a dit « bah, très bien, on va en faire une série pour Canal ». Et il voulait faire en série sur Canal. Et puis, le producteur a dit non, finalement, ça pourrait faire un film sensationnel. On va le faire au niveau film, dans les locaux de la Comédie Française. Et Canal Plus s'est laissé fléchir. Et donc, ils ont tourné dans la Comédie Française. Mais comme il y a un planning ultra serré, ils avaient très peu de jours entre la fin de la saison de la Comédie Française régulière et le début de la suivante pour tourner. Ils ont tourné en 3 semaines. Je l'ai vu en avant-première, donc il y avait un des deux réalisateurs qui était présent, qui est vraiment un jeune réalisateur, hein, quand on le voit. Et donc là, je pense qu'ils ont fait très très fort, parce que comme c'est des comédiens du français, il y a Daniel Lebrun, l'ex-héroïne de Vidocq, qui a pris un peu de bouteille.
0: Guillaume Gallienne. La mère de Vincent Lindon dans Belle Maman.
1: Il y a Guillaume Gallienne,
4: Laurent Stocker.
1: Laurent Stocker.
4: Oui, il y a un super casting.
1: Tous les acteurs sont tous plus bons les uns que les autres. Il n'y a vraiment aucune faiblesse au niveau de l'interprétation. Le rythme de la mise en scène est très important. Ça ne faiblit pas du début du film à l'autre. Et les gens rient. Ce n'est pas simplement que c'est drôle. Il y a longtemps que je n'avais pas entendu une salle qui rit. Ouais. Qui rigole, qui se tape sur les cuisses,
0: Disons, ça fait 15 minutes que ça a commencé, Cinécure sur Radio RGB 99.2, et on n'a toujours pas dit du mal d'un seul film, c'est fou.
1: Non, mais...
4: Ah oui, mais on est là aussi parce qu'on aime le cinéma.
1: C'est la chaleur, ça fracasse. Hein. Donc... Mais il faut dire que là, dire du
0: ça
1: mal
0: de... Ça attendrit les cœurs. Ah.
1: Dire du mal de la Comédie Française, ça aurait été vraiment un crime. Hein. Donc, moi, j'ai vraiment aimé ce film. Et...
0: C'est vrai que ça se fait trop apte.
1: Non, mais on est un monde où on est tout le temps dans la critique, où les gens se sautent à la gorge pour un oui, pour un non. Voir un film qui fait rigoler, et puis qui est très bon, surtout, c'est un bon rire, parce que c'est un rire de qualité. Donc, voilà, moi, je n'en dis que du bien. Et...
4: Mais surtout, courez le voir, parce que c'est... Voilà,
1: puis les réalisateurs sont sympas. Enfin, moi, je n'ai vu que Martin Darondo, mais c'est pas prétentieux du tout. Et...
0: Même si vous venez au cinéma parce qu'il y a la clim, là, venez pour ce film qui est bien, visiblement.
4: Bah, y a la clim et le film.
1: Voilà, bon. Donc, alors, il faut trouver un film où on puisse dire du mal.
0: Non, vous n'êtes pas obligé, hein. À moins que Borat t'aies quelque chose à éclater.
4: Quel est le film que tu n'as pas aimé, Borat?
1: Non, mais attends, il y a quelqu'un qu'on n'a pas entendu.
3: Et oui.
1: Donc, t'as insisté pour qu'on parle d'un film de 97, mais qui est ressorti, Boogie Nights de Paul Thomas Anderson. Alors pourquoi et tu nous rafraîchis un peu la mémoire. Tout le monde n'a peut-être pas vu la ressortie de Boogie Nights. Donc,
5: alors je suis pas sûr que je vais en dire beaucoup de mal, mais en tout cas, je peux en parler un peu. Alors Boogie Nights, donc c'est un film de Paul Thomas Anderson. C'est son deuxième long métrage qui sort donc en 97. Et on est plongé dans un club de Los Angeles dès le début du film, dans les années 1970, où Jack Horner et Maggie, donc respectivement un réalisateur et une actrice de pornographie, vont rencontrer le jeune Eddie Adams, qui a pour rêve de devenir donc une grande vedette connue de tous, en utilisant donc son atout le plus précieux, le don que lui a réservé la nature, un corps fantasmagorique et son sexe de 30 cm.
1: Ah d'accord. Voilà. Ah, pour sa première chronique, c'est il attaque fort. Hein.
0: Ouais, donc, tu sais comment faire des audimates, c'est bien.
5: Exactement. Après quelques pardon, j'ai été déstabilisé forcément.
0: Désolé.
5: Après quelques hésitations un peu molles, Eddie décide de tout lâcher pour suivre ce rêve.
0: 30 cm un peu molle.
5: C'est ça, non mais je continue dans le thème, mais c'est pas fini. Eddie décide de tout lâcher pour suivre ce réalisateur et sa bande de production dans une aventure pour les chantes. Réaliser un film de pornographie qui donne envie, vraiment envie, aux spectateurs de rester, même après avoir joui. Et Eddie n'a que des bonnes idées pour faire cela, à commencer par son nom de scène, qui sera donc Dirk Diggler. Pardon.
1: Dirk Diggler.
5: Voilà. Mais au milieu du film, le temps commence à passer, le succès se finit vite, trop vite, et malgré les prix décernés, Eddie vieillit au rythme de ses rails de coke, jusqu'à devenir un acteur inutilisable, jetable, que notre époque qualifierait même de recyclable. Le problème, c'est que Eddie se recycle mal, et vit, ou en tout cas essaye de vivre d'arnaque en arnaque. Il est important de préciser aussi que l'on suit également très en profondeur tous les autres membres du groupe de production, actrices, preneurs de son, etc. Alors, est-ce que la grande question de cette ressortie en 4K, c'est est-ce que le 30 cm de Dirk Diggler valait le coup d'être vu autant en précision ? Alors évidemment, c'est une question vide, un espèce de paravent, mais qui me permet juste d'expliquer que le thème de ce film, la pornographie, est aussi un paravent, permettant de se hisser bien plus haut que 30 cm. Parce qu'effectivement, lorsqu'on met ce film à nu, il reste surtout l'ambition d'un jeune créateur aux aspirations artistiques, vite broyées par l'industrialisation de la création. En fait, les acteurs et les actrices vont devenir progressivement des stars, c'est-à-dire des produits de la société, et les opérateurs, les régisseurs vont vouloir produire toujours plus. Bref, comme dans tout processus d'industrialisation, on assiste au déliment de la communauté, dans la seconde partie du film, et on passe de jalousie en intérêt individualiste en jalousie de nouveau. Donc, industrialisation de la création. Si les idées sont géniales, on va les produire encore plus. Si les idées ne sont plus bonnes, on va sûrement vendre plus, et tant pis si ça nous contraint à prôner et à véhiculer des idées machistes toujours plus violentes, ou à utiliser les nouvelles technologies sans se poser la moindre question de ce qu'on laisse derrière nous. Voilà. Or, pour moi, c'est là où le film devient brillantissime. Et dans cette critique de l'industrialisation de la création, on aperçoit déjà un peu le Paul Thomas Anderson qui sortira 2 ans plus tard Magnolia, parce que la réalisation nous montre que, malgré l'industrialisation, nous sommes quand même liés les uns aux autres. C'est comme ça, c'est obligé. Chaque malheur qui arrive à l'un des personnages a des répercussions sur l'autre. Ta peine et ma peine, ton addiction et mon addiction. Et forcément, ça blesse. Effectivement, Paul Thomas Anderson, fait ressortir cet invisible de nos vies, les liens qui nous unissent tous malgré l'industrialisation, grâce à des transitions et à des plans, à des thèmes musicaux qui se superposent les uns aux autres et à des fils scénaristiques des différents personnages qui se croisent et se recroisent. Voilà, et toujours avec son
1: question, tu dis ressorti, ça veut dire que c'est visible dans un certain nombre de salles à Paris ?
5: Oui, exactement. Alors moi, je l'ai vu au Brady, mais en fait, il est passé dans plein de films, et pas que des plein de cinémas, et pas que des cinémas de rétrospective. Voilà.
1: Et je crois que pour une première chronique, c'est quand même assez fort, donc... Alexandre.
0: Ouais, non, elle est très bien. Il faudra revenir.
1: Après une première chronique, on ne peut passer que le morceau Absolute Beginners de David Bowie.
0: Ah, bien joué.
1: Parce que là, ça s'impose. Je ne vois pas comment on peut faire autrement. Ah.
0: Ouais, c'est pas marrant sinon. Voilà. Ah, le matos.
1: On a un nouveau matériel, donc il y a un petit besoin d'accoutumance.
0: Voilà, il a chaud lui aussi. Allez, à tout de suite après la musique.

0: Le retour sur le plateau de Radio RGB 99.2.
1: Alors on interrompt David Bowie parce que qu'en vérité le morceau fait 8042. Donc ça aurait fait une chronique de moins si on avait laissé au bout. Et on voit la maîtrise de notre ingénieur du son, à qui j'avais dit un petit fondu discret au bout de 5 minutes, et il s'est exécuté avec maestria.
0: Ouais, désolé pour le disque qui a sauté, mais ça c'est pas drôle sinon.
1: Bah, puisqu'on parle de... On va rentrer dans le vif du sujet, on peut pas éluder plus longtemps le grand rock qu'il y a au milieu de ce mois de juin, cinématographiquement parlant, c'est la bataille de Gaulle, donc l'âge de fer sorti le 3 juin,
0: et la bataille de Gaulle... Il y a encore Gaulle... un autre Astérix qui sort là, je suis pas au courant moi...
1: Et la bataille de Gaulle numéro 2, j'écris ton nom, qui devait sortir le 3 juillet et qu'on a avancé d'une semaine pour qu'il puisse bénéficier à plein de la fête du cinéma, ce qui est le cas. Alors comment définir ces deux épisodes ? Dans la bataille de Gaulle, l'âge de fer, donc le numéro 1, c'est l'arrivée du général de Gaulle à Londres. Comment il va essayer d'exister alors qu'il arrive tout seul, avec pratiquement personne. Et la première mission, ça va être de conquérir l'Afrique équatoriale française. Je rappelle, c'est pas tout à fait expliqué avec précision dans le film, que l'Empire français était divisé en deux en Afrique. Il y avait une partie Afrique occidentale française, l'Algérie, le Sénégal, le Mali, la Côte d'Ivoire, etc. Donc cette partie Est qui était la plus riche et la plus dominée depuis longtemps. Et puis une conquise beaucoup plus tard, parce que notamment pris après 1914 aux ex-colonies allemandes comme le Cameroun. Alors il y avait le Cameroun, il y avait le Congo, il y avait le Bangui actuel, hein, et puis il y avait le Tchad. Ça c'est l'Afrique équatoriale française. Et il va essayer de rallier une partie de l'Empire, parce que l'Empire c'est des richesses, mais c'est aussi des troupes. Et il peut pas rester tout seul général. Donc on voit comment, avec les premiers alliés, un certain capitaine Leclerc, qui va prendre du galon. Il va essayer de rallier l'Afrique occidentale française, et comment il va échouer dans un premier temps à rallier l'Afrique équatoriale française, et il va échouer à conquérir l'Afrique occidentale française avec un spectaculaire échec devant Dakar, et puis également le fait que cette Afrique occidentale française, elle est dominée par Vichy avec des troupes importantes, et elle est fidèle à Vichy et elle met en place d'ailleurs presque un décalque des mesures qui sont dans l'Hexagone. On voit le tout début de la résistance, avec un individu dont on se demande si c'est juste un exemple de résistance, mais on va voir que dans l'épisode 1, il va avoir un rôle tout à fait déterminant. Le 2, c'est vraiment De Gaulle et les Américains, quoi. Quand les Américains décident, après que les Allemands leur aient déclaré la guerre en décembre 1941, de venir en Europe et de préparer les différents débarquements et leur domination, eh bien De Gaulle va devoir après Churchill, il va falloir se positionner face aux Américains, et c'est toute l'histoire du 2, j'écris ton nom, de comment faire exister la France libre, l'imposer aux Américains, comment ne pas succomber à tous les oukas américains qu'on dit, ça sera pas celui-là, ça sera celui-là, mais ça sera jamais De Gaulle, quoi. De Gaulle, c'est un type dangereux, il faut surtout pas le mettre en avant. Dans les deux, il y a des hauts faits d'armes. Alors, je tiens à préciser dans le 1 que quand on voit des types qui arrivent avec des pistolets et trois pirogues pour convertir un pays de l'Afrique occidentale française, ça c'est pas du cinéma, ça s'est passé comme ça. Ça peut sembler extraordinaire, mais ça s'est passé comme ça. Oui, les hauts faits d'armes qui ont fait exister les troupes de la France libre, c'est évidemment la bataille de Bir Hakeim avec le général Koenig alias Benoît Magimel, et puis dans le 2, c'est la bataille pour Tobrouk où ils vont aider les Anglais, la bataille pour sur la ligne Marette en Tunisie, où ils vont affronter une Panzerdivision. Et là, c'est le capitaine devenu colonel, devenu général Leclerc, qui est aux premières. Là, je vois là, grosso modo, pour lancer le débat, comment ça s'articule. Moi, j'ai appris beaucoup de choses. Alors, je suis pas de la même.
0: Moi, j'ai appris que Bir Hakeim, c'était pas qu'une station de métro, là, du coup.
1: Non, c'est pas qu'une station de métro. Et Leclerc, d'ailleurs, c'est un surnom, hein, oui, parce qu'il s'appelle De Haute Cloque. De Haute Cloque, c'est une vieille noblesse française. Mais il y a un côté.
0: Leclerc avec son ami Auchan, Carrefour.
1: Il y a un côté film à grand spectacle français avec un gros budget, et ça fait du bien de voir un film français à très gros budget. On en avait déjà vu sur Les Trois Mousquetaires lors des Les Trois Mousquetaires ou Le Comte de Monte Cristo lors des
0: lequel des Trois Mousquetaires, celui qui est sorti avec les femmes à la place des hommes là,
1: mais celui-là il a fait un bide monumental avec Les Trois Mousquetaires avec des hommes à la place des hommes, ça a fait un gros carton au niveau entrée. Donc voilà, je vais arrêter là, mais parce que comme tout le monde l'a vu, il faut que tout le monde parle. Donc Bora, tu enchaînes.
2: Alors la bataille
0: et
2: de
0: que ça
2: Gaulle.
0: Saute.
2: Et que ça saute. Non, on a compris depuis des années que la politique de Pathé, c'est de transformer l'idée d'un blockbuster français en un objet hollywoodien. Vous voyez tout de suite la première problématique de cette politique de Pathé, c'est que moi j'ai un problème avec ça, c'est que on a trop souvent l'idée que on n'a pas l'identité d'un cinéma français. On se rattache souvent au cinéma américain dû au fait de l'impérialisme américain et des influences que le cinéma américain peut donner en tout cas au cinéma français et au cinéma de spectacle. Évidemment, oui, parce que il faut faire comme les Américains, parce que il faut que le grand public s'attache, parce que ils sont le grand public qui n'ont pas trop souvent l'habitude d'aller au cinéma. Il faut que il s'attache à une identité. Et c'est cette identité-là.
0: Coca-Cola vaincra.
2: Et c'est cette identité-là qu'il faut que le film s'accroche. Et donc du coup, le film se divise en deux parties. Forcément, L'Âge de Fer est peut-être la première partie qui est très moyen pour le coup. Rebecca avait expliqué ça et j'ai réécouté derrière quand j'ai vu le film. Bah, je suis à peu près d'accord avec elle. Peut-être sur 2-3 points où je nuancerai sur ces 3 points. Bah, l'une des principales problèmes du film, de ce film précisément, c'est son esthétique. Le problème du film, c'est que l'esthétique tend beaucoup plus vers quelque chose de très publicitaire. Tous les intrigues, tous les personnages qui sont montrés, la façon dont on montre les personnages, on a l'impression qu'ils débarquent dans une publicité. Pire même, la façon dont on introduit des personnages, on a l'impression qu'on regarde un Marvel. Enfin, la façon dont on présente Jean Moulin comme si c'était Captain America.
0: Tony Stark. Jean-Tony Stark. Ouais.
2: Le général de Gaulle en Tony Stark. Enfin, il y a d'autres façons de montrer que ça, quoi.
0: Churchill, c'est Thor. Non, c'est pas ça.
2: Mais oui, Mais le film aussi a un problème de montage aussi. Le montage est valable peut-être sur les deux films, ça aussi. Le montage est très bancal, réduisant parfois ses épisodes historiques à vouloir condenser ses épisodes historiques. Et du coup, on se retrouve parfois avec certains épisodes historiques. C'est très frustrant parce que parfois, ça ne dure que 2 minutes. Je prends par exemple un exemple que c'est typiquement qui me vient en tête, c'est l'épisode de Bir Hakeim. Ça ne dure que 2 minutes seulement. Alors oui, peut-être qu'il y a des contraintes de production, peut-être qu'il y a des contraintes de scénario par rapport à ça, et qu'il faut aller vite, parce que déjà 2h40, c'est déjà assez balèze, et au total 5h20, ça commence à faire lourd. Le problème, c'est qu'en réduisant ces épisodes historiques, et aussi en élargissant ces intrigues qui n'ont parfois pas forcément lieu d'être, il y a un petit défaut de construction, et il y a un manque d'axe dans L'Âge de Fer. La façon dont aussi qui m'a assez surpris, c'est la façon dont on caricature les personnages, de tourner à l'autodérision, par exemple à la relation entre De Gaulle et Churchill. On se croirait dans les guignols de l'info, mais c'est vrai. Non, à aucun moment je ne rigole, parce que je sais pas, c'est pas très drôle en soi. Alors oui, peut-être qu'il faut désacraliser le côté très sérieux du.
1: Churchill a une hygiène de vie impeccable dans le film.
2: Oui, c'est sûr.
3: Donc c'est pour alléger peut-être le propos.
2: Oui,
3: c'est un film de guerre.
2: Peut-être. Quoi. Bah oui, forcément, les gens ont besoin de quelque chose de plus léger en soi. Bon, bah, tant mieux. et...
0: c'est tellement drôle, une explosion pourtant, c'est bizarre. Hein.
2: Et deux points aussi pour finir sur l'âge de fer. Ensuite, je passe à J'écris ton nom. Ce qui est très intéressant dans le film, c'est de montrer la personnalité de De Gaulle comme une, pas seulement comme une bataille géopolitique, mais aussi comme une bataille psychologique, puisqu'il est, il est tout seul finalement. Le mec, il n'a pas de soutien, il n'a pas d'allié. Pendant toutes ces années, et je pense que ça, c'est valable aussi pour l'âge de fer, le général, en tout cas, combat en quelque sorte sa solitude.
0: Aucun match sur Tinder, ouais, le mec est seul. Quoi.
2: et c'est plutôt très intéressant de montrer cet aspect du général de Gaulle. Alors, Rebecca a surligné un peu l'aspect image d'archives et prise de vue réelle. Oui, effectivement, ça ressemble plutôt à l'Institut national d'audiovisuel. Bon, ça c'est encore une problématique de mettre à chaque fois des images d'archives et de ne pas dialoguer avec. C'est souvent du remplissage pour rallonger en tout cas le film. Donc voilà, ça je termine sur l'âge de fer. Passons à J'écris ton nom. J'écris ton nom, en tout cas, le film est déjà meilleur, puisque tous les défauts que j'ai pu citer dans le premier volet sont partiellement retirés ou allégés. C'est moins hémorragique en termes de montage, c'est moins, y a moins d'esthétique publicitaire et il y a moins de caricature. Donc, dans tout ça, il y a quelque chose qui se dégage. Il y a la construction de trois axes qui se répondent plutôt bien au final et qui forment en tout cas une idée autour de la résistance, autour de l'orgueil et de la liberté. Et je trouve que c'est un film qui est extrêmement fort. Et quand vous voyez le dernier quart d'heure, ça vous donne un message d'espoir et surtout par rapport à ce qu'on vit par rapport à maintenant. Le schéma, en tout cas, autour de Gaulle, pour terminer sur ça, puisque j'en ai déjà beaucoup parlé sur les deux films. Le schéma autour de Gaulle, en tout cas, n'a pas été un héros. Il ne le place pas comme un héros, le cinéaste, pendant toute la guerre. Donc, c'est très intéressant de voir ce parti pris par rapport au général de Gaulle. Voilà. Donc, le premier film, je suis très mitigé. Le deuxième film, c'est un bon film. Voilà.
4: Foucault.
5: Eh ben, je vais rebondir un peu sur ce que tu disais. Je suis d'accord dans l'ensemble. Moi, j'ajouterais juste que en introduction, quand on le regarde comme ça, comme un téléspectateur, sans se poser trop de questions, déjà, on apprend un nombre de choses hallucinantes. Moi, j'ai trouvé ça génial. C'est des choses qu'on a vues au collège, et on apprend quand même plein de trucs. Et puis, on pleure beaucoup. Enfin, ce que je veux dire, c'est que... Alors, certes, c'est une esthétique américaine, et donc, évidemment, on s'attache, mais on est vraiment pris dedans. C'est-à-dire que moi
0: j'ai appris qu'il y avait une guerre mondiale, moi.
1: Bah, c'est un premier point. Hein.
0: Ouais, bah, tu vois, on apprend des tas de choses.
1: Mais je confirme.
0: Ouais.
5: Et je trouve ça fort aujourd'hui de réussir à rassembler un certain nombre de Français pour pleurer de nouveau devant la résistance. Donc ça, c'est le très bon point du film, selon moi. Après, je te rejoins totalement sur l'esthétique un peu super-héros. Et pour moi, en fait, ça engendre un deuxième problème. Bon, d'une part, cette esthétique, elle contraste avec des plans documentaires qu'ils ont essayé d'intégrer dans le film. Et donc, on a l'impression qu'il y a une ambition réaliste, en fait, du film, parce qu'il y a des plans documentaires, etc., et en parallèle, une esthétique super-héros, en fait, qui, du coup, ne fonctionne pas tellement avec ses plans documentaires. La deuxième conséquence de ça, c'est que, effectivement, De Gaulle, même s'il est pas, il est présenté un peu comme un anti-héros, mais qui reste héros, c'est-à-dire qu'il y a souvent des plans contre-plongés, etc. Et il a un rôle un peu caricatural. J'ai deux exemples. Quand il y a des attaques des Allemands, donc des Blitzkrieg sur Londres, et que tous les bâtiments explosent, l'entièreté des diplomates va se réfugier, De Gaulle reste dans la salle et passe même la tête par la fenêtre pour regarder les explosions. Personne ne ferait ça en temps de guerre. Bon, quand son avion se crache en Afrique centrale, il n'a pas une égratignure et il en profite pour faire des discours philosophiques. Tout ça, c'est des choses que je trouve pas... Ça rend le film plus léger et peut-être plus accessible, mais je trouve que dans une ambition réaliste,
1: oui,
5: ça ne marche pas.
1: Oui, puis il se pose sur une rivière et il n'y a pas un crocodile, quoi.
5: Et il y a des éléphants, il y a surtout trois
0: éléphants.
5: Est-ce
0: que quand l'avion il se crache, est-ce qu'il dit même pas mal après hein?
5: Il est à deux doigts et il n'y a pas de crocodile, mais il y a des éléphants et un coucher de soleil.
1: Donc non, les crocodiles ne mordent pas le général de Gaulle.
5: C'est ça. Il y a une sorte d'esthétisation en fait.
0: De Gaulle, c'est Chuck Norris en fait.
5: Une sorte d'esthétisation de ce drame en fait, des situations qu'ils ont traversées qui n'étaient pas drôles et qui n'étaient pas belles, je pense. Mais donc voilà. Et donc le problème de cette esthétique super-héros, c'est aussi que ça donne l'impression, il y a une espèce d'élitisme de la résistance en fait, où chaque personnage est un peu présenté comme le messie, que ce soit Leclerc, que ce soit De Gaulle, etc. Chacun a son grand moment. Il faut aussi rappeler que la résistance, c'était des citoyens. Pas une seule fois, on voit des citoyens dans les maquis. Il y a le très beau poème Liberté, qui, moi, j'avais les larmes aux yeux quand il est passé. Mais il y a aussi René Char, par exemple, qui, lui, a été dans la résistance, a écrit des poèmes à ce moment-là. On aurait pu partager ces poèmes, parce que c'était des poèmes de citoyens qui vivaient la guerre. Ça aurait été intéressant de voir sa sensibilité à ce moment-là.
0: Ah, puis le papier, ça coupe. Donc, quand tu écris un poème et que tu te fais attaquer, tu peux te défendre avec, quoi.
5: Mais voilà, mais donc dans l'ensemble, moi j'ai beaucoup pleuré, j'ai beaucoup appris, mais j'étais juste déçu de cet élitisme un peu de la résistance, et voilà, et de l'esthétique globale du film. Et je rejoins aussi Bora sur l'humour, où j'ai trouvé qu'il y avait des bonnes blagues qui sont faites sur des décalages, etc. Mais de rendre drôle des situations de conflit entre Churchill et De Gaulle qui ne devaient pas être drôles, de rendre drôle un crash d'avion, moi c'est des moments où les gens rigolaient dans la salle et je trouvais ça un peu problématique. Dans la perspective historique globale, après ça
1: rend plus léger. Je pense qu'ils ont de telles situations de tension que parfois il faut rire, quoi.
5: C'est possible.
1: Sinon t'exploses. Isabelle.
3: Oui, bah moi je tenais à rendre hommage à Simon Abkarian parce que je le trouve absolument remarquable et il parvient à incarner avec justesse l'homme en exil, passionné, fragile et déterminé. Et voilà, c'est un film qui est à la fois spectaculaire, rythmé, intelligent, efficace, émouvant même. Donc j'adhère totalement à ce film. Alors ça, c'était la première partie, L'âge de fer. Alors évidemment, J'écris ton nom est une allusion, on en a parlé au poème de Paul Éluard, Liberté. Il y a beaucoup d'émotions rien qu'à l'évocation de ce poème. Un message d'espoir face à l'occupation allemande écrit et publié en 1942 et parachuté à des milliers d'exemplaires par les avions britanniques au-dessus du sol français. Et voilà, je trouve que globalement, ce diptyque ambitieux est un blockbuster réussi, servi par un casting exceptionnel, dans un lyrisme qui donne du souffle à cette période sombre et glorieuse de l'histoire de France. Alors, voilà, on apprend sur l'amitié de Churchill et de Gaulle, mais on apprend aussi l'ingérence américaine jusqu'à la monnaie, les billets fabriqués pour la France, et la neutralité de Roosevelt, très vichiste, qui contraint de Gaulle solitaire à s'entendre avec Giraud après la mort de Darlan. Voilà, moi, c'est des choses que je ne connaissais pas, et puis... Voilà, donc moi j'adhère complètement. Je rappelle à mes camarades aussi qu'il y a des choix à faire et que, émailler le film d'archives, je trouve que ça replace le contexte et c'est pas plus mal entre cette légèreté qui peut lui être reprochée et les images d'archives. Je trouve qu'il y a un équilibre qui est que je trouve bon. Donc voilà, moi, je ne dis que du bien.
1: Pour conclure, moi je dirais que ce qui l'emporte, paradoxalement, ce que tu vois comme un défaut, moi je le vois comme une qualité, d'avoir un film d'un certain côté tourné à l'américaine comme un blockbuster. À partir du moment où c'est un blockbuster français, ça fait du bien, quoi, parce que des blockbusters américains, parfois j'ai une overdose. Et de voir qu'on peut mettre 70 millions dans un film en France, ça donne plein d'espoir pour la suite du cinéma français. On a passé un certain plafond de verre au niveau budget, et si le film marche bien, il a démarré doucement, mais il rebondit de façon fantastique au niveau entrée, ça va permettre énormément de choses. Et puis je salue aussi le fait que enfin, on se met à traiter le cœur de la Deuxième Guerre mondiale avec des rayons et des ombres sur Luchaire, père et fils, vraiment sur le cœur de la collaboration, et puis là, sur le général de Gaulle, qui est le cœur de la résistance. Moi, j'ai beaucoup aimé ce film, mais je suis sorti un parce que je suis allé voir le film avec quelque part un peu de suffisance, je m'explique. J'ai toujours été passionné par la Deuxième Guerre mondiale et je pense que comme ça, sans préparation et sans notes, je pourrais vous faire un descriptif brillant de l'opération Barbarossa depuis l'offensive du 22 juin jusqu'à Stalingrad et retour à Berlin. Et j'aurais été incapable de faire la même chose sur l'itinéraire du général de Gaulle, les ralliements successifs de l'Empire français et comment il s'est dépêtré face aux Américains. J'en avais une notion, mais non pas une réalité. Et le fait d'apprendre quelque chose, et on apprend beaucoup de choses, c'est une qualité majeure du film qui emporte tout. Moi, j'ai pris beaucoup de plaisir à ce film. J'ai eu des échos dans certaines salles. Le film a été, notamment le 2, a été applaudi à la fin. Donc, ça prouve que ça a touché quelque chose. Donc, bon, on ne dissuade pas les gens d'aller le voir, quand même.
2: Bien sûr.
1: Bon, non. Donc, il faut aller voir le général de Gaulle. C'est toujours quelque chose qui peut servir la France. Bon.
0: Waouh, Didier Gustin, Laurent Gérard.
1: Bon, alors évidemment, après, de quoi peut-on parler après le général de Gaulle? On va parler d'un scandale à l'héritage. Ça, c'est bien. Ça, c'est bien.
0: David et Laura n'ont toujours rien. C'est ça que tu nous dis?
1: Il y a toujours des mauvaises pensées, des mauvaises attitudes. The Christopher, par exemple, c'est ça, quoi. Enfin, l'héritage. On essaie d'un presque mort de le faire remettre à peindre. Le futur héritage. Parlez-moi de toutes ces pensées mauvaises. Isabelle, allez.
3: Oui, alors le pitch. Les enfants de l'artiste peintre Julian Sklar, figure emblématique du pop art à Londres dans les années 70, font appel à une faussaire. La faussaire, c'est Laurie Butler. Et ils font appel à elle pour terminer en secret une série de 8 tableaux inachevés, les Christopher. Ils veulent ainsi pouvoir vendre, après sa mort, les toiles retrouvées. Et pour ça, il faut engager Laurie comme assistante auprès de Julian. Alors ce film est tout à fait passionnant, parce que le face-à-face théâtral entre les deux acteurs, presque un huis clos.
1: C'est-à-dire le peintre et l'assistante.
3: La faussaire. Voilà. Ça symbolise l'héritage, la transmission et également le choc des générations. Les dialogues croustillants deviennent une véritable bataille rangée doublée d'une réflexion sur la création. Le duo transgénérationnel fait mouche et le film d'arnaque devient savoureux, intelligent et même émouvant. Les acteurs sont parfaits et parviennent à convaincre, ce qui n'était pas gagné. D'aucuns crieront à l'exercice de style et alors ça n'empêche pas le film d'être réjouissant, voire même jubilatoire, à ne pas manquer en tout cas. Alors, le saviez-vous, Ian McKellen a 87 ans. Rappelez-vous, c'est lui qui prête ses traits au magicien Gandalf dans la saga du Seigneur des Anneaux.
0: C'est Magneto aussi dans les premiers X-Men.
1: Et toi, tu vas crier quoi, Bora?
2: Je ne sais pas si j'en garde un bon souvenir de The Christophers. Parce que, alors déjà, Steven Soderbergh, c'est quelqu'un qui est très fascinant pour moi parce que c'est le réalisateur qui est capable de filmer à l'iPhone et derrière de faire un film comme ça, donc il a des films qui sont très différents dans sa carrière. Alors The Christopher, ça me fait beaucoup penser à ces films de casse, par exemple les Ocean Eleven, Ocean 12, Ocean 13. Oui, il y a un petit côté très comique, un peu scène de ménage entre les deux acteurs. Ça en dit long sur la question de l'héritage et la question de l'héritage dans l'art, quoi. Je trouve que c'est intéressant, cette idée de passation, de transmission, de même de très pédagogue. Il y a quelque chose de très pédagogue dans ce film. Après, le film n'est pas non plus si brillant que ça. Je trouve que après, la mise en scène est très, très, très, très académique et même un peu plombon. Donc, c'est pour ça que ça m'a un peu laissé... un peu plan-plan, un peu...
0: J'ai cru qu'il y avait du plomb dedans.
3: C'est le côté huis clos, c'est-à-dire qu'on non, est quand
2: pas,
3: même...
2: C'est pas la question du huis clos
3: dans
2: pour moi,
3: deux
2: mais...
3: lieux, dans un lieu unique, c'est très théâtral.
2: Oui, alors c'est plus le côté théâtral. Le huis clos, ça me dérange pas. Le huis clos, on peut faire de très belles choses avec la mise en scène, mais c'est plus le côté théâtral qui me dérange en soi. Donc, les acteurs fonctionnent plutôt bien, acteurs et actrices fonctionnent bien, le tempo comique fonctionne plutôt bien. Je sais que ça a beaucoup ri dans ma salle, donc tant mieux. Il y a quelque chose de très intelligent dans ces tableaux et dans cette question de l'héritage et de la transmission. Après, est-ce que le film reste en mémoire dans ma tête? Malheureusement, non, c'est pas le cas. Mais moi, je suis très reconnaissant à Steven Soderbergh et à chaque proposition, parce que le mec, il peut faire un film de fantôme avec Présence, un film d'espionnage deux mois après avec The Insider, et l'année suivante, le mec, il fait un autre film, un film qui n'a rien à voir avec sur l'art. Oui. Je sais même pas ce qu'il fait l'année prochaine.
3: Carrière très hétéroclite.
2: Oui. Ah non, mais c'est bon, pour moi, c'est quelqu'un qui est très fascinant. Il a vraiment une très belle carrière. Donc, il n'est pas assez reconnaissant d'ailleurs, mais il le faudrait à notre cher Steven Soderbergh. Il y a deux Steven qu'on a pu parler dans Cinécure.
1: Steven Spielberg
2: et Steven Soderbergh qui ont sorti les deux films en même temps. Donc, c'était très marrant.
0: Jamais 203. Est-ce qu'on pourrait parler d'un des films de Steven Seagal, par exemple?
2: J'allais la faire en plus.
1: Bon, on va avancer un tout petit peu le quiz qui est un petit peu difficile parce que j'ai été sinistré sur le plan technologique, je ne vais pas m'apesantir là-dessus, donc j'ai dû faire un quiz à partir d'un best-of de musique de film qui ne sont pas tout à fait l'interprétation originale, mais par contre, les thèmes sont là. Alors, ça renforce votre difficulté, mais c'était ça où supprimer le quiz, et le quiz, c'est quand même une des signatures de l'émission, donc on ne pouvait pas... On ne pouvait pas supprimer le quiz. Alors, on va essayer, sans trop se planter, de commencer le quiz par le premier morceau. Il faut deviner un film.
0: C'est parti.
3: Ça fait les dents de la mer un peu.
2: Ouais, c'est
1: les
2: ça.
1: Dents c'est de les la dents mer. De la mer. Ah ouais,
2: bien joué.
1: De Steven Spielberg, dont on a parlé dans l'émission, sorti en 1975, musique de John Williams, et disons que c'est le thème des Dents de la Mer, et là ça s'accélère. Avec Roy Scheider, Richard Dreyfuss et Robert Shaw. Alors, deuxième, donc finalement, bien que ça soit un orchestre, c'était quand même reconnaissable.
2: Oui,
0: ouais, quand même.
1: Allez, deuxième morceau.
2: James Bond. Non.
1: Non.
3: Non, Hitchcock.
1: Hitchcock.
2: Ah, psychose.
3: Psycho.
1: Psychose. Film d'Alfred Hitchcock, 1960. Musique de Bernard Herrmann avec Anthony Perkins, Janet Clegg et Vera Miles. Le la morceau, fameuse... c'est The Murder. Bah oui, c'est The Murder. C'est là. Le troisième, c'est plus récent. Je ne dis pas que c'est sorti hier, hein, mais par rapport à 1960, c'est plus récent. Début 61. Non, non, je plaisante. Morceau 3.
2: Oh, bah, j'ai l'impression de l'avoir.
1: Vous avez tous les trois vu le film.
2: Vision ? Non, ça ressemble. Hein.
0: Oui, puisque vous avez
3: c'est
0: vu le film.
3: C'est pas Basic Instinct.
1: Basic Instinct.
2: Ah ouais.
3: Oh,
2: ouais,
3: tu mets
2: le
3: film.
1: De Paul Verhoeven, 1992.
0: Sharon Stone, Never Forget.
1: Musique de Jerry Goldschmidt avec Sharon Stone dans le rôle de Catherine Tramell et Michael Douglas, l'inspecteur Nick Curran.
2: Pour l'instant, on est sur un triplé d'Isabelle. Là. Ouais, elle a mis un
3: triplé. C'est extrêmement rare.
1: Hein. Finalement, cet accident permet à Isabelle de mettre un triplé comme Léo Messi.
2: C'est ça.
1: Et donc,
3: Dembélé. Soyons patriotes.
1: Et Léo Messi.
3: Oui.
5: Mais surtout
1: Mais non. Mais le Messi, ça transcende.
0: Mais non.
3: Ouais, les Dembélé, ils sont pas
1: non,
3: mal.
1: Non, les Dembélé, ils sont très bien. Mais les Mbappé sont.
2: Sont pas mal
1: aussi. Regardables aussi.
5: Sont exceptionnels.
3: C'est un jeune joueur qui débute.
1: Bon, allez. Morceau suivant. Alors.
0: C'est parti.
1: Ah, c'est pour. Ça, c'est pour Bora.
0: Voyage, voyage. Non, c'est pas ça.
2: Ça ressemble à du Donna Summer, mais.
1: Je vais donner le nom du compositeur. C'est Giorgio Moroder.
2: Ah. Ah mais c'est pour ça que je me disais ça me disait quelque chose. Parce que Thomas Bangalter avait joué récemment. Scarface.
1: Un film de Alan Parker.
2: Mississippi Burning.
0: Un frère de Tony.
2: Mississippi Burning.
3: Moi je pense à Birdie mais c'est pas Birdie.
1: Non, avec Brad Davis en vedette.
2: Les hommes du président. Non, c'est pas.
1: Ça se passe dans un endroit où
3: en Turquie.
1: Où on travaille beaucoup, où on bosse fort.
0: En Chine,
3: ouais,
0: par
3: exemple. Ça se passe en Turquie. Oui. Et c'est Midnight Express.
1: C'est Midnight Express, quadruplé d'Isabelle. Oh là là. Oh là là.
0: Incroyable.
5: Prends trop d'avance.
1: Alors, ça, là, j'ai mis un film quand même dans le quiz où normalement vous trouvez pas, mais seulement normalement. Donc la normalité est faite pour être bousculée et transcendée.
0: On est au sport.
3: C'est pas mal ça, au bon sport.
2: C'est Eric Serra quelque chose. Non.
1: Vous connaissez pas le compositeur.
2: Ah ouais.
1: C'est un film de 1995.
0: Vu la musique, j'aurais dit 1980, mais.
1: Ah oui, mais.
2: Goldfinger.
1: Avec une actrice que j'aime pas, mais. Avec Sandra Bullock en vedette.
2: Sandra Bullock.
0: Il y a pas Stallone dedans?
1: Non. Ah, donc j'avais raison, c'est le film qu'ils allaient pas trouver.
5: Il faut plus d'indices.
3: Ouais, donne-nous.
1: Bon, c'est un film de Irwin Winkler.
2: Ça va vachement m'aider, ouais. Ça.
1: Alors, ça a un rapport avec le drame technologique que j'ai vécu ce mois-ci.
5: Coupure de la fibre.
1: Pas loin.
2: Pas de réseau.
5: Coupure d'internet.
2: Pas de réseau. Non.
1: Bah, je l'ai mis exprès vu ce qui m'est arrivé. C'est Trac sur Internet.
3: Ah oui.
1: De Irwin Winkler, 1995. Musique de Mark Isham. Ça, vous pouvez pas trouver.
5: Mais la musique est super. Ouais. Si on la connaît pas.
1: Ah ouais. Non, mais je pouvais pas résister vu ce qui m'est arrivé. J'ai dit, je vais leur mettre. En l'occurrence, le traquer sur Internet, c'était moi, le pauvre de moi. Ah, la suite, vous devriez trouver.

0: Noailles.
1: Et enfin...
2: Il n'y a pas Isabelle Adjani.
1: Il y a Isabelle Adjani.
2: Donc, l'été meurtrier.
1: L'été meurtrier.
3: C'est le quintuplé. Moi, maintenant, je vais être commentateur. Commentateur du quintuplé.
4: Ouais, c'est ça.
3: Bon, là, c'est le rôle dans cette émission.
1: Là, le film, il reste deux morceaux. Le morceau suivant, c'est le film facile. Là, si vous ne connaissez pas cette musique de film, c'est que quelque part, vous ne vous intéressez pas vraiment au cinéma.
4: Merde, putain. Oh putain, je l'ai sur le blague.
5: Allez, fais un 6 contre 0.
4: Ah, le troisième homme.
1: Voilà.
2: Ah oui, Carole Reed.
1: Le troisième homme.
2: Carole Reed.
1: Avec musique de Anton Karas. Avec, pardon ?
2: Non, je disais de Carole Reed.
1: De Carole Reed en 1949. Mais la musique, le film est resté regardable et puis la musique est devenue légendaire, faut quand même reconnaître. Et enfin, le dernier de ce quiz,

0: Musique de Ennio Morricone.
1: Ah, je l'ai, moi.
0: Ah oui, mais non. Ah, mais il a le programme de Morricone.
1: Non, non, mais sans le programme, je l'ai. Est-ce que je peux dire Sean Connery?
0: Bah, tu l'as dit. Sur un scénario de David Mamet. Avec Andy Garcia.
1: Ah, c'est vrai qu'il est dedans.
0: Ah, il est dedans, ouais. Allez, on va...
1: Al Pacino.
0: Non, Robert De Niro.
1: Ah oui. Non, mais c'était pour diluer les indices, tu vois. C'était important.
2: Robert De Niro, Andy Garcia.
1: Je suis trompé d'Italien.
0: Robert De Niro, Andy Garcia et Sean Connery.
2: Sean Connery. Alors là...
0: Je vous donne pas le quatrième parce que c'est trop dire. Trop facile. Bon, je balance la dernière vedette de ce film. Et là, ça va être la ruée. Kevin Costner. Là, c'est la ruée... la ruée Chamallow.
1: Ah, moi, je pensais que ça allait marcher, là.
0: Donc, je répète, distribution Kevin Costner, Sean Connery, Andy Garcia et Robert De Niro.
2: Sacré casting.
0: Ah. Musique Ennio Morricone. Bon, là, film de Brian De Palma.
2: Ah, Les Incorruptibles.
0: Les Incorruptibles.
3: Ah, oui.
2: Waouh.
0: Bon, bah finalement, ce quiz sinistré pour raison d'absence de fibres a pas mal fonctionné. Donc,
1: Ouais, c'était bien. Faudrait que tu sois en panne de fibres plus souvent.
0: C'est dommage qu'on n'ait pas deux ingénieurs du son, sinon j'aurais fait santé.
2: Remarquable prestation d'Isabelle. Hein.
1: Tu veux dire qu'il y a des places qui se libèrent
0: Compte tenu de cette prestation absolument extraordinaire, il n'y a que toi qui pouvais rembrayer derrière avec Maspalomas.
3: Maspalomas.
0: Allez, c'est parti.
2: À vos souhaits.
3: Alors, Maspalomas, c'est un.
0: Film. Merci Isabelle. Donc, le film
3: c'est un double. Deux réalisateurs. Je vais y arriver. Le pitch. Vincente, 76 ans, vit des jours heureux à Maspalomas, station balnéaire des îles Canaries. Homosexuel, insouciant, il se rend régulièrement sur les plages où l'on pratique l'amour libre. Mais lorsqu'il est victime d'un AVC, sa fille le place dans une maison de retraite de Saint-Sébastien, au Pays Basque.
0: Il faut préciser que Maspalomas, c'est le Cap d'Agde version Canaries, quoi.
3: Voilà.
0: Voilà.
3: Où il se retrouve contraint de taire son homosexualité. Heureusement, il se lie d'amitié avec son compagnon de chambre, mais est inexorablement confronté à son passé. Sa fille, il l'avait abandonnée. Alors ce film, je l'ai trouvé subtil, tendre et touchant, parfois cru, mais toujours empreint de délicatesse. José Ramón Sorois incarne ce rôle avec une grande justesse. Un thème qui, juste là, a pas ou peu été abordé sur les écrans, le vieillir gay. Ce qui est remarquable, en plus de la direction d'acteur, c'est l'évolution des personnages, celui de la fille en particulier. Alors, le scénario est passionnant également, puisqu'il prend le spectateur à rebours. C'est-à-dire, vieillissant, le septuagénaire est arraché à son paradis, et ensuite, confronté aux préjugés,

0: sujet. Donc voilà, l'acteur principal a obtenu à la fois le prix du meilleur acteur pour ce rôle dans la cérémonie des Goya et le prix Féroz. C'est un film que je
1: Goya, c'est les
0: recommande
1: Césars
0: parce qu'il est,
1: espagnols.
0: voilà, parce qu'il est très original et il pose un regard sans, comment on peut appeler ça, sans agisme sur un vieil homme gay. Bah, c'est les fantômes du passé qui viennent le rattraper. Voilà, si on peut résumer. Voilà, donc je l'ai trouvé spécialement original et je vous dis, j'ai jamais vu ce sujet traité
1: De cette façon.
0: de cette façon. Enfin, jamais vu ce sujet traité tout court. Et il est extrêmement intéressant et intelligent. Voilà, j'ai
1: Bon,
0: été,
1: bah, la messe est
0: c'est
1: dite.
0: convaincant.
1: Et comment embrayer là-dessus? Ah ben si, je sais comment embrayer. Thibaut, Club Kid.
2: C'est parti.
1: C'est parti.
2: Bora, tu veux résumer ou j'y vais?
3: Bah, vas-y, vas-y, vas-y.
2: Peter est organisateur de méga soirées dans les communautés queer de New York, selon un mode de vie qui semble assez classique dans son entourage, métro, coco, dodo. Jusqu'au jour où l'ancienne meilleure amie de la seule femme avec laquelle il avait couché inconsciemment il y a environ 12 ans plus tôt débarque chez lui pour lui annoncer deux nouvelles. A priori, une mauvaise nouvelle et une autre mauvaise nouvelle. La femme avec laquelle il a couché est décédée d'une overdose. Deuxième nouvelle. Il a un fils avec elle, il s'appelle Arlo, et il doit donc maintenant s'en occuper.
1: Enfin, coucher inconsciemment, c'est la ligne de
0: Ouais.
1: défense Patrick Bruel, ça.
2: Coucher sous plein de substances.
1: Ah ben, d'accord.
2: Et je laisse Bora donner son avis. Et
4: j'ai trébuché,
2: après...
4: elle était là, et waouh!
3: Bah, Club Kid, je crois que j'en avais pas parlé au mois dernier, mais Club Kid, ouais, je l'avais vu à Cannes.
1: Oui, c'est un certain regard à Cannes.
3: Ouais. Et c'était un très grand coup de cœur. Déjà, il a une force, c'est que il a une force comique qui est assez palpitant. Moi, je connaissais pas du tout Jordan Peterson. Je sais pas si tu connais son travail. Ou, bah, je pense que tu pourras en dire un peu plus sur son travail. Je connaissais pas du tout. C'est quelqu'un qui insuffle un rythme dans la mise en scène, dans le tempo comique, dans le récit, et tout ça à travers un New York qui est déjà assez frénétique hein, pour constater. Et d'un seul coup, il y a un point de bascule, c'est que le film va parler de la vie, tout simplement. Du jour au lendemain, il apprend qu'il a un fils de 8-9 ans, je crois. Ouais, 8-9, 10 ans, et il doit s'en occuper avant l'intervention des services sociaux. Et le film va se transformer en quelque chose de très attachant, mais en même temps aussi, ça va rester très burlesque. Une séquence où j'y repense, tu vois, la séquence du vomi ou pas?
2: Ouais, très bien, très marquant.
3: La séquence du vomi, par
1: non,
3: exemple.
1: Non, mais il faut qu'on garde des auditeurs, là. Hein.
3: Oh, oui,
4: le vomi,
3: oui,
4: c'est toujours drôle.
3: Il y a vraiment une forme d'attachement, de très mignon, en tout cas, dans le film. Et ça va, comme je disais, ça va insuffler à la vie parce que ça va quelque chose qui va vous rattraper à la vie, qui va vous scotcher, qui va. En tout cas, faire parler en tout cas à beaucoup de gens. Et c'est le film est intéressant parce que Jordan Forsman va interroger que en tant qu'adulte, quelle est la part de responsabilité quelle est vraiment est-ce que on prend les choses au sérieux quand on a un enfant, enfin quand il y a un enfant qui débarque. Et il le fait ça avec une telle maturité, avec une écriture assez fine en tout cas. Qu'on arrive en tout cas à être emporté. Le film en tout cas est hyper intéressant sur beaucoup beaucoup d'aspects et je pense qu'on en dira plus quand il sortira. Je crois qu'il n'a pas de distributeur à l'heure actuelle. J'espère qu'il aura un distributeur et une date de sortie très vite. Voilà, je te laisse.
2: Et donc effectivement, ce qui est super impressionnant, c'est que Jordan Firstman, donc c'est son premier film. C'est assez marrant pour un mec qui s'appelle First Man. Et en plus d'être le réalisateur du film, il est acteur dedans.
4: Va falloir qu'il change de nom quand il fera un autre film, quoi.
2: Voilà, donc ça, déjà, c'est assez impressionnant quand on voit le résultat à l'image.
1: First Man, le second, ça sera Second Guy. Et le troisième, Third Queer.
2: Et effectivement, quand on voit le résultat à l'image, c'est bluffant. C'est vraiment un gros budget pour un premier film. Voilà, moi, ce que j'ai trouvé très bien, c'est qu'en fait, vu le scénario, ça pourrait devenir un film très caricatural avec un happy ending classique où le fils et le père rattrapent des années passées sans aucun problème, etc. On n'est pas du tout dans cette perspective-là. En fait, en prenant en compte les réalités et les difficultés de la situation, First Man s'oblige à ébaucher et à proposer des nouveaux schémas familiaux particulièrement contemporains, dans lesquels, en fait, je me suis beaucoup retrouvé. C'est assez touchant quand on est un jeune de voir ce film, je pense, pour tout le monde, mais particulièrement pour les communautés jeunes, à mon avis, qui peuvent beaucoup se reconnaître, effectivement, dans tous les rapports relationnels qui sont décrits. En effet, donc, le père ne sera pas paternaliste, ne sera pas la tutelle de son fils, parce que de quel droit aurait-il ce rôle après 14 ans d'absence et 2 semaines d'ignorance où il essaye de le refourguer à la meilleure amie de sa mère avant qu'elle se barre de New York pour ne pas récupérer le fils ? Donc non, il ne pourra pas être paternaliste. Il voudra le bien de son fils, certes, aura des responsabilités, comme l'inscrire à l'école, etc. Mais dans une toute nouvelle configuration et relation de compréhension de l'autre, de la sensibilité de son fils, notamment des dérapages excessifs de violence que le fils va produire parce qu'il a un passé qui n'est quand même pas glamour. Des passions de son fils, en l'occurrence la musique, et son père va le porter pendant extrêmement longtemps dans sa carrière musicale, sans imposer de quelconque... direction à son fils. Donc une très grande liberté dans la relation et j'ai trouvé ça très beau. Encore une fois, on a l'impression de... on s'y reconnaît beaucoup. En plus de s'y reconnaître en tant que jeune, on a l'impression d'être parmi les jeunes parce que l'image est toujours dans un groupe, dans une soirée, dans les groupes d'amis, dans les groupes familiaux, etc. On a l'impression de faire partie des communautés qui sont abordées, même si on ne les a jamais fréquentées. Et on rentre directement très très vite dans toute cette ambiance. Et effectivement, avec une touche d'humour qui est absolument géniale, il y a aussi une référence à Shrek 1 à un moment, et il faut être un grand cinéphile pour la retrouver, celle-là, où le fils se fait complètement pousser par le père, donc comme Shrek pousse Fiona. Je la dois à mon meilleur ami, cette référence. C'est pas moi qui l'ai trouvée tout seul. Mais voilà, donc c'est très bien. Je nuancerai un peu, parce que le thème de la drogue qui ravage en fait beaucoup de communautés queer est abordé de façon beaucoup trop légère, selon moi. Le père arrive presque à sortir de son addiction du jour au lendemain. Et pour moi, c'est pas assez réaliste, c'est un peu trop utopique, alors que tout le reste du film est assez nuancé. Il y a plein de complications avec le fils que je vais pas toutes dévoiler vu que le film n'est pas encore sorti. Mais voilà, donc en fin de compte, c'est un film qui fait beaucoup de bien, dans lequel on se reconnaît beaucoup, qui est très touchant. Voilà.
3: Il y a une vraie exploration dans la communauté queer à New York, et c'est aussi, pour terminer, c'est aussi une autre façon de pouvoir filmer la question du père. La question du paternel. Et c'est ça qui est très intéressant dans le film, pour le coup.
2: Voilà. Ouais, notamment, je ne l'ai pas évoqué, mais aussi une très belle relation. C'est celle que va tisser le père avec son psychologue, qui assez vite va arrêter d'être son psychologue pour des questions de conflit d'intérêts. Et c'est très beau parce que dans beaucoup de films queer ou gay, les relations vont très vite et sont souvent assez clichés. Et là, on a une relation qui prend beaucoup son temps, qui est très belle, très délicate et très touchante. Et pareil, ça fait du bien de voir des relations comme ça à l'écran sur des grosses productions américaines et surtout en ce moment.
3: C'est Sean Baker à New York, si vous voulez. Voilà.
1: Bah, quand ça sortira, donc, je pense que vous avez bien, bien vendu le produit, comme on dit. Est-ce que tu vas vendre aussi bien le deuxième mammouth de cette émission, qui alors fait un succès phénoménal, puisque Toy Story 5 a un budget de 250 millions de dollars, donc c'est énorme, et au 30 juin, il a rapporté dans le monde 600 millions de dollars déjà, presque à égalité États-Unis-Canada par rapport au reste du monde. Donc c'est un franc succès, sachant que c'est la 5e version de Toy Story, comment ça peut s'expliquer ? Ou est-ce que ça ne s'explique pas, la vision du film ?
3: Alors, donc du coup, déjà pour commencer, le pitch de Toy Story 5, c'est Buzz, Woody et Jesse, Buzz l'éclair, Woody et Jesse les cow-boys, et le reste de la bande verront leur travail remis en question lorsqu'ils découvriront qu'est-ce qui obsède les enfants d'aujourd'hui. Ça s'appelle l'électronique. Alors, voilà, un petit prétexte pour placer le 5e volet de Toy Story. Alors, déjà, le film pose de gros problèmes parce que ils avaient terminé une trilogie entre le 1 et le 3 qui était absolument mais fabuleux en termes de narration, comme ce que peut faire Pixar au summum de leur carrière. Là, pour rappel, le premier Toy Story date de 95. Le film il y a 30 ans d'écart. Donc il y a des générations qui ont traversé les Toy Story. Le dernier Toy Story 4 date de 2019. Il y a 6 ans d'écart.
4: Il doit être un peu vieux pour jouer aux jouets, le gamin. Alors, depuis 95, il joue toujours...
3: Ouais, à partir du 3, on change le gamin. Enfin, à partir du 4, pardon, on change le gamin. Puisque dans Toy Story 3...
4: Ah, c'est un
3: 3,
4: reboot, ok.
3: Et dans Toy Story 3, il donne ses jouets à une nouvelle enfant qui s'appelle Bonnie, puisque l'intrigue en tout cas va tourner autour de Bonnie. Enfin, je comprends pas l'intérêt. Déjà, le 4, j'avais le revu il y a quelques jours pour me refaire une petite idée. Je voyais pas l'intérêt. Il y avait pas vraiment de propos. Je trouvais que c'est vraiment, je joue beaucoup sur l'égoïsme, en tout cas, de d'Andy et de ses copains. Là, le Toy Story 5, en fait, il verse un propos sur l'électronique. Oh, regardez, les enfants sont matrixés par les téléphones portables, par les tablettes. Alors, c'est peut-être.
4: Alors que c'est entièrement faux, c'est
3: alors,
4: vrai.
3: Alors, c'est peut-être vrai. Ils ont envie de sortir un propos un peu mélancolique, un peu nostalgie, de faire renaître des cendres, comme on dit, faire renaître les jouets. Mais le problème, c'est que bah, le propos est tellement limité que le film n'en dit quasiment rien. En fait, ça vaut beaucoup plus à l'égoïsme de Bonnie qui a ce même problème, parce qu'apparemment, elle a toujours pas d'amis depuis le Toy Story 4. Elle a toujours pas d'amis dans Toy Story 5. Donc, vous voyez déjà un peu l'avancement de autour de Bonnie. Je sais pas trop quoi dire en fait sur Toy Story 5. Je suis complètement bloqué face à ce mammouth, parce que on sent que les studios Pixar sont très fatigués à vouloir renouveler, et je pense qu'ils commencent à recycler, à refabriquer des marques qui sont déjà fabriquées. Hein. Toy Story, c'est une marque. Si j'ai d'autres exemples, je crois, il me semble, peut-être que, alors, je sais pas si la Reine des Neiges, c'est un Pixar. Non, c'est pas un Pixar, la Reine des Neiges. Je sais qu'il y aura probablement d'autres Pixar qui vont venir à l'avenir. Par exemple, les Indestructibles 3 sont en préparation. Donc là, Toy Story 5, en termes de qualité d'animation, bon, il y a rien à redire. C'est Pixar, c'est toujours très bien fait. C'est toujours fait avec efficacité. Mais bon, Toy Story 5, on n'en ressort pas grand chose, quoi. Enfin, ils essayent d'insuffler un nouveau cycle avec Bonnie, et malheureusement, ça tord plutôt à l'échec, en tout cas. Donc, je reste très, très amer face à Toy Story 5 et à ce prétexte de la technologie qui a été déjà abordé dans Toy Story 3, et que malheureusement, j'ai l'impression que les studios ont quelques années de retard, en tout cas. Ils savaient, en tout cas, comment coller à l'actualité entre Toy Story 1 et jusqu'à Toy Story 3. Bon, là, c'est plus trop le cas, malheureusement.
1: Donc t'as pas d'explication. Donc
3: pas mauvais.
1: Ce succès,
3: bah,
1: un peu une énigme, quoi.
3: Voilà, ouais.
4: Bah non, c'est la franchise, c'est le nom, voilà. C'est...
3: Bah oui, c'est comme j'ai dit, c'est une marque, c'est pour ça que ça marche. Ouais.
1: Bon, bah alors de 250 millions de dollars, on va passer à peine, je sais pas si un million, enfin. Le film français de Giacomo, de Baptiste Drapeau, qui a quand même l'intelligence et l'intérêt de parler des influenceurs. Donc, ça passe... on prend l'exemple de Giacomo, qui est un trentenaire qui habite à Amiens, et puis qui se lance dans la réalisation de tutos à partir de la salle de sport où il travaille pour gagner sa vie, quoi. Et puis, il est fasciné par le fait de... d'avoir un certain nombre de vues et de followers, et il décide de devenir influenceur à plein temps en se fixant un objectif d'un million de followers par tous les moyens. Alors il commence par se filmer lui dans des situations de plus en plus extrêmes, mais lui, et puis il se rend compte qu'il faut qu'il pénètre ce milieu des influenceurs, et puis surtout qu'il atteigne le Graal, c'est-à-dire un produit qu'il vendrait lui, quoi, pour atteindre ce Graal qui est à la fois de rouler en Ferrari, d'avoir un grand appartement à Dubaï et d'avoir un million de followers. Voilà, c'est l'idéal, c'est ça. Et c'est là où on voit qu'il y a un problème à la base, quoi. Tous les moyens sont bons, l'extrême, voler des plans aux différents influenceurs réels qui visitent le long de son parcours. Donc il va monter très haut, et quand on monte très haut sur des bases aussi faibles et virtuelles, on risque le crash. C'est toute la démarche du film. Ce qui est intéressant aussi, c'est que à part donc Xavier Lacaille qui joue Giacomo, qui lui est un personnage inventé, ceux qui croient sur son chemin sont des vrais influenceurs. Hein, Thibaut Inchep, Ragnard le Breton, il y a Benjamin Castaldi aussi dans le film, un Benjamin Castaldi sur le retour. Il s'imagine qu'en rencontrant Benjamin Castaldi, il va rencontrer un mec qui roule en Mercedes haut de gamme et puis qui a un duplex de 200 mètres carrés. Et là, Benjamin Castaldi lui apprend, peut-être en avant-première sur ce qui va lui arriver, que c'est pas parce qu'à un moment donné, on a été au sommet,
5: qu'on est obligatoirement tout le temps au sommet. Il y a des hauts et des bas. On voit aussi Michel Cib, toujours dans son rôle, hein, Lisa Palco, Jordan Deluxe. Et donc, ça permet de pénétrer un peu ce milieu des influenceurs qui est très fragile, et tellement fragile qu'il y a un autre métier qui s'est développé en parallèle du métier d'influenceur, c'est manager d'influenceur. Exactement comme les acteurs ont un agent pour les vendre, le manager fait l'interface entre l'influenceur et un certain nombre de marques, d'industriels qui seraient intéressés par voir leur produit mis en avant à travers un influenceur ou une influenceuse. Donc c'est intéressant, c'est pathétique, le personnage... Giacomo, Xavier, dans le film, il est italien, on va réaliser qu'en vérité, il est originaire d'Amiens, il est très très franco-français, quoi. Donc déjà, à la base, il y a une transformation volontaire.
4: C'est plus le maroil que la mozzarella, quoi.
5: Ouais, c'est... Alors, je vais pas dire que... Mais c'est peut-être générationnel, là aussi. Étant loin du milieu des influenceurs... Le film m'a intéressé parce que j'ai beaucoup appris, sachant qu'à la base, je connaissais pas beaucoup. Donc ça, c'est le biais qu'il faut bien percevoir de ma vision de ce film. Donc pour des gens comme à ma gauche, par exemple, ou en face, il y aura peut-être pas le même la même lecture. Mais donc, je lui souhaite... C'est un film et à la fois un documentaire, puisque les gens qui croisent sont des gens réels. Et pas, c'est pas un influenceur ou un apprenti influenceur qui rencontre des influenceurs inventés. Parce que là, le film se serait cassé la figure. Et c'est très intéressant de voir comment des influenceurs confirmés réagissent par rapport à l'arrivée d'un apprenti influenceur tout fou, mais aux dents longues également. Donc voilà, c'est de Giacomo, de Baptiste Drapeau. Vous pouvez aller le voir ou pas. C'est comme on veut. Voilà, alors après ça, est-ce qu'il y a un film auquel tu tiens particulièrement, auquel possiblement je ne penserais pas, mais que tu voudrais chroniquer?
3: Eh ben, on va parler de... Alors, je sais pas, est-ce que vous voulez un film de genre sur le harcèlement scolaire ou vous voulez un film d'action, ouais?
5: Moi, je veux bien le film d'action parce que je crois que...
3: Alors,
4: bah, un film de harcèlement scolaire, mais en mode action, tu vois.
3: Alors le film,
5: ça on va se projeter à Hong Kong, non, c'est ça?
3: Exactement. Voilà. Enfin, pas Hong Kong, plutôt au Vietnam. Thaïlande.
5: Thaïlande, allons-y.
3: C'est parti pour The Furious. Ce qu'il faut savoir, c'est que moi, j'avais pas d'attente sur le film. Hein, j'en ai entendu que du bien. Et l'intrigue du film, ça vous va vous faire probablement vous rappeler des souvenirs, c'est que l'intrigue, c'est un père de famille qui est muet dans le film. Sa fille se fait enlever par des malfrats. Ça vous rappelle quel film, ça?
4: Liam Neeson, Taken, non?
5: C'est Liam Neeson, oui.
3: Voilà. Donc, l'intrigue s'inspire de Taken, à tout casser. The Furious n'a pas la vocation de s'adjuger sur son scénario, puisque le scénario est à tout bonnement nul, mais vraiment nul.
5: Comme on dit, il tient sur un timbre-poste.
3: Voilà, mais c'est un prétexte, le scénario, puisque arrive le film d'action dans The Furious, et c'est pour moi la plus belle régalade de ce mois-ci, parce que c'est un film d'action... mais qui est ultra, ultra punchy, ultra vénère, ça se tape, ça se donne vraiment des coups, ça se tape très très fort, en tout cas dans le film. On est entre Crazy Kung Fu et Taken, si vous voulez. Il y a même, si vous voulez, des...
4: John Wick un peu peut-être.
3: Ouais, John Wick, bah oui, avec autant de références d'action, après John Wick, après Taken, après Crazy Kung Fu, et même si vous voulez Street Fighter... comment on arrive à renouveler en tout cas le cinéma d'action avec The Furious? C'est quand même quelque chose qui est très fascinant dans le film. Je trouve que le réalisateur, il a une grammaire du montage et de la chorégraphie qui est fascinant. Vraiment, c'est fascinant. Ça se combat à un, à deux, à un. Non, il va pas se combattre tout seul, pardon. Il va pas se combattre tout seul. Ça se combat à deux.
4: Sinon, c'est pas un combat, c'est un solitaire. Enfin bref, vous avez capté.
3: Ça se combat à deux, à trois, à quatre, à cinq. Dans un hangar, dans une usine, ça se bat avec des pains de glace, ça se bat avec des vélos. Enfin, c'est n'importe quoi, mais c'est absolument génial. Les personnages meurent, mais les personnages renaissent derrière. en tout cas, le côté furieux des personnages, c'est de à vouloir constamment se relancer dans l'action. C'est-à-dire que il fait renaître des personnages, il fait relancer l'action. Il va se casser, le réalisateur va se casser la gueule en tout cas pour proposer tout le temps, constamment. Et bah, ça fonctionne à merveille. Enfin, le film dure 1h50, c'est absolument génial. On a envie que le film continue de se castagner en illimité, quoi. Enfin, c'est absolument génial. Et The Furious, ça se passe alors c'est très drôle parce que ça se passe en Thaïlande. Non, on est censé parler dans leur propre langue, mais pas du tout. Ils se parlent anglais entre eux, quoi. Alors que je crois les trois acteurs ont trois nationalités différentes, je crois. Il y en a un qui est mandarin.
4: Même dans Star Wars, il y a plusieurs planètes, mais ils se parlent tous anglais.
3: Non. Et je crois il y a un truc très marrant autour de la langue auquel ils sont très anachroniques dessus, mais voilà. En tout cas, The Furious, c'est quelque chose qui est très très très furieux. En tout cas, il faut courir, il faut aller le voir si vous aimez les films d'action. Je suppose que tu peux aimer, Laurent, toi qui aimes bien les films d'action, mais ça vaut le coup d'aller voir pour le coup. Ouais.
5: Je note. Thibaut, même question qu'Abora, est-ce qu'il y a un film que tu as vu et qu'on n'a pas
3: traité? Foucault.
5: J'ai dit quoi?
3: Thibaut.
2: Mais ça me va aussi, c'est bien. C'est très
5: bon, phonétiquement, on n'est pas loin.
4: Sinon, t'as qu'à changer de prénom à chaque fois, tu sais, comme ça, c'est n'importe
5: Donc,
4: quoi.
5: Donc, Foucault, y a-t-il un film que t'as vu, dont on n'a pas parlé et que t'as envie de parler?
2: Ouais, moi, j'aimerais beaucoup parler de If I Had Legs, I Will Kick You.
5: Allez-y.
2: Si j'avais des jambes,
5: allons-y.
2: Je te foutrais un coup de pied. C'est l'histoire d'une inondation. Un dégât des eaux immense dans l'appartement d'une jeune femme, interprétée par Rose Byrne et qui a donc reçu le prix d'interprétation à la Berlinale pour le film, qui a été nominé aux Oscars aussi pour ce film-là, qui va donc travailler en tant que psychologue en s'occupant de sa fille d'environ 7 ans, atteinte d'une maladie l'obligeant à être nourrie la nuit par un tube digestif. L'inondation oblige la famille, dont le père est absent car travaille à l'étranger, à aller vivre dans un hôtel le temps des réparations, qui n'adviendront en fait pas du tout de tout le déroulement du film, provoquant des conséquences forcément terribles pour Rose Byrne. En fait, cette histoire d'inondation, c'est en plein milieu de l'appartement et ça représente une rupture dans le foyer familial, une brèche qui s'ouvre, et le problème inonde alors toutes les strates de la vie de la protagoniste. Une inondation ou quelque chose qui dit « ça ne tient plus », et quand ça ne tient plus, ça ne tient vraiment plus, parce que la psychologue donc décide de consulter un psychologue. Les mots du quotidien appellent ça un burn-out, mais l'image de l'inondation semble bien plus cohérente. Parce que tout au long du film, le niveau monte de plus en plus. Les patients de la psychologue viennent la voir en dehors de l'hôpital, elle ne dort plus pour s'occuper de la fille au sein du motel. Le niveau monte, ce qui ne laisse donc plus de place pour la respiration de la protagoniste, et donc pour les émotions vis-à-vis de ses patientes, de sa fille, de son mari. Elle n'est plus qu'une femme fonction, et elle n'a plus aucune place pour ses émotions. L'inondation passe partout, de la sphère familiale à la sphère professionnelle puis citoyenne. Et oui, parce que comme on est dans un motel, tout le monde va mal aux alentours des motels américains, donc pourquoi on tiendrait particulièrement compte des problèmes d'une bourgeoise de 35 ans Alors chacun va tirer la couverture de son côté, que ce soit le personnage joué par Asap Rocky qui va essayer de draguer donc, cette femme, ses patientes qui vont venir la déranger à n'importe quelle heure, ou la vendeuse d'alcool qui va prendre un malin plaisir à voir souffrir cette jeune femme. En fait, on assiste à une description assez parfaite du système patriarcal américain où tout le monde néglige les inégalités et les émotions que ça provoque chez certaines femmes. Ce qui ressemblait en fait à une inondation au sein de la propriété privée au début du film devient un véritable océan qui ravage toute la société et dans lequel Rose Byrne se jette à la fin du film. Très rapidement, pourquoi ça fonctionne si bien ? Parce que l'hypersensibilité de la réalisation s'emballe peu à peu tout au long du film, à mesure que l'eau monte en fait. Et tout le film est filmé de très très très très près, que des zooms sur les chaussures de la petite fille d'ailleurs, dont on ne verra jamais le visage. J'en reparlerai. On entend beaucoup de frottements, de respiration, des plans très très gros sur le visage de l'actrice principale qui réalise une performance exceptionnelle. Donc cette hypersensibilité du cadre permet de rendre physique la pression qui est ressentie par la protagoniste, la pression et la dépression. Ainsi, l'effondrement mental intérieur devient très concret à l'image. Voilà, donc il faut aussi reconnaître que parfois c'est moins fin que ça. On assiste notamment à des métaphores où la faille s'ouvre en grand et on comprend que c'est la dépression qui ne sont pas forcément très fines. Mais en parallèle de cette hypersensibilité, il y a une sorte de déshumanisation de tous les personnages. Comme je l'ai dit, on ne voit pas le visage de la petite fille. Et on comprend que cette femme fonction que devient le personnage principal aux yeux de toute la société, celle-ci le répercute sur sa propre fille, qui ne devient plus qu'une petite fille contrainte, finalement, qui n'a pas de visage et qui impose juste un mode de vie intenable pour sa mère. Voilà, donc c'est une description assez parfaite et cyclique d'un système qui est très oppressif et donc un peu déprimant quand on va voir le film, il faut l'admettre. Mais quand même, je ne sais pas si je dois parler de la fin. Mais la
5: ah non, non, non, non, non.
2: Donc
5: non.
2: Je ne parle pas de la fin. Mais il faut quand même aller voir le fin, il y a une petite touche d'espoir qui est très belle et très en lien avec...
4: Allez le voir, ne serait-ce que pour la fin, quoi, voilà.
2: Avec le visage de la petite fille, notamment, il y a une très belle fin vis-à-vis de ça. Voilà. Bon.
5: On va enchaîner avec des films qu'on va traiter en binôme et qui sont un peu des énigmes parce que c'est des succès absolument impressionnants au box-office et on les avait pas vus venir. C'est Obsession de Curry Barker qui avait un budget de 750 000 dollars et qui en est à 371 millions de dollars de recettes monde.
0: Et puis, impressionnant.
5: Très impressionnant. Et puis, il y en a un qui suit, qui est sorti un peu après, qui suit la même voie, c'est Backrooms de Ken Parsons. Alors, je vais commencer par celui qui est sorti en premier. Donc, c'est un film où le héros s'appelle Bear, comme un ours, quoi, qui est follement amoureux de Nikki, qui est une collègue de travail. Mais le moins qu'on puisse dire, c'est que c'est pas réciproque. Et... le meilleur ami de Bear, qui est également un collègue de travail, c'est Yann. Et donc, Bear, à un moment donné, en raccompagnant Nikki, officiellement, ils sont amis. Mais Bear aimerait aller plus loin, quoi. Et à un moment donné, il la raccompagne en voiture. Et puis là, il dit, il faut quand même que je lui dise. Parce que si je lui dis pas, je le regretterai toujours. Et puis non, il n'y arrive pas, il craque. Et puis donc... voilà, elle sort de la voiture et elle rentre chez elle et dit non, là c'est trop, il est très déprimé. Et puis en allant acheter une boisson dans un drugstore quelconque, il tombe sur le présentoir sur un truc à 2 dollars, à 5 dollars, un wishful thinking. C'est-à-dire que c'est un petit truc, il suffit de le frotter d'une certaine façon et dire un vœu, et ça marche une seule fois. Hein. Alors il pense que c'est bidon et il l'achète et puis il prononce son vœu. Le vœu fatal qui est « Je veux que Nikki m'aime, moi, plus que tout au monde. » Et puis, évidemment, l'attitude de Nikki va changer du tout au tout. Elle va soudain trouver un intérêt énorme à Bear. Et puis, ils vont se mettre ensemble. Et puis, ça va être des cavalcades amoureuses absolument frénétiques. Jusqu'ici, j'allais dire, tout va bien. Ça dépend comment on le regarde. Mais après, évidemment, s'enclenche. Ça devient un amour féroce. Ça devient un amour exclusif. Ça devient
4: T'étais
5: un
4: où
5: amour...
4: hier soir ? Des choses comme ça.
5: Mais en deux fois pire. Deux fois pire, c'est-à-dire qu'elle scotche la porte d'entrée dans tous les sens avec de gros rubans adhésifs pour empêcher son amoureux de sortir.
0: Oui.
5: Alors qu'il voulait sortir. Dans un jeu de rôle avec les copains...
4: En plus, ça marche mieux avec une chaise, normalement. Elle est bête, franchement.
5: Non, mais ça devient de plus en plus énorme jusqu'à une violence qui s'enclenche. Et évidemment, à un moment donné, ça lui fait tellement peur. Il veut revenir en arrière et il veut casser le vœu. Et le problème, c'est que pour casser le vœu... Alors là, je dis pas parce que ça flinguerait quand même le film. C'est que... il n'y a pas 150 méthodes pour casser le vœu, quoi.
4: Faut tuer un chaton. Non, c'est pas ça.
5: Non, parce que Nikki s'est chargée de servir à dîner à son ami son chat cuisiné. C'est là où on sent qu'il y a une certaine dérive qui s'installe dans le personnage. Donc c'est vraiment un film qui devient de plus en plus effrayant, qui a une fin. Alors sachant que c'est pas une fin où tout le monde s'embrasse et mais un personnage qui survit quand même. Hein. Faut pas croire que tout le monde meurt à la fin.
0: Hein. Un personnage.
5: Et bon, c'est efficace, quoi. C'est très efficace, je reconnais. On oublie.
4: C'est vrai que ça donne des indices. Il y a un personnage qui.
5: On
4: a deux doigts de balancer la fin.
5: Attention. Ah oui, mais. Et. Non, mais de toute façon, vu comment le film s'enclenche, j'imagine pas qu'à la fin, c'était bien, on s'est fait peur, on rentre chez soi, vous venez au barbecue dimanche. Non, mais non, ça peut pas être. C'est un film qui pousse l'horreur et le thriller à l'extrême. C'est efficace. Moi, je suis pas forcément, j'étais pas forcément fan à la base. J'ai été voir le film parce que c'est un tel phénomène que je voulais comprendre pourquoi. Je reconnais que l'extrémisme, voilà, un personnage qui devient fou amoureux. Dans fou amoureux, il y a amoureux, mais il y a aussi fou. Et quand cette spirale s'enclenche, ça donne des choses absolument, bah, absolument effrayantes, ce qui est le but d'un film d'horreur, quoi. Donc je dirais que ça c'est inexplicable un succès pareil, mais c'est pas un succès immérité quelque part. Donc oui, allez le voir si vous avez envie de vous faire peur, même si en sortant vous direz à votre copine tu m'aimes un peu moins. Hein. Tu m'aimes, c'est sûr, mais un peu moins, quoi. C'était Obsession, le premier phénomène, et le deuxième phénomène, c'est Backrooms.
3: Oui, les Backrooms de Ken Person. Alors ces deux réalisateurs ont un point commun, c'est que tous les deux sont très jeunes. Curry Baker a 26 ans et Ken Person a 21 ans. Et 21. Ouais, 21 ans. Hein. Il faut qu'on se dépêche, nous. on doit se dépêcher. Et tous les deux viennent de YouTube. Ils ont tous les deux développé en tout cas leur site sur YouTube. Notamment Ken Person qui a développé en tout cas ce phénomène des backrooms, si vous avez... je suppose, Alexandre, tu peux connaître les backrooms.
4: Les backrooms ?
3: Les backrooms, non ?
4: Ah non, faut que tu m'en dises plus, là.
3: Les backrooms. Alors, d'abord, c'est un phénomène d'Internet. Il y avait juste une simple image où on voit des murs jaunes, clairs, en continu, avec un couloir sombre et un monstre qui apparaît derrière. Ou rien du tout. Ça... C'est pour construire sa légende.
4: C'est ensuite, pas en image de synthé dégueulasse.
3: Non, c'est pas ça. Non. Et ensuite, il y a eu un jeu vidéo d'horreur autour des backrooms, et il y a eu un film. Dans ces backrooms, l'idée des backrooms, c'est, si vous voulez, vous traversez la pièce et vous rentrez dans un univers parallèle. C'est-à-dire que, voilà, par exemple, je rentre là-dedans, et ben, je disparais. Il y a un espace en continu, comme j'ai dit tout à l'heure, mais c'est à l'infini, c'est-à-dire que ça ne s'arrête pas. Y a plusieurs façons de montrer l'espace. Soit il y a des chaises, plein de chaises, plein de mobilier qui sont entassés. Soit il y a des pièces où c'est à l'envers. Soit il y a des pièces qui sont au plafond. Soit il y a des pièces qui sont sur le côté. Soit vous avez une petite porte, soit vous avez une grande porte. Soit vous avez pas de porte, vous n'avez pas d'issue. Enfin bref, il y a une multitude de possibilités qu'il y a dans ces backrooms, ce qui est assez fascinant. Dans ce film. Et je trouve que cette idée d'espace en continu, ça va créer de l'horreur. Parce que c'est une nouvelle façon de créer du cinéma d'horreur à l'heure où on fait beaucoup de screamers, on fait beaucoup de slashers à outrance, etc. On fait peur pour faire peur. Là, pour le coup, l'horreur, elle se tient dans l'ambiance, elle se tient dans les murs, quoi. Les murs font peur. Oui, moi, j'avais peur des murs dans le film. Oui, mais c'est très bizarre comme ça, mais c'est parce que les murs sont très oppressants. Il y a quelque chose de... Alors, il ne faut pas être claustrophobe parce que vraiment, c'est quelque chose de... Comme l'ambiance est hyper travaillée avec une ambiance sonore qui est un peu particulière, il y a une espèce de faux silence. Mais en même temps, il n'y a pas de silence parce qu'il y a un monstre qui se balade dans les backrooms. Vous dites qu'à un moment donné, quand est-ce qu'on va sortir de ces backrooms ? Et du coup, Ken Person, dans tout ça, incarne la créativité de l'espace. Chaque espace contient quelque chose de différent, comme j'ai dit, et donc ça va lui donner un terrain de jeu, ça va lui construire une vraie mythologie. Et dans tout ça, c'est que la question, c'est de savoir si ça existe vraiment ou si c'est dans la tête des personnages. Parce que, je vous dis pas l'intrigue, parce que c'est au début du film...
4: Il y a un chat qui se fait cuisiner.
3: Et au début du film, il y a un point de basculement où vous dites que est-ce que c'est psychologique ou pas du tout, quoi. Donc ça, c'est quelque chose de très intéressant. Ça va pousser les personnages dans leur retranchement à vouloir explorer constamment, à être fascinés par les backrooms. Je trouve qu'il y a le procédé de found footage, vous savez, les films comme Projet Blair Witch, Rec, fait avec...
4: Tu dis que les murs font peur, mais les mecs qui travaillent dans le BTP, ça devrait aller pour eux, non?
3: Oui, ça peut aller, effectivement. Comme je disais, il y a un procédé de found footage. Vous savez, c'est des petites caméras comme celle-ci, là, où on peut tourner, voilà. C'est un peu vintage, etc. Je trouve que ça renforce en tout cas l'idée d'immersion. Et puis, par contre, quel bonheur de retrouver Renate Reinsve, que vous avez probablement vu dans les films de Joachim Trier, que ce soit Julien Doux Chapitre, Valeurs Sentimentales, l'année dernière dans, je ne sais plus comment ça s'appelle, La Convocation. Et cette année, vous la retrouvez dans Fjord de Christian Mungiu, qui est la Palme d'Or d'ailleurs. Là, pour le coup, elle a un rôle assez fantastique, quoi. Elle sort un peu du lot à incarner un rôle d'horreur qui est pour moi très intéressant, quoi. Donc vraiment, Backroom, c'est un très bon film et c'est un vrai phénomène. En tout cas, pas seulement d'Internet, mais ça peut être quelque chose de très intéressant à voir au cinéma, quoi.
5: Donc, deux films, je dirais, de thriller, horreur, particulièrement captivants, Backrooms de Ken Parsons et Obsession de Curry Baker. On va faire la deuxième pause musicale, ouais, avec toujours un deuxième extrait d'Absolute Beginner, avec Patsy Kensit, qui était, au moment de la sortie du film, considérée comme la plus belle fille de Grande-Bretagne. Et je pense que c'était mérité, bon, évidemment... Ce n'est plus tout à fait le cas aujourd'hui, mais elle a laissé un souvenir ému.
4: L'eau a coulé sous les ponts.
5: Et un souvenir ému à beaucoup de gens. Donc, tu peux envoyer la musique, par exemple. Oh.
4: Ah ouais. Attends. Vas-y, dis des choses. Dis des choses.
3: T'as fait trois films, hein.
2: Ouais, non, c'est fatigant.
4: Ouais.
0: T'as vachement bossé. Bon. Hein,
5: bah alors, faut
4: que. Si, ça arrive. Dis, ouais, de quoi on va parler après ?
5: On peut parler après des Caprices de l'Enfant Roi, mais j'aurais entendu un tout petit peu Patsy Kensit, si jamais le CD le veut bien, mais c'est pas évident.
4: Bah, attends, c'est pas les CD qui commandent, t'inquiète.
5: Oh là là, quelle autorité.
4: Ouais, ça marche vachement là. Attends, on va voir. Est-ce que...
5: Ah. Ce que c'est d'avoir un ingénieur du son de talent.
0: Il y a un film...
4: On m'a mis des bâtons dans les roues, il y a des lecteurs qui fonctionnent mal.
0: Il y a un film dont je voudrais absolument parler, d'ailleurs, je l'ai

0: est-ce que l'Angleterre a perdu? Non. L'Angleterre s'est qualifiée.
1: Ah ouais.
2: As-tu revu?
0: 2-1.
1: C'est génial. Bon. Incroyable. Ils sont tous contents de le savoir sur RGB de l'Angleterre.
2: Bah oui, mais bon.
1: C'est vrai, c'est vrai.
2: Alors, donc tu nous redonnes la parole, là, en fait,
1: bah ouais,
2: Alexandre.
1: Ouais, ouais.
2: Très bien. Alors, j'avais l'intention de parler des caprices de l'enfant roi, mais j'ai reçu un féroce coup de pied sous la table d'Isabelle, et ça fait très mal. Et donc, pour ne pas saigner davantage, je lui passe la parole sur Ulysse de Laetitia Masson.
3: Oui, sélectionné dans Un certain regard à Cannes, au dernier festival de Cannes. Alors, c'est un film réalisé et dont le scénario est de Laetitia Masson, avec Élodie Bouchèze, Alphonse Roberts, Stanislas Mérard et Romane Boringer. Le pitch. Lorsqu'Alice, chercheuse en sociologie, et son compagnon Vladimir, pianiste, apprennent qu'elle est enceinte, ils sont heureux. Mais Ulysse est un enfant différent des autres, atteint d'un syndrome génétique. Pour qu'il s'intègre, sa mère remue ciel et terre et bouscule les institutions, mais le regard sur le handicap, s'il a évolué, nécessite encore et toujours quelques ajustements. Pour moi, c'est un grand film, sensible et bouleversant. En effet, il est poignant, le combat de cette mère courage, beaucoup de tendresse et de douceur dans ce parcours du combattant. Une odyssée inspirée de la vie de la cinéaste et de son fils. C'est probablement ce qui confère à cette fiction une précision quasi documentaire. Élodie Bouchèze est lumineuse, comme toujours, dans ce rôle de femme déterminée. Dans un entretien avec le CNC, Laetitia Masson précise qu'elle voulait sortir le film de son aspect autobiographique pour en faire une fable universelle. Et du coup, ça donne un récit initiatique au ton tragicomique. Et du coup, Ulysse n'est pas un film sur le handicap. Voilà. Et il faut savoir que dans le rôle-titre, le propre fils de Laetitia Masson, Alphonse Roberts, a le rôle principal, donc le rôle-titre, Ulysse. Voilà, c'était important pour moi de parler de ce film que je trouve absolument bouleversant.
2: Bora ?
4: Moi, je serais à contre-courant d'Isabelle ce soir. Comme d'habitude, j'ai envie de dire. Le film de Laetitia Masson me laisse un peu, pas hermétique, mais plutôt, en fait, le film est assez contre-productif. Je trouve qu'au lieu de jouer sur le symbole de l'espoir, je trouve qu'en fait, le personnage d'Ulysse subit un défaut de mise en scène, c'est qu'il est tout le temps enfermé, en fait. Alors, peut-être que ça a une intention de vouloir qu'il est enfermé à cause de la société, du fait qu'il est refusé partout. Mais j'ai l'impression que le cadre et l'espace que Ulysse laisse, en tout cas, ça laisse à aucune possibilité à entrevoir un espoir. Quoi. On a vu, du coup, plus récemment, en tout cas, la liberté aux acteurs en situation de handicap de pouvoir exprimer tous leurs talents et leur personnalité, notamment avec un petit truc en plus d'Artus. Là, ici, j'ai l'impression qu'Alphonse Roberts, celui qui joue Ulysse, il ne trouve pas toute la palette qu'on lui donne. Et c'est un peu dommage. D'autant plus que Masson, il utilise des effets dramatiques pour appuyer constamment son film, c'est-à-dire le piano. Oh, le piano, et que j'avais envie de brûler le piano. Non, mais c'est vrai. Non,
3: le piano est très présent, la musique est
4: très présente. Le piano est tout le temps là. J'ai l'impression qu'ils veulent jouer toutes les notes, toutes les musiques qui existent dans le monde. Le jeu des acteurs qui est constamment assez misérabiliste. Le père qui
3: non,
4: est...
3: Non, justement, ça évite, je trouve, il n'y a pas de pathos,
4: misérabilisme.
3: Non, moi, je ne suis pas d'accord.
4: le père qui est loin de Paris, la mère qui se bat constamment. Enfin, voilà. Pour moi, Masson remplit case par case un cahier de charge suffisamment large pour un film de ce calibre-là. Voilà. Malheureusement, Ulysse me laisse un petit côté perplexe sur ce film.
2: Bon. Moi, je vais vous parler d'un film beaucoup plus bon enfant. C'est pas un chef-d'œuvre, mais je trouve qu'il s'en tire pas mal parce que c'est le réalisateur qui en parle le mieux quand il dit que c'est un film historique, sauf pour les historiens, quoi. Donc, ça définit tout à fait le film. C'est-à-dire que c'est les caprices de l'enfant roi de Michel Leclerc. Pas de Michel-Édouard Leclerc, hein, de Michel Leclerc. Hein.
1: Décidément, il revient beaucoup aujourd'hui dans les conversations. Là.
2: C'est important. Ça part d'une base historique, puisque c'est en 1651, donc le jeune Louis XIV n'a que 13 ans, et la France est encore pour quelques semaines sous la régence d'Anne d'Autriche, sa mère. Comme la Fronde menace, parce que on ne reconnaît pas l'autorité d'Anne d'Autriche et donc potentiellement de son héritier, eh bien Anne d'Autriche décide de cacher Louis le temps qu'il atteigne l'âge où il doit être couronné, et elle le confie à D'Artagnan, qui lui-même va le confier à Cyrano de Bergerac, qui lui-même va essayer de s'intégrer à la troupe de Molière, qui n'est pas encore la troupe de Molière, mais simplement une troupe de comédiens qui se baladent le temps de semer les poursuivants et les frondeurs et les comploteurs, en attendant que la reine Anne d'Autriche, c'est elle qui est censée signer la fin de la récréation, demande à D'Artagnan de ramener le roi au Louvre pour le faire officiellement couronner, c'est-à-dire fin de sa régence et début du règne du roi. Alors évidemment, ça ne va pas se passer tout à fait comme prévu, parce que si Anne d'Autriche confie effectivement le dauphin à D'Artagnan, ce n'est pas un D'Artagnan comme les trois mousquetaires hollywoodiens dont tu parlais tout à l'heure, c'est un D'Artagnan sous le déclin, joué par Franck Dubosc, qui est absolument inénarrable dans le rôle du D'Artagnan qui vit dans le passé, et puis qui est plus tout à fait en possession de ses moyens. Le Cyrano de Bergerac, en vérité Savinien, qui est un personnage authentique de l'histoire, est joué par Artus, alors toujours dans l'émotion, lui pas du tout dans le comique, et puis la troupe de Madeleine Béjart, parce que c'est pas la troupe de Molière, c'est la troupe de Madeleine Béjart, dans lequel il y a un certain Jean-Baptiste Poquelin qui n'a pas encore commencé à écrire. Donc cette histoire se met à une position bien particulière de la vie de ces personnages réels, mais qui sont traités de façon... de façon un peu libre, pour dire. Alors, la seule question, c'est est-ce que la mayonnaise prend ? Ce qui est intéressant, c'est de voir quel était le destin d'une troupe de théâtre à l'époque, comment elle vivait. C'est une troupe de Commedia dell'arte, mais il y a d'autres troupes qui se challenge et puis qui proposent un nouveau théâtre. Donc, comment est-ce que cette troupe va s'adapter, comment Molière va se révéler à lui-même. Il y a aussi un personnage comique joué par Anne-Marie-Louise d'Orléans, dite la Grande Mademoiselle, qui est la cousine du jeune roi, mais beaucoup plus âgé, et qui voudrait se faire épouser par le roi, parce qu'elle dit comme ça, je vais le dominer. Il y a des clins d'œil aussi avec les situations actuelles. Par exemple, la Grande Mademoiselle propose à Anne d'Autriche de mettre sous suggestion le jeune Louis XIV, et dit comme ça, ça ferait gagner 300 ans au mouvement féministe, quoi, aux femmes en général. Donc, est-ce que la mayonnaise prend ? Est-ce que la mayonnaise ne prend pas ? Est-ce qu'il y a des situations cocasses et assez de retournements ? Il y a forcément des retournements, puisque Louis XIV a régné, donc le seul suspense qui n'existe pas, et là, il s'en tire bien. On ne peut pas dire que Louis XIV va être assassiné, puisque Louis XIV a... Mais on peut introduire un petit piment de suspense en disant « Quel Louis XIV a régné ?» Et là, et puis voir comment ce dragueur impénitent, ce gars qui saute dans tous les sens, qui s'appelle Jean-Baptiste Poquelin, va devenir Molière. Et comment le Cyrano qui écrit, comment il porte son traumatisme avec son nez trop imposant. Donc, je ne suis pas sûr que tout le monde aurait réagi comme moi, il faut être honnête dans la critique. La mise en scène n'est pas géniale, mais elle n'est pas lourde, hein, c'est pas quelque chose. Il y a suffisamment de budget pour que ça ne fasse pas misérable, et pour un film d'époque qu'on y croit. Bref, si on est de bonne humeur, on peut se laisser porter par cette intrigue. Celui qui joue le jeune Louis XIV, qui est un fils d'acteur, je ne connais pas, mais Il est assez convaincant quand même, le jeune Louis XIV, Niels Amen Brochen. Moi, je ne connaissais pas. Là aussi, le film ne peut marcher que si ce jeune Louis XIV, qui joue un rôle central, qui n'est pas juste une potiche qu'on déplace comme ça dans le film, est convaincant. Et il est très convaincant, ce qui fait que c'est un film léger, un film de distraction, et un film qui tord la réalité historique, mais qui reste dans la réalité historique parce que ces personnages, s'ils ne se sont pas obligatoirement rencontrés, aurait pu se rencontrer. Et puis après tout, Molière a fini à la cour par faire des pièces pour Louis XIV. Donc comment est-ce qu'il va tordre la réalité pour faire qu'à la fin, la vérité historique, c'est-à-dire que Louis XIV a vécu, Molière est devenu Molière, à travers toutes les pérégrinations qu'il invente d'une certaine façon, bah, ça lui permette de retomber sur ses pattes historiques à la fin. Donc voilà, c'est pas un chef-d'œuvre. Ça a été quand même présenté au Festival de Cannes, mais au Cinéma de la Plage, qui n'est pas la sélection la plus prestigieuse. Mais enfin, si vous avez envie de vous distraire, ça se laisse voir, et moi, je n'ai pas envie de dire du mal d'un film comme ça. Alors, vu l'heure, on avance. Il faut quand même dire qui est Val d'Oise d'Or et qui est Sanglier d'Or pour ce dernier signature de la saison. Oui, de la saison, parce que normalement, le prochain signature aurait dû avoir lieu le premier mercredi du mois d'août, mais au mois d'août, la station est fermée parce que les travailleurs et les travailleuses prennent leur congé tout le mois d'août.
1: Les feignasses ! Oh !
2: Oui, alors ça, c'est Milei, le président argentin, qui fait un direct depuis Buenos Aires et qui a commenté cet aspect de la politique sociale.
1: Ouais, je l'ai fait sans l'accent, désolé, mais le cœur y a été.
2: Et on reprend le premier mercredi de septembre, qui est, je crois, le 2, si j'ai bonne mémoire. Donc oui, le 2 septembre, avec l'émission de rentrée, on aura eu le temps de se reposer et puis de voir plein de films pendant la rentrée. Alors vous allez me dire, je cause, le Val d'Oise d'Or, ce qui arrive... Oh là là. Ça va pas être facile, mais il y a un seul film qui a été cité deux fois, et le film qui a été cité il y a un film qui a été cité trois fois. Le film qui a été cité trois fois, c'est La bataille de Gaulle. Donc c'est De Gaulle qui va gagner devant. Il y a les films qui ont été cités en premier, c'est de la Comédie française.
1: Ça, c'est toujours lui qui gagne, même dans l'histoire.
2: The Plague pour Bora, le diptyque La bataille de Gaulle pour Isabelle et Club Kid pour Sine qua non. Mais comme De Gaulle a été cité trois fois, une fois premier, une fois deuxième, une fois troisième, c'est le général De Gaulle, J'écris ton nom et son diptyque qui arrive en tête. Alors par contre, et qui est donc le Val d'Oise d'Or du mois de juillet. Pour le Sanglier d'Or, c'est plus compliqué, puisque Laurent a cité le Cardinal Rouge dans Disclosure, qui a un rôle très important, c'est lui qui déclenche tout. Isabelle le Chien de Mas Palomas, et Rex dans la bataille d'Angleterre, et Petro... Qu'est-ce que tu as écrit ?
4: Moi, j'ai rien écrit, moi.
2: Sine qua non, oui, t'as... Pas, patronyme.
5: Rex dans la bataille de Gaulle, qui est Rex, comme un nom d'animal au départ, et qui est le patronyme de Jean Moulin, donc dans la résistance.
2: Oui, oui.
5: Et voilà, non pas pour transformer Jean Moulin en animal, mais juste pour lui
3: tu
5: rendre
3: fais bien de le préciser.
5: Hommage de la façon la plus subtile possible.
2: Bon, bah alors dans ces cas-là, quand il y a trois noms qui sont nommés, je vais faire ce qu'on appelle mon Poutine. À moi, oui. C'est-à-dire que le sanglier d'or du mois sera Cardinal Rouge, non, l'oiseau de Disclosure.
3: Bah voyons,
2: c'est ce quoi.
5: Il y a quand même deux noms de chiens. Bon, je peux pas te dire, mais
2: il y a deux noms de chiens. Oui, bah oui, mais un petit oiseau, c'est adorable. Bon, allez.
3: Non, c'est vrai qu'il est important dans Disclosure Day.
2: Bah allez, on dira qu'on fait deux sangliers d'or, Rex, parce que voilà, ça accompagne le général de Gaulle qui a marqué ce mois-ci. Et puis, le Cardinal Rouge, c'est le deuxième. Bah, finalement, les sangliers d'or, ce sont les animaux des deux mammouths. C'est la première fois qu'on a en sanglier d'or les animaux des deux mammouths. Voilà, donc...
1: Ouais, c'est le zoo, quoi. C'est la première fois que c'est le zoo. C'est...
2: Non, faut pas dire ça. On sort d'un mois exceptionnel, donc je vous donne rendez-vous à la rentrée. Et puis, alors, je ne sais pas, sine qua non, comment ça va s'articuler pour la suite. Je te...
5: C'est la surprise.
2: Ah, c'est la surprise.
5: Il faudra se connecter le 2 septembre pour savoir.
2: Non, si ça ne vous dérange pas trop, j'enverrai à toi et à Rebecca un SMS un peu avant pour que je puisse m'organiser. Enfin, en espérant que j'ai récupéré d'ici là ma fibre, mais peut-être que je serai rendu à la bougie si... Parti comme ça.
1: Je ne connais pas le débit de la bougie, mais ça doit être quelque chose. Hein.
2: Je commence à être habité par le doute technologique au dernier degré. Bon, en tout cas, ça nous a permis de faire une émission de clôture qui valait le coup, et on va terminer, comme d'habitude, par Ennio Morricone.

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5: Vous écoutez Radio Libertaire 89.4, il est un peu plus de 20h30 et c'est l'heure de Paradoxal système. Paradoxal système, c'est l'émission qui scrute des sujets de société à travers quelques-uns de leurs paradoxes. Je suis Madoker et à mes côtés, une fabuleuse équipe de scruteurs de paradoxes. Après le numérique, l'écologie, le chocolat, le cinéma, notre sujet du soir, les vacances. Ce soir, nous parlerons d'inégalités sociales, de sentiments d'exclusion en lien avec les vacances qui ne riment pas toujours avec évasion. Nous avons comme invité Antonia, éducatrice de jeunes enfants, avec qui nous parlerons des vacances scolaires en Seine-Saint-Denis. Avec Daniane Le Sombre, nous évoquerons la solution des bases de loisirs avec un focus sur celle de Cergy Pontoise. Jeannette s'interrogera sur les activités de l'association Prox Red Aventure, des animations proposées pendant les vacances par des policiers dans des quartiers populaires. Notre deuxième invité, Christian, bénévole à l'association Les Petits Frères des Pauvres, échangera avec Patrick Costard sur les vacances que l'association organise pour des personnes exclues socialement, des personnes âgées précaires et des personnes handicapées. Anna Palerma parlera de l'injonction aux vacances et le dernier des bipèdes nous transportera dans la vacance du pouvoir. Enfin, Patrick Costard, comme point d'orgue, fera sa chronique Q. On n'oublie pas Jackie en régie. Mais les vacances n'auraient pas existé sans une date. Le 20 juin 1936, il y a bientôt 90 ans, à l'initiative du gouvernement de Léon Blum, sont accordés les premiers congés payés pour tous les travailleurs après un mois de grève.

0: Alors, chère équipe, est-ce qu'à l'écoute de cette archive, vous pensez que les Français sont tous égaux face aux vacances? C'est un vaste sujet. Alors, il faut savoir qu'en France, en 2025, 40% des Français ne partent pas en vacances. Et dans les foyers à bas revenus, 56% des enfants ne partent pas. Alors, pendant les vacances scolaires d'une durée de 16 semaines, que font les familles de leurs enfants? Les prix ont explosé, le coût des colos, le coût des campings, tout a augmenté. Il y a toujours autant de vacances scolaires, mais tout le monde ne peut offrir un vrai moment de pause et d'évasion à ses enfants. Daniane, vous êtes allée voir du côté de l'île des loisirs de Cergy-Pontoise, qui est connue comme le loup blanc dans toute l'île de France, par les familles, les centres de loisirs, les centres sociaux. Est-ce que cette île remplace la plage qui est vantée dans l'archive de 1936?
1: Eh bien, bonjour toute l'équipe. Pour cette émission, effectivement, qui sent bon les vacances, j'ai tout de suite pensé à cette question. Ma chère Madoker, quels sont les loisirs qui s'offrent à nous quand on habite en ville, en région, en banlieue? Vous commencez à cerner mon personnage, je suis souvent là pour faire du just ring. Mais peut-être pas cette fois. Il y a mille et une façons de répondre à ma question. Et pour un banlieusard comme moi, en région parisienne, effectivement, où on se trouve quand même, j'ai évidemment pensé aux bases de loisirs. Pardon, oula, j'ai fait une erreur, je me reprends aux îles de loisirs. Oui, parce que depuis 10 ans, elles ont changé de nom. Alors partons sur de bonnes bases. Les îles de loisirs, contrairement à leur nom, ne sont pas des îles à proprement parler. Ce sont des espaces de près de 3000 hectares, si on les compte tous ensemble, répartis sur toute l'île de France. Elles sont au nombre de 12, toutes gérées par la région, et aussi avec la participation des différents départements et agglomérations où elles se trouvent. Et toutes situées à 30 minutes de Paris. Ce sont avant tout des espaces de nature privilégiés, comme nous l'explique Sylvain de Smet, un des anciens présidents de l'île de loisirs de Cergy-Pontoise.
2: L'île de loisirs, c'est vraiment le lieu idéal où on voit que le vivre ensemble est possible, quelles que soient ses origines culturelles, sociales, quels que soient les types d'activités. Et des gens qui se croisent sur l'île de loisirs, qui dans la ville ne se croiseraient jamais s'il n'y avait pas autant d'activités, autant de diversité sur cette île.
1: Bon, moi, ce qui m'intéresse, c'est leur fréquentation, comme nous en parle Sylvain de Smet. Enfin, on peut parler d'accessibilité, en clair, qui y va, qui peut y aller, à qui s'adresse-t-elle en termes de public. Ces îles de loisirs connaissent un succès, année après année, été après été, par leur situation géographique. Elles ont toutes le point commun d'être en banlieue, je l'ai dit, et proche d'une agglomération. Il est donc logique d'y trouver en premier public la jeunesse. Une jeunesse qui n'a pas les moyens de s'offrir forcément des loisirs bien plus onéreux, des parcs d'attractions, des locations en bord de mer, des voyages à l'étranger, même si j'en doute pas qu'il y a toute une flopée d'arguments qu'on pourrait m'apporter à ce moment précis de mon billet d'humeur. Sylvain de Smet, lorsqu'il en était un des présidents, l'a bien compris et a agi sur l'une de ses premières dépenses, le parking.
2: Sur l'île de loisirs de Cergy, nous ne faisons pas payer les piétons, les cyclistes, ceux qui viennent par les transports en commun, ce qui n'est pas le cas dans toutes les îles de loisirs. Par exemple, à Jablin, en 77, même les piétons payent l'entrée. Et donc, auparavant, on faisait payer le parking 5 euros pour toute la journée, quel que soit le nombre de personnes qui étaient dans le véhicule, à exception des centres de loisirs, des écoles, des bus. Enfin bon, vraiment, il y a... Et puis ceux, celles qui travaillent, qui sont dans les associations avec qui on est conventionné, ou le cirque. Il y a beaucoup de gens qui ne payent pas de façon ou très peu. Genre, je crois que c'est 10 euros conventionné avec les associations. Donc on s'est demandé, mais pourquoi finalement est-ce qu'on ferait payer les familles, parce que ce sont des familles qui viennent le week-end pendant les vacances et le restant de l'année pendant la saison, alors qu'on a les mêmes activités donc du mois d'avril à début octobre, pourquoi on ne le ferait pas, sachant que on a des passes, et notamment on a un pass un peu plus de 40 euros par an qui existe, et là on n'a pas changé, et donc les gens pourront bénéficier. C'est presque une égalité d'accès sur la saison qu'elle en donne.
1: J'ai dit un public jeune ? Oui, mais aussi un public familial. Vous l'avez entendu, car il est là l'argument de ces îles de loisirs, c'est d'être abordable à toutes et tous. Les activités qu'elles proposent sont donc nombreuses, mais à un coût qui doit les rendre les plus accessibles possibles. Ou tout de moins, ça, c'est en théorie, car malheureusement, il est là le paradoxe, tout loisir coûte. Et il suffit que vous soyez 3 ou 4 et c'est un sacré budget pour quelques heures où on met de côté tous nos soucis de notre vie quotidienne. Voilà. Et il est là la logique, le besoin vital presque, en tout cas la nécessité des îles de loisirs sans exagérer. Car de par leur fonctionnement et d'autre part par leur financement public, je le concède, des personnes qui seraient privées de loisirs peuvent avoir un air de vacances dans leur vie. En effet, vous l'avez rappelé, ma chère Madocker, 4 Français sur 10 ne partent pas en vacances, malgré tous les bons plans qu'on veut vous vendre par-ci, par-là. Loin de moi l'idée de casser votre morale, mais c'est un chiffre d'une dure réalité. Alors j'espère vous avoir mis sur le chemin des loisirs sur une bonne base, et en ces temps d'actualité anxiogène, et avec ces températures qui grimpent, n'hésitons pas et allons se rafraîchir sur ces îles de loisirs.

0: C'était The Beach Boys, Surfing USA. Ce soir, nous avons le plaisir d'accueillir Antonia, éducatrice de jeunes enfants en Seine-Saint-Denis. Avant de parler paradoxe, voulez-vous bien fermer les yeux, Antonia, et répondre à cette question. Avez-vous besoin de vacances, Antonia ?
1: Absolument.
0: Pour quelle raison ?
1: Parce qu'il fait chaud, parce que c'est la fin de l'année, parce qu'on est surchargé.
0: Merci beaucoup. Alors Antonia, vous êtes éducatrice de jeunes enfants et vous avez beaucoup travaillé en Seine-Saint-Denis. À la protection de l'enfance tout d'abord, puis dans un PRE, projet de réussite éducative. Et enfin, depuis peu, vous êtes devenue directrice d'une crèche dans un quartier politique de la ville, toujours en Seine-Saint-Denis. Avec ce que vous avez observé sur le terrain, pouvez-vous me dire comment font les familles modestes pour gérer les moments de vacances scolaires ?
1: Il ne faut pas oublier ça. Donc, dans la ville dans laquelle je travaille en Seine-Saint-Denis, il y a 4 centres sociaux répartis dans les différents quartiers et qui offrent des accueils durant les vacances scolaires, en dehors aussi des vacances scolaires le soir et le mercredi. Et ça coûte, c'est 18 euros l'année. Donc, en général, beaucoup d'efforts pour qu'il y ait des sorties, notamment dans les îles de loisirs, dans les parcs d'attractions. Et là, c'est vrai que des familles qui ne pourraient pas, avoir accès à ce type de loisirs, donc je pense aux parcs d'attractions notamment, peuvent faire partir leurs enfants et partir avec leurs enfants aussi. Une journée, enfin, qui n'ont vraiment pas les moyens de partir en dehors de ce dispositif.
0: Est-ce que vous avez travaillé avec des familles qui refusaient de faire partir, par exemple, leurs enfants ? Ce n'est pas toujours évident. Il faut faire confiance. Comme vous dites, s'il y a de la désorganisation, bah, ça se sent. Enfin, on est humain et du coup...
1: on s'inquiète pour nos enfants. Oui, évidemment qu'il y a des familles.

0: familles qui préfèrent ne pas laisser leurs enfants, ne serait-ce qu'être inscrits à l'année au centre social, parce qu'il y a des représentations un peu négatives parfois, parce que ils ont pu être, eux, peut-être témoins aussi de cette fameuse désorganisation. Dans l'ensemble, les parents ont quand même... cette prise de conscience que les vacances et l'évasion est importante pour leurs enfants. Donc je pense que la plupart acceptent de faire partir leurs enfants, en tout cas de les inscrire. En fait, le centre social, c'est rassurant pour certaines familles parce que c'est un centre de proximité. Et souvent les parents connaissent les animateurs. Enfin, il y a une vraie de vrais échanges cordiaux, je dirais. Et du coup, il y a quand même une confiance qui se tisse au fil du temps. Et après, en ce qui concerne les séjours, c'est plus compliqué, en effet. Parce que séjour, ça veut dire partir, ça veut dire pas rentrer le soir, ça veut dire aussi comment le sommeil et comment le coucher s'organisent. Et voilà, avec les enfants qui ont leurs petites habitudes, les parents qui ont du mal à se séparer. Et puis, pas du tout de représentation de ce que peut être un séjour en dehors de leur présence. Enfin, donc, ça peut susciter des inquiétudes. Mais ça, aussi bien dans les familles modestes que chez les autres. Hein, c'est pas propre aux familles modestes.
1: Et donc, vous avez accompagné des familles avec enfants, travaillé sur la parentalité au sein d'un PRE.
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1: Est-ce que vous pouvez expliquer ce que c'est ? Parce que je ne sais pas si grand monde ici connaît ce qu'est un PRE.
0: Un PRE, c'est un programme de réussite éducative. Ça, c'est né en 2005, le dispositif de PRE. Donc, je pense que c'est vraiment né sur les ruines de l'éducation nationale et de l'éducation populaire. Enfin, je dirais ça comme ça. Puisque c'est un dispositif plutôt vertueux au départ qui propose aux enfants en difficulté scolaire, mais pas seulement. Voilà, il faut quand même cocher plusieurs cases. Donc scolaire, sociale, éducative. Et souvent, voilà, il y a cette dimension de soutien à la parentalité. Ce dispositif, du coup, a été mis en place. Donc, c'est mis en place dans, c'est très précis, dans les zones d'éducation prioritaire, enfin, qu'on appelle plus comme ça maintenant, mais c'est les REP, quoi, et dans les QPV, c'est les quartiers de vie politique de la ville, quoi. Du coup, ce PRE, il est censé accompagner les enfants et leurs familles pour accéder à une sorte d'égalité sociale, une équité de vie, en tout cas, et d'accès à la culture, aux soins. Voilà, c'est un dispositif qui doit accompagner les gens. Faire du relais sur les dispositifs de droit commun. Voilà. Bon, voilà, une fois qu'on a dit ça, après, il n'y a plus qu'à. Et avec les moyens qu'on a sur le terrain. Donc, en fait, c'est un vrai travail d'éducateur et d'accompagnement des familles un peu, soit un peu paumées parce qu'elles arrivent sur une municipalité qu'elles connaissent pas, elles connaissent pas les infrastructures, voilà. Donc, ça, c'est plutôt simple et les familles adhèrent plutôt à ça. Ah oui, c'est un dispositif qui ne peut se faire que sur l'adhésion des familles. Donc, il y a des familles qui refusent. En général, elles sont plutôt favorables au suivi de leur enfant au PRE parce que ça permet une ouverture, ça permet d'inscrire les enfants à des ateliers, c'est un dispositif gratuit. Et puis, il y a le côté un peu éduque, quoi. Enfin, voilà, mon enfant va être un peu accompagné par un éducateur, une éducatrice. Ça rassure beaucoup les parents. Voilà, ça c'est la présentation officielle sur le papier. C'est un dispositif qui est financé par la préfecture à 60 ou 70% et le reste par la municipalité. Après, la réalité du terrain est tout autre, c'est-à-dire que finalement, moi je viens de la protection de l'enfance et je me suis très vite rendu compte que nous avions des familles qui relevaient de la protection de l'enfance déjà au PRE, qui est un dispositif de prévention. Et on n'est plus déjà dans de la prévention, on est...

0: Alors, je dirais pas encore dans de la réparation, mais pas loin. Et il y a vraiment ce questionnement autour de la du soutien à la parentalité qui est un grand c'est le grand sujet de la CAF notamment et le fait que les parents acceptent le PRE uniquement sur adhésion, qu'il n'y ait pas d'obligation à adhérer au PRE ou à faire adhérer leurs enfants, fait qu'en fait c'est quelque chose qui reste assez superficiel à mon goût. C'est-à-dire que c'est très discontinu, on a du mal à mobiliser les familles, on a nous-mêmes du mal à savoir réellement quels sont leurs besoins et pourquoi ces enfants nous sont orientés. Ils sont orientés, j'ai oublié de le dire, c'est important, en majorité par l'éducation nationale. Donc vraiment les enseignants qui repèrent des enfants en difficulté, ça peut tout à fait être des enfants pas encore lecteurs en sixième ou des enfants voilà primo arrivant sur la municipalité avec des parents qui sont dans le besoin de connaître ce qui voilà les institutions vers lesquelles ils peuvent se diriger, des difficultés repérées, difficultés sociales, c'est-à-dire des enfants et des familles hébergées à l'hôtel social, donc sans revenus, souvent sans droit CAF. Là, j'ai envie de dire qu'on a, nous, on joue vraiment notre rôle d'aidant et d'aidant financier aussi. Et notamment pour la question des vacances. Moi, je pense beaucoup aux enfants qui vivent à l'année en hôtel social. Alors, c'est censé être provisoire, mais il y a des familles qui sont là depuis plus de 10 ans, hein, dans le même hôtel. Et les centres d'hébergement d'urgence aussi. Où là, on a des familles qui vivent à peut-être parfois à un parent et 3 enfants dans 15 mètres carrés, quoi. Donc, ça me paraît évident qu'à un moment, il faut pouvoir leur proposer autre chose que cette chambre, non seulement pour faire souffler les parents, voilà, et puis pour donner un autre horizon et un sentiment d'évasion aussi aux enfants. Donc, il y a les séjours et puis il y a aussi les petits ateliers qu'on peut proposer durant les vacances, des ateliers de médiation vidéo, des ateliers de création de marionnettes, des ateliers yoga, enfin, tout un tas de choses sur le... Voilà, à la fois la culture, le bien-être, la respiration, l'ouverture sur l'autre. Mais je reviens sur ce que j'ai dit au début parce que je suis un peu critique sur le côté un peu superficiel. C'est que je pense que c'est des enfants, évidemment, qui ont besoin de ça comme n'importe quel autre enfant, mais qui ont des besoins fondamentaux bien plus conséquents que d'aller juste prendre l'air dans un centre de loisirs, enfin dans une base de loisirs, une île de loisirs, pardon. Voilà. C'est des enfants où souvent les situations, enfin des situations de migration très compliquées, la moitié de la famille qui est restée au pays, où c'est pas parlé, où les enfants sont bloqués dans leurs apprentissages, mais on leur demande juste de se débloquer, mais on n'essaye pas de savoir pourquoi ils sont bloqués dans leurs apprentissages. Donc là, je trouve qu'on manque de moyens, nous, et d'analyse des besoins des enfants, et donc d'intervention de psychologues, enfin voilà, et de vraies rencontres sur l'histoire de la famille, l'anamnèse qui les a amenés là, et qu'est-ce qu'on fait de ça, et de ces souffrances, de ces douleurs, de ces traumas, souvent. Voilà. Donc, je trouve ça chouette de proposer des vacances et des loisirs, mais ça me paraît un peu décalé, en fait, même si tout le monde y a droit.
1: Et puis, encore une fois, c'est la question de la durée des vacances, les vacances d'été qui durent 8 semaines. Et pendant ces vacances, il y a même eu un rapport de l'Éducation nationale sur le fait que en zone REP+, les enfants régressaient scolairement entre fin juin et début septembre pour plein de raisons. Est-ce que, justement, les vacances d'été, en tout cas qui sont si longues, c'est pas le moment où se creusent les inégalités sociales entre les personnes, on va dire, ordinaires ou privilégiées, et puis les personnes vraiment, vraiment très modestes qui n'ont peut-être même pas vraiment les moyens de donner un repas au même prix que la cantine voilà les aérés est-ce que les violences intrafamiliales augmentent est-ce que voilà est-ce que ça empire les choses ces vacances de 8 semaines
0: Mais très certainement, ça j'en suis persuadée, d'autant qu'on peut, on n'est pas là 24 heures sur 24 hein, dans les familles, forcément. On leur dit, bah allez, voilà, il y a la ville qui propose tout un tas d'ateliers pendant l'été, ce qui est plutôt chouette hein, pour ces familles qui ne peuvent pas partir, mais comment dire, forcément ça creuse les inégalités puisqu'il y a des gens qui restent et des gens qui restent pas, et après on a aussi des représentations parfois un peu faussées. L'autre fois j'ai demandé à un enfant après le retour des vacances d'avril, il est d'origine malienne, et très bêtement je lui dis, alors t'es allé au centre social pendant les vacances? Je fais non, je suis allée en Espagne avec ma famille. Je me suis sentie ridicule. Non. Voilà, on ne peut pas non plus généraliser. Il y a aussi des familles qui parviennent, soit à envoyer leurs enfants dans de la famille, soit... alors, en fait, ce que je vois, c'est que souvent, on arrive à faire partir les enfants. Enfin, souvent. En tout cas, la priorité, c'est d'arriver à faire partir les enfants. Les parents, eux, c'est un peu leurs vacances quand les enfants ne sont pas là, surtout quand ils vivent dans des chambres de 10 mètres carrés. Mais les parents, moi, j'ai pas rencontré de parents qui s'autorisaient à partir, sauf quand on a proposé des séjours de famille. Et là, on a... Voilà. Et ça, ça a été très fructueux. Notamment, je pense à une famille d'origine sri-lankaise qui a adoré partir en famille. Et ils sont rentrés, le papa m'a dit oh, « J'ai dû dire à ma femme de ne pas débarrasser la table, que c'était pas elle de faire ça. » Parce qu'elle n'avait pas du tout ces notions-là et ces codes-là de ne rien faire, en fait. C'est... Voilà. Dans la culture, est-ce que j'ai le droit de partir en vacances? Est-ce que j'ai le droit de me poser? Est-ce que j'ai le droit d'être servi, de me mettre les pieds sous la table, c'est pas si évident.
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1: Justement, j'avais une question à poser à toute l'équipe, donc à vous Antonia, mais aussi aux autres. Et donc, je me demande si les vacances, c'est aussi ne pas partir, ce n'est pas qu'une histoire financière, c'est aussi lever des barrières, notamment s'autoriser, se sentir assez légitime pour prendre des vacances, prendre du temps pour soi. Et notamment, est-ce que c'est aussi, ça fait peut-être pas partie d'une culture de prendre des vacances? Parce que la directrice d'ATD Quart-Monde parlait de, que les gens ne sont pas équipés, n'ont pas de valise, n'ont pas les codes, ne savent pas comment se rendre à une gare. Enfin, que c'est pas forcément qu'une histoire financière. Je voulais savoir ce que vous en pensiez.
3: Moi, spécifiquement là-dessus, je ne sais pas si je suis la meilleure personne pour en parler, mais j'ai bossé en centre social et dans un programme de réussite éducative aussi, comme toi. Et oui, les familles, j'ai vraiment un souvenir de familles qui sont trop contentes de partir faire une journée. Je sais plus, c'était un parc d'attractions, c'était 24 heures, et ils partaient avec leurs enfants 24 heures, et c'était vraiment trop la teuf. Et tout le monde était... Il y avait une file de malades devant le centre social pour dire « Ouais, on peut s'inscrire ». Enfin, même justement, c'était... aussi pas assez au final, parce que ça a suscité beaucoup d'attrait de la part des familles de pouvoir profiter avec leurs enfants dans des moments où peut-être c'était pas facile financièrement, quoi. Mais bon, sur le reste, j'imagine qu'évidemment il y a tout un tas de freins énormes, enfin, qu'on n'imagine pas, et que finalement on a un point de vue assez limité sur la question, et que peut-être prendre conscience des freins et des autres problématiques, ce serait intéressant, quoi, pour éviter de casser un peu des stéréotypes dont tu parlais aussi, arrêter d'avoir une vision très misérabiliste aussi, peut-être, voir la complexité des choses, quoi.
0: Oui, c'est ça. Et on en parlait hors micro, j'ai perdu le fil, là, j'essaye de broder.
1: On parle de freins, on parle des freins à partir.
0: Des freins à partir, mais je dirais, c'est une histoire de culture, c'est-à-dire que c'est quelque chose qu'on retrouve aussi dans la culture générale, dans le fait de pouvoir d'être à l'aise en allant au musée, au cinéma, de s'autoriser à, et c'est exactement la même chose pour moi, les vacances. Enfin, je pense que si ces parents-là ne sont pas partis eux-mêmes petits dans leur famille ou n'ont pas eu l'occasion de partir, en fait, c'est pas des choses qui leur sont naturelles. Donc, c'est aussi pour ça que ces dispositifs sont importants. Je les critique, mais ils sont importants parce qu'ils peuvent aussi déclencher cette envie, voilà, de voir aussi que le voisin, bah, lui, s'autorise à partir, bah, pourquoi je le ferais pas, moi, après tout, j'y ai droit. Donc, c'est important et c'est vraiment aussi, je pense, des représentations. Et on parlait en micro tout à l'heure de la famille serbe, là, qui a cette espèce de fantasme de partir au pays, retrouver la famille pour les vacances. Et cette maman, elle ne le fait jamais, en fait. Alors, je sais qu'elle a, si elle se... Enfin, c'est un peu bête à dire, si elle se serre un peu la ceinture, mais je sais quels sont ses revenus. Et je pense que c'est pas qu'une histoire d'argent, quoi. Et on en revient aussi aux besoins des familles, et au côté un peu, et à la part un peu psychologique qu'on peut faire... entrer dans la réflexion, c'est que c'est des familles qui ont... Pourquoi elle veut pas repartir au pays? Parce que c'est une idéalisation de son pays? Parce que c'est compliqué peut-être de se retrouver face à une réalité qui n'est pas celle qu'elle s'est inventée depuis des années? Enfin, voilà, il y a aussi ces freins, pas seulement sociaux, ces freins très intimes, très personnels, auxquels on n'a pas toujours accès, mais qui peuvent aussi, avec la rencontre, la discussion, la prise de confiance, le tissage de la confiance entre les familles et les éducateurs, peut s'expliquer et peut se débloquer, je pense vraiment. Après, est-ce qu'on a le temps? Est-ce qu'on a le temps de passer 6 séances sur les vacances de Madame M? Ou, c'est compliqué parce que ce dispositif-là du PRE, on est censé accompagner 70 enfants par éducateur. Bon, bah moi ça me questionne quoi, parce que finalement quand on lit les missions, c'est suivre au plus près l'enfant dans son parcours personnalisé, tatati tatata, c'est des belles phrases, hein, mais 70 enfants, c'est juste, moi je retiens pas le prénom de 70 enfants, juste voilà, tout simplement, donc je les ai pas tous dans ma tête, donc je peux pas m'occuper de 70 enfants à moi toute seule, sans une équipe pluridisciplinaire avec laquelle je peux mettre en réflexion mes analyses, mes entretiens et ce qu'on a beaucoup en protection de l'enfance, pour le coup. On est beaucoup en réflexion en protection de l'enfance. On se pose autour d'une table, on analyse les besoins et les solutions, entre guillemets. Au PRE, il faut faire du chiffre.
1: Cher Antonia, nous allons laisser la place à la musique et à Voilà l'été pour se redonner le moral.

0: Paradoxal Système.
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0: Et Patrick Costard a une question pour Antonia.
2: Oui, je me demandais, en vous écoutant, Antonia, évoquer les 70 enfants par éducateur, par exemple. Qu'est-ce que vous pouvez faire face à ça? Vous ne pouvez pas dire que c'est impossible et donc n'en prendre que 30 ou est-ce que vous êtes tenu de prendre la responsabilité de ces 70 enfants parce que ça n'a aucun sens, en fait, au bout du compte. Du coup, je me demandais, qu'est-ce que vous pouvez faire face à ça?
3: Alors, on ne peut rien faire parce que c'est les chiffres que la préfecture nous impose et sinon, elle ne paye pas. Donc nous, on est, enfin, elle reverse pas les subventions l'année suivante. Donc on est censé, même parfois, non mais inscrire des enfants qu'on va avoir une fois dans l'année, mais ils comptent. C'est ça aussi. On nous défend comme ça. On nous dit oui, mais c'est pas vraiment 70 suivis. C'est pas une file active de 70 enfants puisque peut-être il y en a, tu vas les voir qu'une fois. Mais en fait, du coup, ça a quel sens de les voir une fois au sein du PRE? Enfin, ça, c'est peut-être un autre, d'autres besoins qu'on pourrait mettre en, enfin voilà, d'autres suivis qu'on pourrait mettre en place pour cet enfant. Est-ce que ça vaut le coup de l'inscrire au PRE, de faire une réunion pluridisciplinaire pour savoir si oui, on l'inscrit ou non, on l'inscrit pas? Est-ce que ça relève du PRE ou pas? Ça, c'est pareil. Les critères sont très, très aléatoires. Donc non, on n'est pas censé... Oui, on peut râler. Hein. Moi, j'ai beaucoup râlé en disant que ce n'était pas possible. De toute façon, je ne le ferai pas. Mais en fait, on est... Non, en fait, on ne peut pas décider et on n'a aucun moyen de rendre... comment dire? De rendre compte de notre travail. De manière qualitative, je veux dire. Il n'y a pas d'écrit, il n'y a pas de rapport. C'est des chiffres. Donc les chiffres, moi, je pense qu'on peut vraiment leur faire dire ce qu'on veut. Donc voilà, et c'est ça qui m'a, moi, qui a fait défaut, voilà, dans cette expérience-là, c'est que je savais pas à qui rendre compte de mon travail. Je vois bien que les familles sont satisfaites ou plus ou moins, ou en tout cas il y a un retour des familles, mais au niveau de la hiérarchie et des financeurs, en fait, c'est des tableaux. On remplit des tableaux, des petites croix, et c'est des statistiques.
2: Donc le financement, c'est la préfecture, c'est ça?
3: Ouais, ouais. À 70%.
2: D'accord. Et qui, à la préfecture, est chargé de suivre ça?
3: Eh ben...
2: C'est quel genre de poste, en fait, je me demande?
3: Je ne sais pas. Nous, on a parfois eu des réunions avec la sous-préfète. Voilà. C'est okay. Lointain hein, pour nous. Ouais. En fait, on ne se parle pas. Enfin, nous, on assiste, on est là. Et on n'a pas de contact avec ces gens-là. Enfin,
0: merci beaucoup, Antonia.
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0: Quand on parle d'initiatives pendant les vacances, spécifiquement dans des quartiers populaires, il y en a qui interrogent. Pouvez-vous nous parler de Prox Red Aventure Jeannette?
1: Association, engagement, cohésion, déconstruction, stéréotypes, combat. Ces valeurs vous parlent? C'est le programme de l'association Prox Red Aventure. Prox Red Aventure, c'est l'association qui intervient au cœur des quartiers populaires pour déconstruire les stéréotypes sur la police. Pour ces enfants et adolescents de quartier, c'est l'occasion de participer à des activités de course-poursuite, de menottage, de boxe, mais aussi à des parcours sportifs avec un équipement de policiers sur le dos. L'opportunité aussi d'assister à une simulation d'arrestation d'un malfaiteur grâce à un chien de défense et d'intervention. Une atmosphère bon enfant et familiale pour mieux comprendre la dure réalité de nos forces de l'ordre. Les Prox Red Aventure, c'est avant tout déconstruire les clichés. Grâce à Bruno Pommard, fondateur de l'association en 1992, pour venir parler à ceux qu'il appelle les voyous décérébrés et les barbares. Des jeunes dont il suppose l'indélinquance par la polygamie de leur père. Vous ne savez toujours pas quoi faire cet été? Prox Red Aventure, c'est 145 dates sur 118 communes de France. Rejoignez l'aventure. Et oui, cher Mado, c'est détonnant. À Lille et à Roubaix, ces activités étaient financées donc par la région Hauts-de-France dans le cadre d'un financement d'activités d'été pour les habitants et habitantes de quartiers populaires. Donc dans l'idée, on en parlait, c'est quand même intéressant de venir proposer des activités pour les familles modestes, pour des jeunes qui potentiellement ne vont pas pouvoir partir en vacances. Car oui, les quartiers populaires sont définis comme ça parce qu'il y a une large part de la population qui vit en dessous du revenu médian national.
5: Mais pour ouvrir une porte ouverte, les quartiers populaires, c'est aussi le lieu où sont concentrées des personnes issues de l'immigration, et notamment des anciennes colonies françaises. Des personnes sur lesquelles les jeunes hommes sont marqués avec persistance du stigmate de la délinquance, de la violence et de la barbarie. Alors, naïvement, je pensais que l'intervention et la démonstration de policiers dans le Nord étaient un cas isolé. Et je découvre que c'est tout le contraire, puisque ça fait plus de 30 ans que l'association Proxred Aventure organise des activités pour remettre du lien entre la police, la population et plus particulièrement la jeunesse, mais surtout pour déconstruire les stéréotypes qui peuvent exister sur la police en général et sur la violence prétendument policière. Et c'est pas rien, puisque l'association est financée par l'État français. En 2022, l'association elle a touché plus de 51 000 participants dans 118 communes. Et pour les enfants bien informés qui s'interrogent sur les violences policières, Aurore, policière en Seine-Saint-Denis, leur répond.
6: Dis-moi, qu'est-ce que tu penses de la police, toi ?
7: Il frappe quelqu'un sans de raison. Est-ce qu'il va être en prison ?
6: Dis-toi bien que si un policier fait des violences gratuites, il sera inquiété derrière. D'accord ? On va un peu au clash quand on parle avec eux, mais c'est pour déconstruire complètement leurs clichés. Quand on dit qu'on a peur de la police, j'essaie de leur dire plus de 3 millions d'interventions, mais on parle de quoi ? Une dizaine d'interventions en général de policiers où ça s'est mal passé. En tant que policier, on est aussi à l'image de la population et qu'effectivement, il y a parfois des policiers qui ne donnent pas une bonne image et qui, très clairement, n'ont rien à faire chez nous. Mais c'est infime. Il n'y a pas de « parce qu'on est policier, on est au-dessus des lois ».
5: C'était au micro de France Bleu le 25 août 2020. Alors donc, globalement, on a une association qui intervient presque exclusivement dans les quartiers populaires pour venir nier les violences policières auprès des jeunes. Donc, c'est dur de résumer la systémie des violences policières, je vais pas le faire, mais pour redire trois chiffres à la louche, le défenseur des droits le rappelle régulièrement, quand on est un jeune qui est perçu comme noir ou arabe, on a 20 fois plus de risques d'être contrôlé par la police, donc c'est les fameux contrôles aux faciès, qui vont souvent avec une fouille au corps, et encore plus souvent, on ne vous informe pas des raisons du contrôle, ce qui est quand même une obligation légale de la police. Quand on voit que le policier qui a tué Noël en 2023 a récolté plus d'un million d'euros de soutien en quelques jours, qu'aujourd'hui on menace d'enlever les aides sociales aux familles dont les enfants ont commis des actes de délinquance, quand on regarde la stigmatisation systémique des habitants et habitantes de quartiers populaires dans les médias, difficile de ne pas croire à la systémie des violences policières. Et quand les enfants qui participent à ces activités ne s'y trompent pas, l'interaction tourne au chantage affectif.
8: Ben aussi, votre patron, il vous dit d'arrêter quelqu'un. Ça se trouve, il n'en est pas sûr qu'il faut l'arrêter. Du coup, vous allez forcément le faire.
6: Moi, quand j'arrête quelqu'un, c'est que je sais ce qu'il a fait comme infraction. D'accord ? Par contre, je ne comprends pas en quoi tu ne nous aimes pas. Mais aujourd'hui, on est en train de discuter, toi et moi. Ça se passe bien. Je suis une mauvaise policière pour toi ?
8: Non.
6: Non ? Si sur les 100, il y en a 1, 2, allez voir 3 qui ont retenu quelque chose et dont l'image de la police a été déconstruite, c'est un pari gagné pour moi. Ils arrivent en détestant la police sans savoir pourquoi et repartent avec du respect. Ça peut empêcher qu'ils fassent d'autres bêtises après, hein. Ça arrive. Mais il y aura quand même du respect.
5: Voilà, je vais pouvoir réagir, mais oui, c'est tellement gros. Enfin, voilà, impossible de ne pas voir ce dispositif comme un mécanisme d'intimidation de ces jeunes de quartier, voire de démonstration à ces jeunes de ce qui peut leur arriver, en fait. Et par-dessus tout, ça leur envoie un message. Les violences policières n'existent pas, nous sommes intouchables, et on vient vous le dire. Alors, pour reprendre les mots de Louisa Yousfi, l'autrice de l'essai Rester barbare, qualifier ces jeunes de barbares, donc comme le disait Bruno Pomard, créateur de l'association, c'est encore une fois entretenir le regard civilisateur de l'État français. On ramène l'image du sauvage et on érige une politique de domination et d'intimidation pour rendre ces jeunes inoffensifs. Encore une fois, les interventions dans les quartiers populaires ne sont jamais neutres. Jusqu'en 2020, on parlait même de quartiers de reconquête républicaine dans le cadre d'un dispositif policier du quotidien. Voilà, donc pas de vacances pour les jeunes et pour les quartiers. Voilà.
2: Merci Jeannette. Alors Antonia, vous aviez entendu parler de ce dispositif ?
3: Alors, je n'avais pas entendu parler de ce dispositif, mais lors d'une des dernières réunions à laquelle j'ai assisté au PRE, dont le sujet était les activités estivales, il a été question qu'un stand de la police municipale soit présent sur le quartier d'été de la ville. Je ne voyais pas du tout quel était l'intérêt de cette présence. Je ne comprenais pas si c'était un stand pour être présenté et faire bonne figure. J'imagine que c'est ça. Ou si c'était de la surveillance. Parce que j'ai été, en fait, une espèce de légitimation de la surveillance. Enfin, Je trouvais que ça arrivait comme un cheveu sur la soupe. En plus, le commissariat est juste en face du lieu où va se dérouler le quartier d'été. Donc, c'est, là, j'ai adoré hein, le chantage affectif. C'était extraordinaire. Ouais, franchement, bravo.
0: Et Patrick ?
2: Moi, ça me fait penser à... Bon, c'est relativement terrifiant. Mais c'est qui ? C'est Sarkozy qui voulait du fichage dès l'enfance, pour ne pas dire dès la naissance, à un moment donné. Et je me dis que c'est exactement le genre de dispositif qui permet déjà d'enregistrer de la graine de barbare, hein, des descendants d'indigènes, et donc les futurs... occupants des prisons, des centres de détention. Ouais, c'est un peu navrant. Ça a été créé en 92, tu disais ?
5: Ouais.
2: Ouais, ça fait mal au cœur de savoir que ça existe toujours. Quoi.
5: Mmh. Et surtout qu'en faisant la chronique, je suis allée chercher donc, qui était Bruno Pomard et qu'en fait, je comprends, enfin, je vois une interview de lui qui pèse dans le média d'extrême droite Frontières, donc il vient dans la matinale.
2: Ah bon ?
5: Ouais.
2: Mais non.
5: Non, mais on entend des nuits, mais tu vois... Quand même, tu vois, le mec, il est hyper financé. Enfin, bon. Est-ce qu'on y croit encore à la police ? Non, je veux dire, mais c'est affligeant que lui, il écrit des bouquins sur les jeunes de quartier populaire. Enfin, c'est la course à la catastrophe, quoi. Tout le temps.
2: Mais en plus, ça fait mal au cœur de voir que ça se pose à l'endroit des vacances, qui seraient censées leur apporter un peu de douceur, changer les idées, etc. Et ça fait un peu école de dressage, quoi.
5: Pas de vacances pour le racisme d'État.
0: Non, dernier des bipèdes, ouais. Justement.
9: Il serait temps de mettre pas mal de flics en vacances forcées. Le problème, c'est que même à la plage, ils jouent au flashball.
5: C'est clair.
0: Nous allons écouter Ella Fitzgerald et Louis Armstrong à la trompette. Dream a little dream of me. On en a besoin.

0: Nous remercions Antonia pour ses interventions percutantes et fines. Et nous accueillons Christian, notre nouvel invité. Alors, je vais laisser la parole à Patrick Costard qui va nous présenter l'association Les Petits Frères des Pauvres, une association qui a compris que les vacances ne sont pas réservées, ne sont pas une récompense au travail. Le droit aux vacances est pourtant déjà bien reconnu. L'article 24 de la Déclaration universelle des droits de l'homme de 1948 proclame que toute personne a droit au repos et au loisir.
1: Bonsoir Christian.
2: Bonsoir.
1: Alors, tout d'abord, quelques petits mots. J'ai cru à l'amour, c'est la seule solution possible, la seule réponse. L'échec, c'est de ne pas donner assez. Ce sont les mots d'Armand Marquisé, curé de l'église Saint-Ambroise à deux pas d'ici, et fondateur de l'association Les Petits Frères des Pauvres. Depuis près de 80 ans, les Petits Frères luttent contre l'isolement et la solitude des personnes âgées, prioritairement les plus précaires, car si l'âge ou la maladie exclut, évidemment, la précarité isole très vite. L'association, ses bénévoles et salariés mettent en place des actions, des liens, des actions favorisant les liens, permettant de reprendre goût à la vie et donc de rester ancrés dans le monde qui les entoure. En gros, c'est une association qui accompagne à la vie. Des fleurs avant le pain, c'est lui aussi. Parce qu'il est hors de question de se contenter de la survie, il s'agit de la vie avant tout et de vacances. Christian, bonsoir.
2: Bonsoir.
1: Vous êtes bénévole à l'association des Petits Frères des Pauvres, vous êtes responsable de séjour vacances. Est-ce que vous pouvez nous parler de cette action ?
2: Oui, bien sûr. Moi, ça fait 25 ans que j'organise des séjours de vacances pour les Petits Frères des Pauvres. L'association a des maisons un peu partout en France, en bord de mer, en Bourgogne, un peu partout. Et donc, on emmène des groupes à peu près, on est entre 20 et 25 personnes chaque été. Enfin, moi, je fais un séjour hein, parce que c'est éreintant. Voilà, il n'y a pas de... Il n'y a pas de contrainte de handicap. On emmène les fauteuils roulants.

0: sans. À partir du moment où on est en fauteuil roulant pour les sorties, s'il n'y a pas de famille, s'il n'y a personne pour pousser le fauteuil, on a besoin de nous, quoi. Voilà. Et à partir du moment où ils ont envie de partir en vacances, on fait le job.
1: Parce qu'il y en a qui n'ont. On parlait de ça tout à l'heure avec l'invitée précédente, Antonia, de comment dire, comment c'était pas d'une évidence folle à un moment donné de partir en vacances ou de s'autoriser à partir ou même d'avoir l'idée ou des bagages adéquats, etc. Et c'est vrai qu'il me semble que l'association fait tout un travail aussi de stimulation pour inciter des personnes à partir
0: Ah oui, bien sûr.
1: et qu'il y a des personnes qui parfois ne pensaient plus du tout repartir en vacances
0: Ah oui, complètement, complètement, ouais.
1: ou qui ne sont pas partis depuis longtemps.
0: Absolument, qui n'ont pas vu la mer depuis 20 ans, ou des trucs comme ça, oui, bien sûr.
1: Et alors, qui sont les bénévoles qui sont engagés? Quel genre
0: Oh là
1: de...
0: là, alors moi, je vais parler de mon
1: Ouais.
0: groupe qui est assez fidèle. Donc, moi j'ai des bénévoles étrangers, étrangères. Là, ça va de 18 ans à 60. Voilà. J'ai des gens qui sont des gens qui ont beaucoup de congés, des professeurs par exemple. Moi j'ai beaucoup ça. Ouais, j'ai des jeunes retraités qui ont encore un peu de vitalité comme moi, parce que c'est physique hein, quand même. Et puis, ouais, voilà, bon, il y a un peu de tout, hein, il n'y a pas de profil
1: Type.
0: type, non.
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1: Comment vous organisez un séjour? Comment ça se passe? Là, vous en préparez un. Comment ça s'organise? Parce que déjà, quand même, peut-être préciser que les maisons qui appartiennent à l'association des petits frères sont des maisons qui ont été données. Et ça, enfin.
0: Oui, c'est des dons, c'est des legs. Après, il y a des dons, des legs où les petits frères revendent les maisons et pour mettre aux normes les maisons dans lesquelles on envoie des personnes en vacances. Parce que moi, en 25 ans, j'ai vu des maisons où ça s'est considérablement amélioré, notamment les salles de bain, des choses comme ça. 25 ans, ça a beaucoup progressé. Maintenant, tout le monde a une salle de bain italienne dans sa chambre. Voilà, des douches, des grandes portes pour les fauteuils, tout est bien organisé. Mais voilà, mais ça s'organise dès maintenant parce que je regarde les dossiers des personnes que j'emmène en vacances, je regarde les soins infirmiers, les soins d'aide-soignante, les aides à la toilette, les fauteuils roulants, les locations de minibus pour emmener les personnes dans ce qu'on appelle TPMR, transport à personnes à mobilité réduite. Oui, j'organise tout maintenant, là, oui.
1: Et puis, alors du coup, les séjours type, entre guillemets, parce que pour connaître un petit peu les lieux, ce sont en règle générale de très beaux lieux de résidence
0: Oui, bien sûr, oui.
1: entourés. Ils sont en règle générale, les personnes sont dans des chambres individuelles, sauf s'il y a
0: Sauf
1: un couple.
0: exception, oui. Il y a une maison où c'est un peu compliqué, en Suisse. Mais sinon, oui, bien sûr, c'est chacun sa chambre individuelle. Et où si on a des couples, c'est très rare, on peut avoir une chambre avec deux lits, oui.
1: Et comment se passe une journée de vacances avec les petits frères alors?
0: Les gens se lèvent le matin comme ils veulent. Ça peut démarrer à 6h30, voilà, le petit déjeuner jusqu'à 9h. Après, bon, ouais, on met des barrières un petit peu. On ne va pas se lever à 11h, on ne va pas se lever à 5h du matin. Voilà. Et puis, y a des soins. Le matin, il y a des aides à la toilette, des soins infirmiers, des choses comme ça. Mais pour les très valides sur certaines maisons sont en centre-ville. Les valides ont juste à me dire qu'ils sont partis en vadrouille, et puis voilà. Et sinon, ça dépend de la chaleur, du degré de fatigue, et voilà. Et en principe, on essaie de sortir tous les jours.
1: Ça oui, deux fois par jour.
0: Même deux fois par jour, oui.
1: Mais du coup, oui, l'idée c'est le petit déjeuner, chacun son rythme. Des activités sont proposées, mais ils ne sont pas obligés d'y aller.
0: Absolument.
1: Contrairement aux colonies de.

0: vacances des enfants, l'idée c'est de qu'ils se reposent aussi.
1: Oui, puis chacun ses centres d'intérêt. On va pas imposer une sortie à quelqu'un qui a pas du tout envie d'aller au musée de la dentelle ou je ne sais quoi. On va pas lui imposer, on lui proposera autre chose.
0: Et donc les personnes, souvent, comment dire, est-ce qu'elles parviennent à tisser des liens entre elles ?
1: Ah oui, complètement, oui. Elles sont très contentes de repartir ensemble, de se revoir. Elles ne se sont pas vues parfois depuis un an. Parfois, elles se téléphonent, des choses comme ça. Elles sont très contentes aussi. On me demande, tel bénévole est là, tel bénévole est là. Non, oui, il y a beaucoup d'attentes d'un été à l'autre.
0: Ah oui. Et alors, est-ce que, comment dire, les personnes qui... donc, ce sont des personnes isolées. Moi, souvent, on me demandait, mais c'est pas trop dur, leur retour, quand ils rentrent chez eux ?
1: Bah oui, forcément.
0: Et qu'est-ce qu'on peut faire ?
1: La plupart des personnes qu'on emmène en vacances ont des bénévoles à l'année, quand même. Donc, après, c'est le bénévole d'année qui doit prendre le relais, voilà. Mais on peut rien faire beaucoup d'autre. Nous, on leur prépare un petit dîner pour le soir, voilà, un petit truc à grignoter pour le soir. Mais après, c'est le retour à la vie normale.
0: Alors après, bon, l'association a quand même des activités, mais c'est vrai qu'en règle générale, il y a le retour à la réalité. Et vous, Christian, qu'est-ce qui fait que depuis 25 ans, vous êtes engagé ? Qu'est-ce que ça vous... Comment ça vous nourrit ? Qu'est-ce que ça vous fait ?
1: J'ai un sentiment d'utilité très fort. Je suis content de les retrouver. Content de retrouver les bénévoles. Et puis... Oui, je suis pas indispensable, mais enfin, je crois qu'on a un peu besoin de moi quand même. Donc, je repousse le moment où je vais dire que j'arrête, que je raccroche les gants, en fait. À un moment donné, j'ai dit j'arrête à tel âge, voilà, je continue.
0: Et est-ce que c'est un endroit dans l'association où il y aurait éventuellement besoin de bénévoles, besoin d'argent ?
1: Alors, oui, bien sûr. D'ailleurs, moi, mon séjour est complet, mais j'ai emmagasiné une adresse mail pour si certains auditeurs... Il y a des séjours sur lesquels il reste des places pour les bénévoles. Donc j'ai une adresse, je peux la balancer maintenant ou plus tard, comme vous voulez.
0: Oui.
1: Oui, donc c'est vacanciers@petitfrèresdespauvres.fr. Et là, vous pouvez candidater pour un séjour de vacances. Il y a des petits séjours courts, il y a des séjours de 10 jours, il y a plein de choses.
0: Oui, parce qu'il y a les actions sur des week-ends, les actions Noël aussi. Est-ce que vous voulez en parler un petit peu ?
1: Alors Noël, bon, c'est très loin, mais oui, bien sûr.
0: Non, mais d'une façon générale, dans le rythme...
1: Oui, les petits frères des pauvres accompagnent à l'année avec des bénévoles... des personnes à l'année, voilà, on leur souhaite leur anniversaire, on fait des sorties ponctuelles, là on prépare une sortie restaurant et balade en bateau sur le canal de l'Ourcq, on finit sur la Seine, on prépare ça, hein, mais c'est vrai que les deux trucs c'est les vacances et Noël.
0: Les actions les plus importantes.
1: Oui.
0: Et est-ce que vous avez quelques anecdotes ou histoires un petit peu plus personnalisées de vacances ?
1: Oh, alors, ça va me revenir. Il y a toujours des impondérables dans les vacances. L'année dernière, on a eu deux hospitalisations, une bénévole et une personne âgée. On s'en passerait bien, mais voilà, quoi. Une bénévole qui est tombée dans l'escalier, et une personne âgée qui a fait un malaise... Voilà, ça c'est ce qu'on n'attend pas, mais il faut le gérer, quoi. Quand les sapeurs-pompiers arrivent dans la maison, que la personne ne rentre pas avec nous, qu'elle rentre plus tard, c'est un peu... Tout ça, c'est...
0: Puis l'inquiétude des autres,
1: bah oui.
0: Qui voient les pompiers arriver.
1: Mm-hmm.
0: C'est... des anecdotes plus vacances.
1: Plus vacances, c'est quelqu'un qui n'a pas mis les pieds dans l'eau, à la mer, depuis 10 ou 20 ans. Quoi. Ça, oui, ça, c'est très émouvant. Oui.
0: Et est-ce que vous avez des questions, les copains?
2: Alors justement, la personne, l'invité avant, était une éducatrice de jeunes enfants, donc c'est, on va dire, une autre catégorie, mais qui accompagne des familles en grande difficulté dans un quartier assez défavorisé de Seine-Saint-Denis. Et elle parlait beaucoup d'un accompagnement jusqu'à, oui, impulser l'envie, la confiance pour s'autoriser quelque part à partir. Je voulais savoir si vous aviez besoin de faire ce genre de travail ou si c'était une pure joie pour les personnes de partir ou s'ils ont plein d'inquiétudes justement du fait de leur état de santé, de leur âge.
1: Alors oui, certaines personnes ont de l'inquiétude. Certaines, on n'arrive pas à les stimuler. J'en connais une, Louisa. Ça fait 5 ans que je lui dis qu'il faut qu'elle parte en vacances. Et non, elle ne quitte pas son appartement. J'arrive pas à la stimuler. Bon, c'est vrai que si on pouvait l'emmener, ça serait compliqué. Parce qu'elle est en surcharge pondérale, elle ne marche pas. Elle est dans un appartement au 4e étage, sans ascenseur. Ça serait compliqué, mais moi, je serais ravi de la convaincre de partir. Mais j'y arrive pas. Bon.
3: Non, une question sur la durée du séjour. Mais...
1: C'est une dizaine de jours.
3: Dizaine de jours,
1: en principe.
0: Ce qui fait que ça leur donne, ça a le temps de ressembler à des vacances,
3: oui.
0: Je crois.
1: Oui.
0: Mmh. Le temps de s'acclimater aux autres, à l'environnement, et de se reposer, parce qu'il me semble que quand même, donc vous faites les petits déjeuners, la vaisselle.
1: Oui. Ça dépend des maisons. Il y a des maisons, c'est plus simple que d'autres. Mais il y a une maison qui est magnifique, où il n'y a pas de cuisinier, donc il faut même faire la cuisine. Oui. Ouais, il faut faire les courses et la cuisine pour 20 personnes, 20-25 personnes. C'est compliqué. Mais la maison est tellement géniale que bon, on la refuse. Moi, je ne la refuse pas. Hein.
0: Ouais, mais parce que vous avez une équipe soudée.
1: Absolument.
0: Aussi, ouais. C'est, parce que l'idée, donc, c'est que les personnes soient vraiment au repos. C'est-à-dire qu'elles ne font rien. Même pas mettre la table, absolument rien, quoi. Ce sont vraiment...
1: Ah oui, c'est des vacances.
0: Des vacances. C'est-à-dire, elles arrivent, c'est comme à l'hôtel, quoi. Sauf que tout est géré par les bénévoles. Mais elles ne font absolument rien.
1: Alors, certaines aiment bien faire un petit peu. Donc, on les empêche pas de dresser la table, faire des jolies nappes, faire des choses comme ça. On les empêche pas. On veut pas les frustrer, mais elles sont là pour être en vacances. Elles sont pas là pour taffer. C'est pas des bénévoles, quoi.
4: Et tu disais, oui, c'est donc une équipe bénévole. Et à combien de bénévoles vous êtes pour un séjour de 20-25 personnes?
1: Bah là, nous partons en 21. Il y a 8 bénévoles et 13 personnes âgées.
4: Okay. Ouais, presque... Deux tiers, quoi.
1: Oui, ouais. Parce qu'il y a des fauteuils à pousser. Ouais. En fait, moi, j'organise mes séjours pour 3 valides, je mets un bénévole. Et pour une personne à pousser en sortie ou accompagnée au bras parce qu'elle est un peu aveugle ou qu'elle marche mal, qu'elle a des cannes, je mets un bénévole. Donc voilà, donc là, je pense que je suis à peu près bien pour cet été.
2: Et je voulais savoir s'il y a... Si vous offrez une formation un peu spécifique et puis vraiment particulière de votre association aux bénévoles.
1: Ah, les nouveaux bénévoles, oui, on leur propose des formations en principe. Ce n'est pas toujours possible parce qu'ils viennent de province, ils viennent de l'étranger. Mais sinon, on leur fait une petite formation. On leur apprend par exemple à pousser un fauteuil roulant. Hein. C'est pas... Il y a des gestes à faire pour pas se casser le dos, pour monter un trottoir avec le fauteuil. Donc ça, on leur apprend. Mais il y a des formations, hein, bien sûr, oui. Possible.
0: Aussi, parce que c'est donc une action que je connais bien, quelque chose qui m'avait vraiment touchée, c'est l'attention portée à ce que la personne puisse vraiment rester elle-même. C'est-à-dire ne pas trop la contraindre tout en la stimulant. mais aussi si elle a ses petites habitudes, comme boire son pastis tous les soirs avant de sortir, ou quelque chose comme ça, c'est totalement libre, en fait.
1: Absolument, oui.
0: Ils sont dans un environnement sécurisé, mais c'est pas du tout... c'est pas la colonie de vacances, quand même.
1: En fait, il y a des maisons... les maisons sont très différentes. Il y a des maisons en centre-ville, comme Cabourg, par exemple, Damgant, en Bretagne, Vissant, où les valides peuvent aller se promener, je le disais tout à l'heure. Il y a des maisons, vraiment, en campagne, où... on ne peut rien faire sans les chauffeurs et les véhicules pour sortir. Donc, c'est des contraintes supplémentaires, mais il y a des maisons magnifiques, hein, chez les petits fins des pauvres, des abbayes, des châteaux, des trucs incroyables, hallucinants.
2: Et est-ce que les gens reviennent d'un séjour à l'autre ou...
1: Ah oui, bien sûr. Oui.
0: Du reste, est-ce qu'il y a assez de place par rapport au nombre de personnes qui voudraient partir ?
1: Oui, à peu près. Personne ne reste sur les listes d'attente. Ça arrive, mais il y a parfois des soucis de santé et des désistements. Mais globalement, tous ceux qui ont envie de partir partent. Et globalement, c'est 3000 personnes par été qui partent avec les petits frères des pauvres.
0: Pour une fois qu'une action fonctionne, une action sociale. Ouais.
4: J'allais dire, c'était plus pour un petit mot, mais ça fait tellement plaisir d'entendre ça quand on entend que les séjours adaptés, des fois, c'est vraiment l'enfer à tellement de niveaux ou que ça peut être très contrôlant envers les personnes. Enfin, là, de savoir qu'on peut venir en n'étant pas valide et passer des bonnes vacances, c'est
1: très
4: ça vraiment... agréable.
1: Ça j'y tiens. Des fois, on se met dans des galères. Parce qu'on a des personnes en fauteuil roulant, on choisit une sortie qui n'est pas vraiment adaptée, mais elle voulait tellement sortir qu'on accepte, et on a quelqu'un qui fait 100 kilos dans le fauteuil, il y a des pavés, il y a des endroits magnifiques, des villages médiévaux magnifiques, mais à chaque fois ça monte, ça descend, il y a des pavés, et c'est des fois on se met un peu en galère, mais on a du mal à leur dire non, parce qu'ils disent moi j'ai envie de sortir, j'ai envie d'y aller. Mais parfois, je me dis non, j'aurais pas dû. Mais bon.
0: Mais ça fait partie du challenge aussi, justement.
1: Oui, c'est vraiment
0: difficile en réalité.
1: C'est vraiment sportif, c'est vraiment difficile. Il y a des villages magnifiques autour des maisons de vacances Petit Frère, par exemple Pérouge. C'est magnifique, mais c'est même pas des pavés, c'est pire que des pavés. Il faut pas emmener des fauteuils roulants là-bas, quoi. Donc là, il y a un petit peu de messe basse, et puis on emmène les plus valides, ceux qui marchent un peu, et puis ceux qui sont en fauteuil, on leur propose autre chose, parce que là, c'est pas possible. C'est pas, le bénévole.
0: Même pour eux.
1: Ils sont secoués dans le fauteuil, le bénévole peine. Et... Non. Bon, de temps en temps.
0: Il y a des limites quand même.
1: Ouais,
0: qui sont... Et puis ne pas faire mal en fait aussi.
1: Hein. Bien sûr.
0: C'est faire attention.
2: Oui, moi j'ai peut-être une dernière question qui est question argent. Enfin, parce que quand je sais que les séjours adaptés, pas du tout dans le cadre d'une association comme vous, je crois coûtent 6000 euros aux personnes handicapées. Avec la MDPH qui prend en charge peut-être 1000 euros en plusieurs fois sur toute une vie. C'est extraordinaire que ce genre de choses existent. Je voulais juste savoir si les personnes doivent participer financièrement.
1: Mais alors ça peut être 48 euros, ça dépend des revenus. On leur demande leur avis d'imposition et ça va de 48 à maximum 300 euros quoi, pour le séjour. Et ça peut se négocier... Ça peut être payable en plusieurs fois, ça peut être un peu oublié. C'est pas le fisc. Hein, donc, voilà.
0: Non, c'est pas un critère. Et du reste, on voit chez les personnes qui partent en vacances qu'en règle générale, elles ont très peu d'argent de poche sur elles. Ce sont vraiment des personnes qui ont très peu de moyens. Quoi. Voilà. Merci beaucoup, Christian. Donc, on rappelle que c'est l'Action Vacances des Petits Frères des Pauvres. Donc, c'est une association qui n'est pas politique, qui est laïque, Voilà, Christian, tu as donné l'adresse mail, pardon. Tu as donné l'adresse mail, on va la remettre sur le site internet, Mado.
2: Je vais la remettre sur le programme de l'émission d'aujourd'hui.
0: Voilà, comme ça, et puis on fait passer l'information. Moi, je ne peux qu'inciter tout le monde à s'intéresser au sujet, parce que je trouve que c'est... Enfin, moi, c'est pour connaître le milieu associatif depuis très longtemps, c'est une des plus belles actions qui puisse exister, que ce soit pour le public concerné, surtout pour voir des bienfaits réels, quoi, voilà. Merci beaucoup
1: de
0: ta venue. Et puis, je laisse Madoker. Madoker.
4: Ah, Paradoxal. 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Système.
2: Anna Palerma, avant de parler paradoxe, pouvez-vous fermer les yeux et répondre à cette question ?
5: Je suis prête.
2: Avez-vous besoin de vacances, Anna ?
5: Bien sûr, cher Mado, comme tout le monde, j'ai besoin de repos, de décompresser.
2: Merci, Anna. Anna, vous allez nous parler de la paradoxale injonction à partir en vacances.
6: Bon, les enfants, l'école est terminée et je vous souhaite de bonnes vacances.
7: Bonnes vacances, mon chéri, ménage-toi.
8: Ah, mesdames, que vous avez de la chance d'être en vacances.
9: Ça y est, les vacances commencent,
10: Nous avons tous envie de vacances. Notre organisme a besoin d'éliminer ses toxines. Moi, mademoiselle, demain, je serai tout nu.
11: Pour moi, les vacances au bord de la mer sont toujours très agréables et reposantes. Malheureusement, il y a trop de vent. On n'est jamais bien coiffé, n'est-ce pas?
12: Moi, monsieur, je vais dans une colonie de vacances. Je vais dans une colonie mixte.
13: Bravo.
14: C'est chouette, hein, les vacances, quand tous les autres travaillent.
15: Je vais prendre des vacances, toute seule, sans toi, qui me fais chier, chier et merde.
16: T'en prie, Gigi, calme-toi. Hein. En ce moment, tu es fatiguée.
5: T'as prévu quoi cet été? Chaque année, c'est la même question, apparemment anodine, qui est posée. Une question qui cache en réalité une norme sociale bien installée, celle du départ en vacances. Car dans nos sociétés modernes, être en vacances ne suffit pas. Il faut partir. Et si possible, loin, très loin. En Islande ou au Pérou, sinon, qu'avons-nous réellement à raconter ? Voilà en effet le paradoxe. Les vacances qui sont censées nous libérer du travail et des horaires sont devenues un territoire soumis à de multiples attentes. On ne s'évade plus, mais on consomme, on ne cherche pas à ralentir, on coche des cases. Écoutons à ce sujet le sociologue et philosophe Edgar Morin qui, dès 1972, dénonçait déjà l'enfer touristique.
17: Le vrai problème, c'est que le tourisme, qui veut nous faire évader d'un rythme infernal, qui est le rythme de la vie quotidienne, nous impose lui-même un autre rythme infernal que l'on a jusqu'à présent accepté et subi, justement parce qu'il nous catapultait hors de cette vie quotidienne, mais qui porte en lui les mêmes défauts, c'est-à-dire qu'il ne vous apporte pas les libérations profondes que vous étiez en droit d'attendre, parce que vraiment c'était à ça à quoi on aspirait confusément.
5: Depuis l'apparition des congés payés en 1936, le tourisme s'est peu à peu imposé comme un marqueur de modernité. Aujourd'hui, c'est une industrie bien organisée, qui produit du rêve, qui vend du bonheur et qui structure l'imaginaire de notre temps libre, avec en arrière-plan l'idée que si l'on ne part pas, on rate quelque chose. Mais faut-il vraiment s'envoler à l'autre bout du monde pour élargir son horizon ? Et surtout, qui peut encore se permettre de partir en vacances ? Près de la moitié des Français ne part pas en vacances, souvent pour des raisons économiques. Pourtant, l'image du sable chaud, des apéros au coucher du soleil reste sacrée. Une image tellement stéréotypée qui fait que même ceux qui ne partent pas peuvent ressentir de la culpabilité à ne pas en faire partie. Et pourtant, cette belle image se fissure. Le tourisme de masse, avec ses billets low cost et ses clubs de vacances climatisés, épuise la planète. Il est responsable de 8% des émissions mondiales de gaz à effet de serre. Alors on cherche des alternatives. On parle de slow travel, de tourisme responsable. On expérimente les vacances plus proches, plus sobres. Mais là encore, on reste dans une logique de consommation. Le tourisme vert est devenu un label marketing. Face à cela, les voix d'Henri Mora, auteur de « Désastre touristique », ou celle de Rodolphe Christin, auteur de « Peut-on voyager encore ?», nous invitent à tout repenser. Et si le véritable problème n'était pas seulement de s'interroger sur la façon dont on voyage, mais sur le fait même de voyager. Et si l'on arrêtait de penser les vacances comme une parenthèse éphémère qu'il faudrait mériter après avoir longuement travaillé. Et si l'on repensait tout simplement notre rapport au temps libre. On découvre alors d'autres formes de mobilité, non marchande, parfois militante. Des personnes qui ne partent pas, mais qui vivent autrement, qui cultivent, qui bricolent, qui redécouvrent leur environnement avec un nouveau regard. Bien sûr, l'imaginaire du tourisme s'est construit au fil de notre histoire, avec les luttes ouvrières, la conquête du temps libre. Il est difficile d'y renoncer. Mais peut-être ne s'agit-il pas d'y renoncer, mais seulement de faire évoluer nos désirs. Alors cet été, si l'on vous demande « Tu pars où ?», vous pourrez répondre tranquillement « Nulle part, je reste chez moi et c'est très bien comme ça. » Et vous, Mado, où en êtes-vous avec tout ça ? Est-ce que vous commencez vous aussi à remettre en question cette idée que les grandes vacances ne doivent pas forcément rimer avec un lointain voyage ?
2: Eh bien, ma chère Anna, j'ai réglé le problème, puisque j'ai des enfants. Et avec l'explosion du prix des voyages en avion et le fait que je ne puisse partir que pendant les vacances scolaires, les choses sont réglées. Nous visitons la France avec notre vieux van Volkswagen et notre tente 4 places. L'Auvergne, la Bretagne, les Pays de la Loire. Et je ne m'en plains pas. Et vous, Jeannette, qu'auriez-vous à dire de ça ?
4: Moi, ça fait un moment aussi que j'essaye de plus prendre l'avion. Enfin, en tout cas, j'ai fait des voyages en Europe parce que j'avais quand même envie de voir. Moi, j'ai eu un énorme regret de pas avoir fait d'Erasmus et je voyais justement un peu ce que tu disais. Tous mes amis qui avaient fait un an à l'étranger, qui avaient trouvé ça incroyable et qui me racontaient leurs anecdotes de fou. Et moi, j'ai pas fait ça. Et donc, je me suis dit, bon, je vais me venger. Je vais quand même voyager un peu en Europe. Et je l'ai fait qu'en train. Et en fait, ça se fait hyper facilement. Et il y a des passes interrail qui existent. Enfin, en fait, on peut quand même arriver à se débrouiller assez facilement pour voyager en train. En plus, c'est marrant. Tu peux prendre des trains de nuit, des trains couchettes. Voilà. Et j'ai fait une exception juste pour aller voir, parce que j'ai une demi-sœur qui est grecque. Et du coup, j'ai fait une exception pour prendre l'avion avec ma nièce de 4 ans qui ne peut pas, malheureusement, faire un voyage de 20 heures en train. Voilà. Et donc, on a pris l'avion ensemble pour y aller, quoi. Mais j'ai gardé ça de manière très exceptionnelle pour des raisons, voilà, familiales où là, c'était important d'aller la présenter à la famille là-bas.
2: Et vous, dernier des bipèdes ?
3: Moi, je voyage très peu. J'ai pas l'argent, je prends pas l'avion non plus. Et je vais certainement pas à l'étranger, enfin, à la rigueur en Europe, mais pas dans les pays dans lesquels mon passeport ni ma monnaie sont des privilèges et ressemblent à du colonialisme. Voilà.
2: Eh bien, nous allons écouter Pink Martini, sans transition. Machin.

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1: Et pendant ce temps, il y a la vacance du pouvoir. Le dernier des bipèdes, avec sa plume singulière et percutante, va nous y emmener.
2: Avec les premiers congés payés, des millions de Français goûtaient la joie des grèves, puisque leur pays a des plages et quelque chose à dire sur ce qu'on appelle un peu vite le bonheur. 4 ans après, la bourgeoisie tendait l'addition, le fascisme et la déportation de masse. Ben voilà ce que coûte le désir d'un peu de temps libre. Pour empêcher les vacances d'un peuple, on a donc donné le plein pouvoir à un vieux maréchal. Plein pouvoir, évidemment, ce n'est pas un état d'exception. Le propre du pouvoir, c'est être plein de lui-même. Mais c'est pourquoi les ministres disent toujours fièrement avoir rempli leur mission. On leur demande jamais, quoi. Remplir, c'est un comportement d'angoissé. Quelqu'un a dit « Le rêve des individus, c'est d'être deux. Le rêve de l'État, c'est d'être seul. » Alors l'État projette son angoisse fondamentale sur les individus, dont il n'arrive pas toujours à se débarrasser. Et voici ce qu'on dit. Les peuples, paraît-il, craignent la vacance du pouvoir qui les gouverne. Mais quels sont ces peuples, je vous le demande. Je crois qu'en réponse, on fera le récit de quelques races mythologiques. Bien sûr, je n'échappe pas toujours à la vision d'un reportage. Je veux dire du genre de ceux où les journalistes font le trottoir à la recherche d'échanges d'opinions. Douteuse transaction. On ne troque une image contre une parole, à condition qu'elle soit monnaie courante. Raison pour laquelle les boutiquiers adorent se prêter à ce petit jeu. Mais c'est précisément l'un d'entre eux que je voyais dans l'un de ses reportages, au sujet d'un pays voisin, longtemps privé de gouvernement. Sans un seul instant échapper à sa complexion de boutiquier, il réclamait « Nous voulons un ministre ! Nous voulons un ministre !» Curieux spectacle. À côté de lui, l'un de ses employés lui ne disait rien. D'ailleurs, c'est pas qu'il ne disait rien, c'est qu'il était carrément dans l'attitude de ceux qui se taisent. Réclamer est une affaire de classe, le mode d'expression propriétaire. Et j'en entends de nouveau certains appeler désespérément à l'homme providentiel. Mais je m'étonne qu'il ne fasse pas un tour dans les asiles psychiatriques. C'est pourtant là qu'on trouve quelques-uns de nos concitoyens qui disent être Napoléon ou président suprême. Pourquoi ne pas les croire, puisqu'il s'indigne et qu'il s'inquiète jusqu'aux larmes de la méprise qui les maintient enfermés? Quelquefois, il m'arrive, comme à bien d'autres, qu'à 20h, un type fasse effraction dans mon salon en disant « Bonsoir, je suis le président de la République. » À chaque fois, j'acquiesce poliment. « Mais ferais-je autrement devant un fou ?» Et lui, chaque fois, vient se plaindre de ce qu'il appelle son peuple. Ça doit être sa façon de se rappeler à lui. Il est vrai qu'entre deux de ses étranges interventions, ce personnage est absent de mes pensées. C'est cette absence qui doit être intolérable pour lui et dont il nous fait le reproche. « Mais c'est votre affaire et non la mienne de régner sur l'absence, » dit un poète. « Régner sur l'absence, voilà la vraie condition du pouvoir. Son désir aussi et son angoisse. D'où il lui vient son insatiable pulsion de brutalité à laquelle il nous expose sans fruit. » N'a-t-il pas quelqu'un qui, en des temps lointains, c'est-à-dire pas si lointains, s'était proposé de renverser les puissants de leur siège et de relever les humbles? Aujourd'hui, naturellement, on l'enfermerait pour quelque chose comme apologie du terrorisme, mais tout de même, qu'il se manifeste celui-là. Et qu'il accomplisse l'œuvre qu'il nous a promis d'accomplir. Je tiens à faire remarquer qu'à cette époque, nous n'avons rien demandé, même si nous avons toujours été glacés d'effroi devant la misère. Elle s'est tant généralisée aujourd'hui. Les pieds poudreux frappent à toutes les portes. La misère a rendu toute sa grandeur à la santé, la voilà de nouveau monstrueuse, mais qui pourra en tolérer le spectacle sans honte. Il m'arrive parfois, à la vue d'un mendiant, d'avoir honte de manger, mais sans que cette honte ne me coupe l'appétit. Comment dans ces conditions être pris au sérieux ? Non, évidemment, plus personne ne peut regarder la santé, ni la misère en face, pas même le pape. D'ailleurs, un nouveau pape vient d'être élu. Mais conclavement, cela va sans dire. Les démocraties modernes ne font pas toujours autrement, l'élection n'est bien souvent qu'une forme que prend la continuelle conspiration des repus. Nous autres Français le savons bien. Les démocraties européennes ne sont pas sans rapport avec l'Église. On prétend porter la parole du peuple ou bien la parole du Christ, c'est à qui prendra plus à l'autre. Et dans ce petit jeu de dupes, c'est l'une et l'autre qui sont anéantis. Je ne parlerai pas de l'hypocrisie bourgeoise qui, à sa façon, fait un bien étranger de pauvreté. Je me fiche pas mal de l'hypocrisie. Mais je remarque que nos démocraties bourgeoises ont volé aux chrétiens, sans qu'ils ne s'en aperçoivent, ce qui était peut-être leur bien le plus précieux, la promesse. Peut-être qu'il fut un temps où cela voulait dire quelque chose, mais fétichisé, réduit aux nécessités matérielles, à ce qui est possible ou pire, à ce qui est probable, elle est devenue la marchandise politique la moins chère à produire et la plus facile à jeter. Encore, ce n'est rien. Le plus grave reste quand même la fausse attente dans laquelle elle nous jette et qu'elle nous livre, avec tant d'indifférence, aux caprices de la foi. Je ne dis pas que les chrétiens étaient à la hauteur de cette promesse, mais je ne crois pas non plus qu'il y ait beaucoup de peuples qui étaient à la hauteur de leur espérance. Tous ceux qui y sont parvenus ont été massacrés pour cela. Il a été dit, le Christ avait annoncé le royaume, et c'est l'Église qui est venue. On pourrait aussi dire, certains avaient annoncé la République, et c'est l'État qui est venu. Le drame des peuples, c'est de passer par l'espérance et d'en revenir, mais sans plus pouvoir entrer ailleurs. Un nouveau pape est élu donc, et déjà les dirigeants du monde entier se précipitent à Rome pour le voir. Tous veulent connaître son secret. Lui seul sait gouverner l'attente. L'homme est inquiet cependant. C'est qu'il va bientôt s'avancer sur le saint balcon pour exposer son visage à la foule des fidèles. Plus grave encore, il doit leur parler. Mais que va-t-il leur dire? Voilà bientôt 2000 ans que le Christ est parti comme on s'évade, depuis plus aucune nouvelle. Est-ce cette attitude qui fait de lui l'image du Père? Le Fils lui revient et peut encore supporter l'impitoyable constance de l'amour familial, qui demeure si cruellement muet devant la honte que lui fait éprouver un retour contraint. C'est sur ce principe que certains croient un comeback. Comment ménager cette attente? Se dit alors le pape. Comment les faire patienter encore un peu? Dois-je leur faire un tour de magie? Discrètement, il s'avance sur le balcon qui surplombe la place et, sans être vu, il écarte légèrement les rideaux qui le séparent du reste du monde. Il a les yeux grands ouverts d'une biche stupéfiée par l'oreille du bois et, depuis cette stupéfaction, il regarde à l'extérieur. La place est traversée par une foule nombreuse. Figurez-vous que tous ces gens vont, quoique en des sens contraires, émus d'intentions différentes, ça et là sans qu'aucun accident ne se produise. Des femmes en robe longue avancent de l'oscillage de carrioles à légumes ou de poussettes avec dedans des bébés à moitié endormis. En les croisant, des hommes polis ôtent leur chapeau quand ils en portent et adressent des sourires ou des grimaces amicales aux bébés, parfois aux légumes. Une petite fille, le bras tendu, donne quelques graines de tournesol à manger à un corbeau affamé sous le regard de son grand-père qui, après avoir jeté un œil à sa montre, presse la petite de laisser l'animal à son destin et de le rejoindre, tout cela d'un seul geste vague. Des groupes de jeunes hommes à la mode et en grande conversation font des allers-retours entre la façade d'un immeuble contre laquelle ils s'adossent un instant et le centre de la place en ne cédant leur passage qu'aux seules belles jeunes filles de leur âge, sauf si elles sont plus de deux. C'est ce qu'a cru remarquer l'évêque de Rome, et la chose le fait sourire. Poursuivant sa méticuleuse observation, il porte maintenant son regard sur de la camelote de contrefaçon, au pied de trois vendeurs à la sauvette. Un type en casquette, agenouillé devant la marchandise, se relève et avec une coloniale satisfaction, il tend la main à l'un d'entre eux. Au bout de ses doigts, un billet de 5 euros. Les deux autres, cessant un instant de guetter l'arrivée d'un uniforme, parlent dans leur langue maternelle avec un éboueur. Le pape s'apprêtait à formuler quelque chose, mais son attention est brusquement appelée ailleurs. Venant d'une rue adjacente, le bus s'arrête là où deux messieurs en imperméable en guettaient l'arrivée et, se hissant à l'aide d'une rambarde du sol au marchepied, puis du marchepied à l'intérieur du bus, ils vont s'asseoir parmi les passagers. Et comme eux tous déjà, ils regardent eux aussi avec l'œil rond de ceux qui ont moins une certitude, le défilement des trottoirs, de l'éclairage public et de la cime des arbres. Arrivé trop tard à l'arrêt de bus pour avoir pu monter dans celui qui s'éloigne, une femme en tailleur gris et souliers vernis, l'air affolé, lève les bras au ciel. Cela tandis que le corbeau qui n'a pas mangé à sa faim cherche auprès d'autres messieurs à l'air morne la montée d'une petite fille avant d'être chassé d'un coup de pied indifférent vers une étrange bonne femme, sans âge, probablement mendiante mais avec l'attitude de quelqu'un qui n'ose jamais rien demander aux autres. Marchant péniblement, à tout petit pas et sans lever les pieds, comme on cire un parquet, elle est attendue à quelques mètres devant elle par un petit chien tremblant. Alors le pape referme lentement le rideau. Son regard s'est altéré. L'inquiétude première n'y est plus, remplacée par une nouvelle, plus profonde, plus corrosive. « Mon Dieu !» se dit-il. « Se peut-il qu'il vive sans attendre ?»

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1: C'était Summertime. Dernier des bipèdes, pouvez-vous nous donner la chanteuse
2: Jackson.
1: Merci. Alors Patrick, je ne révèle rien, je vous laisse la main, ou plutôt le cul.
3: Eh oui, donc la tradition, c'est... c'est de finir... On pousse le bouchon sous la ceinture et on va chercher un petit peu le paroxysme des paradoxes à cet endroit-là. Alors, c'était en 2008. Avec Xavier, mon chéri, on part en vacances ensemble pour la première fois. On part loin d'ici, tout près de là-bas. L'envie de nous enfoncer dans une jungle tropicale, de border des plages paradisiaques et de barouder loin d'ici dans une autre culture, une autre langue, pour nous changer les idées. Dans une autre langue, dans une autre langue. On s'envole pour la Thaïlande, et avant de pénétrer la jungle boisée, nous passons une nuit dans la jungle urbaine de Bangkok.

La température est humide, la ville en fièvre. À deux pas de l'hôtel, un club de nuit. Beaucoup d'alcool, on pogote, on rigole. Aux toilettes, je rencontre une fille super sympa. Elle a des cheveux dingues. Pourtant, elle adore les miens. Elle vit ici, parle super bien anglais. On rigole beaucoup parce que tout est drôle quand on est déchiré à ce point entre le jet lag et les gin toniques. Elle s'appelle Tong. Je la présente à Xavier, qui la regarde d'un air gourmand en me disant qu'il aime bien quand je me fais des copines comme ça. Tong et moi, on danse beaucoup. En fait, on fait n'importe quoi. Genre des impros dansés, on rit surtout. On rit beaucoup, je l'adore, on se comprend vraiment bien. Et puis le jour se lève, alors on traîne dans la rue comme ça, tous les trois en fumant une cigarette. Je propose qu'on prenne un petit déjeuner, tous les trois, avant d'aller nous coucher. Tong est super enthousiaste, elle a faim elle aussi. On est dans la chambre d'hôtel, c'est toujours un peu la fête. Xavier danse n'importe comment. Il est déchiré, je suis déchirée, nous sommes déchirés. Assis comme ça, par terre, on regarde le menu pour un room service. Tong est très près de moi. Elle joue avec mes cheveux. Xavier me fait remarquer que ma nouvelle copine semble m'apprécier et me demande si je n'ai pas envie d'essayer. Je regarde Tong, qui semble avoir compris le français de Xavier. Enfin, surtout son air gourmand. Timide que je suis, je retourne dans le menu. En fait, ça me dit bien. Si je dois faire un plan à trois pour une première fois, c'est vraiment le moment ou jamais. Tong est super cool, Xavier est cool, je suis cool. Mais un truc trotte dans ma tête. On a vraiment beaucoup transpiré dans cette nuit chaude et on se connaît pas. Il me semble impossible de me lancer sereinement dans des ébats sans passer par la salle de bain. Tong est très très près de moi. Je sens son souffle. Oh, oulala, là là, il fait tellement chaud. Et Xavier et son air béat. Alors lui, il a déjà commencé le plan à trois dans sa tête. Ça sent vraiment l'agitation de la quéquette dans la pièce. Oh là là, il fait chaud, non? J'étire mes bras, me lève. J'ai chaud, je vais aller me doucher. Tu veux venir avec moi? Je plante ma question dans les yeux de Tong. Elle se lève délicatement, tel un petit chat, et nous filons sous la douche. Oh là là, comme c'est bon et rafraîchissant. Elle rigole toujours, moi un peu moins. Oh, finalement, je crois que j'avais vraiment envie d'un petit déjeuner, quoi. Ouh là là, oh mais ben d'accord, bon. Eh bien, Tong a fait ma toilette avec sa toute petite langue. Une fois mes tétons bien propres, elle entreprend de toiletter ma chatte, en lapant, frénétiquement. Elle est adorable, elle y met vraiment du cœur. Mais je crois que la langue de fille, c'est pas trop ma tasse de thé. Oh, j'avais vraiment envie d'une salade de fruits, ou des œufs pour bien éponger, ou des toasts pour bien éponger, et du thé pour bien m'hydrater. Mais bon, sa petite langue explore mon fort intérieur. Je ferme les yeux et j'imagine que c'est Xavier afin de me décoincer un peu. Du reste, le voilà lui. Bon, la douche est trop petite et puis nous sommes déjà bien mouillés. Autant aller se sécher dans les draps du lit. Bon. Tong est à fond sur moi. C'est un peu gênant pour un plan à trois, mais on fait en sorte de ne pas laisser Xavier tout à fait en plan pour autant. Finalement, c'est assez marrant. Elle est vraiment chouette, Tong, et très délicate. Bon, ben, je crois que c'est fini. Je me lève d'un bond pour aller chercher le menu du room service. Tong est dans la salle de bain. Je vais la voir pour lui demander ce qu'elle veut. Elle fait tomber son sourire. Je manque de m'entraver dedans. Je répète la question. Qu'est-ce qui te ferait plaisir pour le petit déjeuner? Que tu me payes et que je rentre chez moi. Pardon? Que tu me payes? Money! Je veux rentrer chez moi.

Putain, une pute. Tongue est une pute. Et je dessoule en deux-deux. Xavier t'entend. Elle veut de l'argent. Le plan à trois est payant. Ça tombe sur moi. Une fille comme ça. Une copine qui tapine. Je suis bouleversée.

de vacances, de bidochons, de gros beauf à la con. Moi et mes idées bien arrêtées sur ce genre de touriste dégueu. Putain de karma, je n'y crois pas. Dans le miroir, l'air est très grave. C'est pas possible.

0: Franchement, bravo Bangkok, c'est du propre.
1: Eh bien, merci Patrick, ça en valait la peine. Et voilà, c'était Paradoxal Système, spécial vacances. Je remercie ma formidable équipe de scruteurs de paradoxes, Daniane Le Sombre, Jeannette, Patrick Costard, Anna Palerma, le dernier des bipèdes, Madoker à votre service. Je remercie également le combattant de l'ombre, notre régisseur, Jackie, en régie, ainsi que nos deux invités, Antonia et Christian. Et maintenant, il ne reste plus qu'à partir en vacances sur de la belle musique. Eh oui.
2: Hé, hey, tonton, les cabas, ils sont trop lourds.
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